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4: À Villebois-Lavalette, il suffit de lever les yeux pour comprendre que ces halles ne sont pas ordinaires. Sous cette charpente de 350 ans, des générations de marchands et d'habitants se sont retrouvés, faisant de ce lieu le cœur battant du village. Les halles de Villebois-Lavalette ont été construites au XVIIe siècle, probablement autour de 1665. Elles auraient été édifiées par les mêmes ouvriers que ceux qui travaillent, à la même époque, sur la partie princière du château voisin. Et d'ailleurs, qui mériterait lui aussi une chronique, hein, d'ailleurs. Mais le site des halles est plus ancien encore, hein, puisque les halles d'aujourd'hui reposent de toute évidence sur un soubassement du XIIe siècle, ce qui montre, hein, ce qui traduit que le commerce s'organise ici depuis le Moyen-Âge. Au XVIIIe siècle, un certain Daubé d'Aubeuf de Villers, qui était seigneur de Blanzaguet et capitaine du château auquel les halles appartenaient, eh bien, il entreprend d'importants travaux. Les bases des piliers en bois, qui étaient d'ailleurs vermoulus, sont renforcées par des dés de pierre et la charpente est consolidée. Puis, en 1806, sous le Premier Empire, les halles deviennent propriété communale en même temps que le champ de foire. Et pendant un temps, hein, elles vont même accueillir la mairie et la justice de paix, une sorte de tribunal de proximité. En 1855, le maire décide de reculer la façade qui longe la route, hein, pour faciliter la circulation. C'est à ce moment-là qu'on remplace 11 piliers en bois par 7 colonnes toscanes en pierre. On aménage aussi des escaliers et on modifie une partie de la toiture. En fait, c'est en grande partie l'aspect que nous connaissons aujourd'hui. Après la Seconde Guerre mondiale, l'entretien des halles coûte cher, trop cher pour la commune. Un projet de démolition est même envisagé en 1946. Mais finalement, les halles sont classées monument historique le 10 mai 1948. Et ce classement, eh bien, il est décisif. Parce qu'il faut imaginer, hein, qu'à cette époque, en France, beaucoup de halles des 16e, 17e siècles sont détruites. Suite à cet épisode, le monument va connaître plusieurs phases de travaux. La toiture est restaurée en 1976, le pavage est refait quelques années plus tard, et puis l'ensemble va être rénové au début des années 2010. Aujourd'hui, hein, chaque samedi matin, eh bien, le marché anime toujours les halles. La preuve que ce monument n'est pas seulement un superbe patrimoine, c'est aussi un véritable lieu de vie.
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5: Vous avez peut-être du mal à trouver l'amour malgré de nombreuses tentatives, notamment sur les sites de rencontres. Il y a peut-être des raisons à ça.
6: Je m'appelle Hélène Bethams. Je suis fonctionnaire, mais aussi autrice et psychosexologue, hypnothérapeute.
5: Ça fait beaucoup de fonctions. Qu'est-ce que vous avez écrit ?
6: J'ai écrit un livre qui s'intitule « Les sites de rencontre et l'estime de soi, psychologie amoureuse à l'ère du numérique ».
5: Mais comment passe-t-on de fonctionnaire à autrice et psychosexologue ?
6: Je suis d'abord restée en couple pendant 23 ans et je me suis séparée. Au moment de la séparation, j'ai attendu 2 ans avant de m'inscrire sur un site de rencontre. Et là, ce que j'ai découvert, ça m'a paru trop compliqué. Alors, comme tout le monde, j'ai navigué entre des eaux troubles, on va dire. Et puis, j'ai décidé de me former en psychosexologie, puisque la psycho m'intéressait depuis toujours. Et la sexualité aussi, j'avais lu Freud, j'étais très très jeune. Comment rencontrer l'amour quand on a perdu les codes à une époque, en fait, où tout est sur le numérique et où dans la vraie vie, on ne sait pas qui est célibataire ou pas et où on ne va pas aborder quelqu'un en lui disant « Ben voilà, moi je suis seule ». Est-ce que ça te dit de faire connaissance ? Parce que c'est ce qu'on fait sur un site de rencontre. On écrit à quelqu'un et on lui demande en fait s'il a envie de faire connaissance.
5: Comment avez-vous vécu cette expérience particulière sur les sites de rencontre ?
6: Je ressentais des choses un peu complexes qui peuvent s'apparenter à de l'adrénaline quand on fait du cardio, par exemple, une espèce d'excitation dès qu'on a un like, dès qu'on a un crush, un match. Pendant ma formation, je me suis dirigée vers des études et des recherches un peu plus scientifiques. Et ça a plein d'effets. En fait. Les sites de rencontre, on s'en rend pas compte, mais on crée des hormones, de la dopamine, de l'adrénaline. Et en fait, c'est les conditions de l'addiction.
5: Et c'est ce que vous expliquez dans le livre.
6: Je parle aussi de toutes les difficultés d'attachement qu'on peut avoir. Parce que parfois, aimer ou être aimé, ça peut être une grande peur. Je parle aussi de nos schémas. Parce que dans la rencontre amoureuse, on va souvent reproduire les mêmes schémas, on va être attiré par les mêmes personnes. Bah, c'est un petit peu comme dans la vie, tous les jours on prend le même chemin pour aller travailler et rarement on va essayer une nouvelle route. Alors moi c'est ici et aujourd'hui que je vous propose de commencer un travail pour vous aider dans vos rencontres.
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7: Je rêvais d'avoir une maison à la campagne. Cette maison, c'est comme si j'y étais née. C'est ma maison de famille.
8: Ma maison s'appelle l'Ostao de la Mar.
9: C'est une maison un peu envoûtante.
10: Eh bien, vous voyez, des livres et trois fenêtres qui me donnent le paysage du pays, comme si c'était trois tableaux.
11: Ils ont vécu ici.
12: Thibaut Gaudry.
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14: En juillet 1968, Huguette Carin, présidente du comité des fêtes du charmant village de Cotignac, écoute son transistor quand elle entend Joe Dassin chanter « Siffler sur la colline ». Et c'est là que germe une idée un peu folle.
15: J'ai demandé donc au maire, je lui ai dit « Qu'est-ce que vous pensez si nous donnions un terrain de Cotignac, si toutefois la mairie est d'accord, pour que Joe vienne chanter ?» Et il me dit « Bon, ben d'accord, fais-moi une lettre, je vais le proposer. » Ce qui a été fait et accepté. Donc, il est venu chanter une vingtaine de jours après. Et dès qu'il avait un gala sur la côte, il venait coucher chez nous. Et voilà comment ça s'est passé.
14: Joe Dassin donne un concert mémorable le 12 août 1968 dans la cour de l'école. Après sa prestation, Huguette l'accompagne visiter le terrain proposé. Un bel emplacement que le chanteur estime néanmoins trop proche du village. On lui en propose alors un autre, dans le quartier Saint-Joseph, sur les hauteurs, près d'un monastère. Enthousiaste, il l'accepte illico. Séduit autant par le lieu que par son nom. Il faut dire qu'il s'appelle Joseph Dassin.

0: Joe ne fera construire une maison sur le terrain que 10 ans plus tard. Mais il revient souvent à Cotignac et loge au Look Allen, l'hôtel-restaurant créé par Huguette en plein cœur du village. Il y prend toujours la chambre 6. Look Allen, où l'on peut croiser les Pink Floyd ou Yvonne de Gaulle. Et la chambre 6, où Joe dormira le 14 janvier 1978, mais pas seul.
1: Joe Dassin va chanter dans un instant. Joe Dassin a vécu hier un moment important dans sa vie, puisqu'il s'est... un moment troublant. Il avait sans doute plus le trac hier à Cotignac dans le Var que sur scène, devant Monsieur Martin, le maire de la localité, qui a uni Christine et Joe pour le meilleur et pour le pire.
0: Après avoir hésité avec Tahiti, c'est finalement à Cotignac que Christine dit oui à Joe. Ce jour-là, ce n'est pas vraiment l'été indien, mais un déluge, qui cependant ne gâchera pas la fête pour les 500 invités conviés par le couple. On chantera une partie de la nuit, un concert improvisé qui se terminera en duo avec l'ami Serge Lama.
2: Samedi 14 janvier, contrairement à l'habitude, il pleuvait sur Cotignac. Était-ce les larmes des admiratrices de Joe Dassin qui, ce jour-là, épousaient dans la mairie du village la ravissante Christine Delvaux? Enfin, malgré le mauvais temps, tout Cotignac était là, dans les rues, aux abords de la mairie, pour saluer celui qu'il considère maintenant comme un enfant du pays, puisque Joe Dassin y possède une fort belle maison. C'est Monsieur le maire en personne qui, vers 15h30, procédait à la cérémonie, ponctuée par le crépitement des appareils photo, tandis que la musique des sapeurs-pompiers de Brignoles interprétait les succès de Joe Dassin.
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0: Pour le dessert, un pâtissier a créé un gâteau géant, reproduisant la maison que Joe vient de faire construire, dans la Pinède, en haut de la colline. Si un jour, vous allez visiter Cotignac, labellisé plus beau village de France, et que vous souhaitez dormir au Look Allen, demandez la chambre 6.
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2: Dans la famille Moquet, je demande la fille, Pauline. Effectivement, chez Daniel Moquet, il travaille en famille, mais vraiment.
3: Donc au départ, c'était mon père qui a créé sa société. Donc ma mère a rapidement rejoint l'aventure de l'entreprise. Et puis donc moi, en 2004, et ma sœur Camille, parce qu'on est deux filles. Et puis enfin nos maris, qui eux gèrent les entreprises. Donc mon beau-frère à Laval et mon mari à Parigny-sur-Bray.
2: L'entreprise Daniel Moquet est purement mayonnaise, fondée par le papa Daniel Moquet en 1977, originaire de Parigny-sur-Bray.
3: Et on aménage, on embellit les extérieurs des particuliers qui veulent avoir un beau jardin.
2: Un beau jardin avec des petits oiseaux, du vent et même la mare au canard. Quant à l'entreprise Daniel Moquet, elle a semé des graines dans tout le département et dans toute la France.
3: Alors en tout, on a 450 entreprises qui sont réparties sur 4 marques, puisque notre métier historique, c'est entrepreneur paysagiste. Au départ, on ne faisait uniquement les allées chez les particuliers. Et puis on a rajouté à notre activité toute la partie clôture, portail et pergola. En 2022, on fait les jardins. Et puis enfin, là, le dernier réseau, on propose aussi à nos clients de réaliser les piscines des spas.
2: Et leur point fort, c'est de s'adapter au projet du client et rapidement.
3: C'est-à-dire que quand un client nous appelle, rapidement, sous 8 jours, on se déplace à son domicile pour faire une étude de son projet.
2: Je voudrais une petite île végétale au milieu de ma grande fontaine, si c'est possible. D'ailleurs, c'est quoi la mode? Parce que l'entreprise suit les envies des clients et le climat qui évolue.
3: On est de plus en plus à des jardins naturels et sans entretien. Donc en fait, c'est un peu ça, c'est-à-dire qu'on s'y sente bien et qu'on n'y passe pas un temps fou à entretenir son jardin. Des massifs qui sont autonomes, qui ont moins besoin d'eau. En fait, on fait attention au choix des végétaux qu'on utilise.
2: Aujourd'hui, il y a plus de 2500 personnes à travailler sous l'enseigne Daniel Moquet et l'un des principaux c'est celui-ci.
3: On s'attache en fait à utiliser la végétation locale. C'est vrai que quand on nous demande des palmiers ou des oliviers, c'est moins les végétaux de notre région.
2: Oups ! Est-ce que vous pouvez me déplanter l'olivier et mettre un châtaignier à la place ? Comme le précise Pauline, la Mayenne reste la terre de cœur.
3: On est très attaché à notre région et on travaille avec des entreprises mayennaises.
2: Daniel Moquet, une entreprise qui participe à la bonne santé économique de notre département et qui se déploie toujours plus. Ah, si c'est possible d'ajouter des nénuphars dans mon spa, s'il vous plaît.
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4: Ah, quel enfant n'a pas rêvé un jour de devenir pompier. Enfant adolescente, Gaëlle Hérault est adjudante, légende ici.
5: Bonjour, je suis l'adjudante Gaëlle Hérault, je suis pompier professionnel depuis 23 ans et j'occupe le poste de chef de salle opérationnelle adjointe au CODIS de la Sarthe. Mon histoire, j'ai découvert l'univers pompier en classe de 4e lors du stage de découverte et donc j'ai dû intégrer la section des jeunes sapeurs-pompiers donc au centre de la Ferté-Bernard. Par la suite, donc rentrée pompier volontaire. Après le bac, je suis rentrée militaire technicienne de l'air en tant que pompier. Donc le déclic et puis l'ambiance caserne, alliée du sport, travail d'équipe et puis de passer les différentes formations, ça a concrétisé et aujourd'hui je regrette pas et je continue dans ce métier avec passion.
6: Un incendie s'est déclaré.
5: Alors la fameuse question, quand on est femme, est-ce facile de progresser ou d'être pompier? Comme tout métier, lorsqu'on l'exerce avec passion, conviction et beaucoup de sérieux, je pense que tout le monde a sa place. Et la Sarthe représente bien ce corps-là, féminisé au maximum. Chaque pompier se doit de répondre à ses missions. Et là, il n'est plus question de femme ou d'homme. Au moment de partir en intervention, il y a toujours cette phase de gestion du stress, l'adrénaline. On aime cette phase-là, en fait, qui nous porte et puis qui nous galvanise pour la mission à venir. Voilà, au fur et à mesure des années, l'expérience font que ce stress, on le dompte, on le familiarise et puis grâce aux formations, on en fait une clé de réussite en fait. Mais on a tous besoin de ce stress-là et de cette adrénaline pour continuer à exercer ce métier. Et toujours cette fameuse question, est-ce que la tenue de pompier peut faire fantasmer? Je suis désolée, alors soit parce que je la vois depuis trop longtemps, pour moi elle s'apparente à mon métier, ma passion, et forcément certains la portent tout de même mieux que d'autres, faut être honnête. Mais après voilà, je suis pas du tout dans le mythe de l'uniforme, peut-être parce que ça fait trop d'années que je le porte. Mais c'est valable aussi pour les autres corporations, hein, gendarmes ou autres. Donc voilà, désolée de mon côté, je rentre pas dans le mythe du pompier en tenue.
0: Un pompier doit toujours être prêt à intervenir.
5: Voilà, c'était l'adjudante Gaëlle Hérault. Merci de m'avoir écouté et gardez en tête, toujours réserver un meilleur accueil possible pour les pompiers qui, sachez-le, au téléphone ou en mission, font le maximum pour vous aider.
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7: Nous sommes avec une des dernières et la plus ancienne fabrique de pâtes de fruits en Auvergne. Avec Anthony Vallat, qui est le directeur général. Merci de nous recevoir, Anthony. Nous sommes face à une vieille photo qui montre, je pense, le tout début de cette maison Cruzy, c'est ça ?
8: C'est pas le début historique, hein, puisque la maison Cruzy a été fondée en 1880, mais c'est effectivement une photo du site de fabrication ici, sur la zone du Brézé, telle qu'il était en 1956, au moment où la maison Cruzy a déménagé du centre de Clermont pour venir s'installer sur la zone du Brézé.
7: Construction de l'usine Goffredi à Jean-Mermoz sur le champ d'Angélique. Et on aperçoit des angéliques sur ce champ.
8: Et l'angélique étant un des produits un petit peu signature des confiseurs et de la confiserie. Et donc c'est un beau clin d'œil de l'histoire que de penser que voilà, notre site de fabrication ici est basé sur un ancien champ d'angélique. Voilà.
7: L'angélique, ces petits bâtonnets de couleur verte, hein, c'est
8: exactement.
7: Ça, je ne dis pas de bêtises.
8: Il y a beaucoup de particuliers qui ont aussi de l'angélique à la maison.
7: Voilà. C'est la tige.
8: On confie la tige, tout à fait.
7: D'accord, oui. Ok. Et aujourd'hui, vous en faites toujours. Vous avez toujours des producteurs d'angélique qui bossent avec vous.
8: Oui, tout à fait. C'est un agriculteur qui vient nous livrer en tracteur chaque année. C'est au mois d'août, quand la récolte est prête. On se met d'accord avec lui l'année d'avance sur les quantités dont on aura besoin. Et puis il vient nous livrer. On la travaille, on la prépare. Et puis après, on va la faire confire. Donc c'est un produit auquel on tient beaucoup.
7: Il y a toujours une grosse tradition autour de ça. Enfin, en Auvergne, on offrait des pâtes de fruits, c'était un incontournable.
8: Effectivement, la création de la pâte de fruits a été faite en Auvergne. Hein. À la base, la pâte de fruits s'appelait la pâte d'Auvergne. Et c'était vraiment une spécialité, on va dire, régionale. Ce qui a fait que l'Auvergne était une terre de fruits confits, c'est que, on va dire que la noblesse venait, descendait de Paris dans le 16e, 17e siècle et venait dans les cures, à Roya ou autre. Ils découvraient, ils dégustaient les fruits d'Auvergne. Et la méthode de conservation à l'époque, hein, puisqu'on n'avait pas toute la pasteurisation, etc., là, c'était de confire les fruits. Ce qui faisait que, du coup, les confiseurs auvergnats ont prospéré sur la base des gens qui venaient en cure et qui ramenaient leurs fruits à Paris en général. C'est comme ça que la confiserie et le métier de confiseur a démarré en Auvergne.
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0: Le bâtiment rondouillard au toit de chaume de l'ancien Courtepaille à Cussy-les-Forges a pourtant bien failli disparaître. Ce restaurant grill, dont le néon rouge a éclairé pendant des années l'entrée de ce village de la Vallonnée, a accueilli pendant plusieurs décennies les vacanciers en voiture qui descendaient dans le sud ou rentraient chez eux par l'ancienne Nationale 6.
1: Pas moyen d'avancer. Qu'est-ce qu'ils font devant aussi? Et l'autre qui rit, y a vraiment pas de quoi. Ah, ils sont en panne par-dessus le marché. C'était bien la peine de nous doubler tout à l'heure. Ah, si j'avais su, je serais jamais parti en vacances.
0: Le Courtepaille de Cussy-les-Forges a même une histoire particulière. Construit en 1964, c'était le deuxième établissement de la célèbre chaîne, devenu au fil du temps le plus ancien encore debout en France. Dans une archive de 2020, André Leroy, qui en a été le directeur pendant 30 ans, se souvient d'une salle de resto restée dans son jus.
2: Elle est d'origine avec ses rideaux verts, ses banquettes. Tout est resté dans son jus comme elle a été faite en 64. C'est magnifique avec ses vieilles tables, ses vieilles chaises, ses briques, la cheminée qui n'est pas la même, les banquettes vertes, des lanternes. C'est vraiment joli.
0: Ce décor authentique a même vu défiler des vedettes des années 70 sur la route de leur tournée, comme Michel Thor ou Claude François. Puis le rideau est tombé en 2020. Le restaurant a fermé et le bâtiment est resté 5 ans à l'abandon. La belle histoire, c'est qu'il a été repris il y a un peu plus d'un an par Christopher Bertrand, un ancien serveur de la chaîne.
3: J'ai démarré chez Courtepaille, j'avais 16 ans. Je travaillais à Courtepaille d'Apoigny, donc en faisant des études pour exercer le métier de tailleur de pierre. Donc ouais, rien à voir du tout. Et je suis revenu chez Courtepaille à Cussy-les-Forges. Les choses, parfois, vous savez, vous avez des opportunités dans la vie, il y a des petits clins d'œil, des petites choses.
0: Sous son impulsion, Courtepaille est devenu Courtepatte, un magasin spécialisé pour animaux. Une nouvelle enseigne qui vient de fêter ses 1 an d'existence. Le lieu a changé d'activité, mais il n'a pas perdu son âme. La preuve, toutes les semaines, des automobilistes s'arrêtent encore. Pensant venir manger, ils grimpent le petit escalier jusqu'à la porte avant de réaliser que les grillades ont laissé place aux croquettes pour chiens.
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5: 22 juin 1896, à Montpellier, plusieurs journaux annoncent la mort d'un archimillionnaire, Emmanuel Fontenay. Monsieur Fontenay avait hérité, très jeune, de plus de 10 millions de francs et avait investi et fait fructifier cet argent. Il avait aussi bien radiné. Oui. Monsieur Fontenay était très très avare. Il était surnommé l'Harpagon du Clapas. Il portait des vêtements râpés, choisissait des chapeaux pas du tout à la mode en espérant ainsi les payer moins cher, habitait dans une maison très modeste tout en étant propriétaire de plusieurs immeubles à Montpellier. Monsieur Fontenay avait aussi plusieurs fermiers. Quand il voulait les faire venir à Montpellier pour les voir, il avait trouvé une petite combine pour économiser les 15 centimes que lui aurait coûté ce courrier. Il envoyait une lettre non affranchie, qui aurait donc dû être payée par le destinataire, le fermier, qui refusait de payer, mais comprenait que M. Fontenay l'attendait à Montpellier. À sa mort, on ne trouve pas tout de suite de testament. Mais je vous rassure, les gens ont cherché, et ils en ont trouvé. Plusieurs. Chacun d'entre eux désignant un légataire universel différent. Le 4 juillet, par exemple, un journal raconte qu'un dénommé Fraîche a été désigné légataire universel. Monsieur Fraîche est refait, il se précipite à Montpellier et fait ouvrir le coffre personnel de Monsieur Fontenay. Et là, surprise, surprise, dans ce coffre, il y a un autre testament qui annule celui sur lequel Monsieur Fraîche figure. Ah bah oui, c'est décevant. Le 24 juillet 96, un mois après le décès, on en est déjà au 5e testament. Mais lui, il date de 3 jours avant le décès, donc on est à peu près sûr que c'est le dernier. Sauf que les héritiers dénoncent un faux. Une bataille juridique commence alors entre les différents héritiers putatifs, 10 en tout, c'est quand même un bon score. L'affaire est tranchée, le testament qu'on estime être valable, c'est celui de juillet 1894. L'héritier est un jeune étudiant en médecine, Emmanuel Laurent. L'un des journaux se demande s'il va se réinscrire et continuer ses études de médecine. Spoiler alerte, non. Emmanuel Laurent va voyager, entamer une collection d'art et se faire construire à Agde une maison mirifique, complètement délirante, hop, un petit peu d'art nouveau par-ci, un petit peu de néo-grec par-là, de l'égyptomanie, de l'orientalisme, le tout à 2 pas de la gare pour que ses invités puissent descendre du train et arriver directement chez lui pour participer à une soirée, si possible, somptueuse. Cette merveilleuse maison, c'est la Villa Laurent, ou Château Laurent, à Agde, qui, après avoir été laissée à l'abandon pendant la deuxième partie du XXe siècle, a été restaurée et ouverte au public

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1: Oh ben écoutez, j'ai quand même 89 ans, alors je ne sais pas si je pourrais aller longtemps encore, hein. Et puis qu'en Ligue 1, et puis surtout qu'ils y restent quand ils seront en Ligue 2. Mais je vous le souhaite à tous, allez les petits.
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3: À 89 ans, Pierrette est bien plus qu'une simple fan du FC Sochaux-Montbéliard. Elle est l'âme du club et dans son salon, entièrement décoré en jaune et bleu, elle se remémore ses premiers pas au stade. Pierrette, d'où vient cet amour inconditionnel pour le FC Sochaux-Montbéliard ?
1: Oh ben ça, c'est vieux, hein. C'est quand je peux plus vous dire la date parce que je perds la mémoire, hein. Mais ça fait un bon moment et puis c'était des bons souvenirs. On était contents, surtout quand il y avait la victoire.
3: D'ailleurs, vous êtes comment vous en plein match? Est-ce que vous êtes calme? Est-ce que vous chantez?
1: Mais je chante, je dis allez Sochaux, tous ensemble pour vous. Et puis il y a aussi les autres supporters, Jean-François Bonnet, Mireille, Jean-Guy, et puis d'autres, ma foi.
3: Et quelle émotion ça vous procure d'arriver au stade avant un match et de vous poser à votre place?
1: J'y vais de bon cœur en espérant avoir une belle victoire, que tout le monde sera content.
3: Depuis que vous venez au stade, est-ce qu'il y a des moments qui vont rester à jamais gravés, des joueurs, des personnalités que vous ne pourrez jamais oublier?
1: Oh ben je garderai surtout quand c'était la Ligue 1, avec Teddy Richet, Michel Isabé, puis tous les autres dont je n'arrive plus à me souvenir de leurs prénoms.
3: Et dites-moi Pierrette, est-ce qu'il y a quelque chose que vous souhaitez aux joueurs, à l'ensemble du staff pour cette année 2026?
1: Oh ben écoutez, j'ai quand même 89 ans, alors je ne sais pas si je pourrais aller longtemps encore, hein. Et puis qu'en Ligue 1, et puis surtout qu'ils y restent quand ils seront en Ligue 2. Mais je vous le souhaite à tous, allez les petits, bon courage, vous pouvez le faire.
3: Vous êtes un visage incontournable des tribunes de Bonal, je sais que les gens s'arrêtent vers vous aussi. Qu'est-ce qu'ils vous disent ?
1: Ben, y en a qui me disent bonjour, il y en a qui viennent prendre des photos, qui me disent on peut faire une photo, ben, je dis si vous voulez, je réponds ben, c'est gratuit, profitez-en. Et puis quand il y a des enfants, mais j'ai dit je veux que les enfants soient sûrs, que c'est eux qui veulent bien. Hein.
3: Vous avez transformé votre habitation en un véritable musée dédié au FC Sochaux-Montbéliard. Qu'est-ce que vous avez comme objet spécifique, Pierrette ?
1: J'ai beaucoup de gobelets, ma foi, j'ai donné beaucoup de choses à des gens, parce qu'un jour je ne sais pas ce que ça va devenir tout ça.
3: Et dans ces objets, est-ce que vous en avez certains qui sont vos préférés?
1: Ben c'est la Coupe de France, les écharpes qu'il y a à la Coupe de France, ça c'est beau. Je les ai, ils sont rangés, là, je les ai ressortis l'autre fois, mais voilà. Moi, ce que je veux, c'est que Sochaux reste en Ligue et puis qu'ils montent, surtout. C'est pour eux, pour leur avenir, pour l'avenir du club et puis pour l'emblème bébatique du club.
3: Une véritable leçon de fidélité, signée Pierrette. Son portrait, les photos de son incroyable collection sont à retrouver sur notre site internet ici.fr. Et bien sûr, allez Sochaux!
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jeudi. Il est 5h05. J'ai bouclé une petite valise et je traverse doucement l'appartement endormi. J'ouvre la porte d'entrée en retenant mon souffle et je marche sur la pointe des pieds comme les soirs où je rentrais après minuit pour ne pas qu'il se réveille. Hier soir à table, j'ai bien cru que ma mère se doutait de quelque chose. Elle m'a demandé si j'étais malade, pourquoi j'étais si pâle. J'ai dit que j'étais très bien, tout à fait clair. Je pense qu'elle a fait semblant de me croire et mon père a souri.

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Je pensais que ce serait plus dur et plus grisant, un peu comme une aventure, en moins déchirant. 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

C'est bizarre, cette espèce de cage qui me bloque la poitrine. Ça m'empêche presque de respirer. 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
1: Être de mauvaise humeur, ça arrive, mais savoir le dire en breton, c'est pas simple. Eh bien, je vais vous l'apprendre. Et puis, les Botorels, coucou, ça va être votre tour aujourd'hui.
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1: Alors, pour les râleurs du matin ou les râleurs de toute la journée, bah ouais, il y en a, on en connaît, hein, ceux qui ne sont jamais satisfaits et aboient au lieu de parler, eh bien, c'est gualimor, le mot à employer. Gualimor et d'out, armintiement. Tu es de mauvaise humeur ce matin. Gualimor et d'out, armintiement. C'est un mot composé donc avec gual en premier qui signifie mauvais, le mal ou le malheur. Employé devant un mot, gual sert à insister sur le côté néfaste, mauvais d'une chose. Par exemple, gualvrudet, c'est une personne de très mauvaise réputation. Donc, gual et immor, gualimor, hein, ça veut dire de mauvaise humeur, de très mauvaise humeur même d'ailleurs. À dire à votre ado, à votre conjoint ou collègue ou pas en fait, hein, sinon ça va créer la dispute. Mais maintenant, vous saurez dire. Gualimor et des irio, ceci est de mauvaise humeur aujourd'hui. Gualimor et des irio. Retenez donc pour aujourd'hui que gual signifie mauvais en breton, immor, l'humeur. Gualimor, la mauvaise humeur.
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1: Et maintenant, nos Botorels. Nom de famille assez répandu. Alors, Botorel, ça sonne fortement breton, hein? Ouais? Eh ben non. C'est une version bretonisé d'un nom de famille qui vient de l'ancien français. Il n'y en a pas beaucoup en breton, mais il y en a quelques-uns, comme celui-là. Botorel, ça vient de Boterel, qui avait perduré dans la langue galaise, en Haute-Bretagne. Un nom attesté au XVe siècle. On le trouve aussi chez nos voisins de Cornouailles britanniques, d'ailleurs. Mais Botorel, Boterel ou encore Botrel, comme Théodore, le célèbre chanteur de la Papolaise, eh bien, tous ces noms viennent d'une ancienne forme française, Boterel, qui signifie le petit crapaud. Mais alors, c'est pas un petit crapaud. Ça servait surtout de surnom péjoratif, donné à une personne n'ayant pas des traits de visage des plus beaux, ou d'une personne méprisable, pas agréable du tout. Donc, même si ça semble breton, eh bien, l'origine, pour le coup, vient de la partie non bretonnante de la Bretagne. Et ça a été mis ensuite à la sauce armoricaine, langue bretonne par nos anciens. Voilà, quelques mots de plus et des explications sur notre belle langue bretonne. Je vous dis à demain pour d'autres surprises. Ken Warhois.
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3: Direction Bourges aujourd'hui, et lorsqu'on se trouve place Malus, eh bien on peut descendre le long du boulevard Laïtol pour sortir de Bourges justement, élonger ainsi le campus qui porte le même nom. Mais alors, c'était quoi avant? Eh bien vous allez le savoir tout de suite.
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3: David Ledrich, guide conférencier, est avec nous. Bonjour David.
5: Bonjour Margot et bonjour à tous les auditeurs.
3: Bon alors, qu'est-ce que c'était avant que ces établissements militaires?
5: Alors là, c'est une page importante de l'histoire de Bourges. C'est l'histoire de la fonderie de canons de Bourges. En 1860, l'empereur Napoléon III crée la fonderie impériale de canons. Alors pourquoi Bourges? Parce que Bourges est au cœur du pays, loin des frontières, et la ville est reliée par le chemin de fer, et fait non négligeable, elle dispose d'un chantier. Le chantier, il existe toujours aujourd'hui, c'est ce qu'on appelle le polygone de tir, qui va de Bourges à Savigny. Il représente 10 000 hectares sur une longueur de 30 km. Après la guerre de 1870, l'école d'artillerie qui est à Metz s'installe à Bourges. Et donc, imaginons que nous partons de la place Malus. Nous allons découvrir les monuments tels qu'ils étaient à l'époque. Sur notre droite, on pourra voir tour à tour l'école d'artillerie, qui forme donc les militaires à l'utilisation des canons, la fonderie de canons, l'arsenal, et enfin, au bout, le dépôt de matériel.
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5: Et là, on arrive entre la rue de Pignoux et la chaussée de Chape. Cette zone, vraiment, elle employait énormément de gens. Ça concerne 8000 ouvriers en 1918. Et à l'époque, on ne rigolait pas avec les cadences de travail, puisqu'on fabriquait 40 canons de 75 mm chaque jour.
3: Ah oui.
5: Le site est pillé par les Allemands pendant la Seconde Guerre mondiale. En 1967 est créé l'établissement de fabrication d'armement de Bourges, les FAB, c'est un nom qu'on utilise parfois encore, puis qui devient GIAT et aujourd'hui Nexter. C'est à cet endroit qu'ont été fabriqués les canons des chars Leclerc. Aujourd'hui, c'est un campus universitaire qui porte toujours le nom de Laïtol. C'est un officier polytechnicien, vétéran de la campagne du Mexique, blessé à la bataille de Reichshoffen, qui a dirigé les établissements militaires de 1875 à 1879. Et c'est un endroit de Bourges qui mérite aussi d'être connu.
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4: Alicia Maglio a 33 ans, elle est employée dans les ressources humaines au Luxembourg. Elle a remporté en octobre dernier un concours qui vise à valoriser des femmes aux formes généreuses, le concours de Miss Curvrie. Bonjour Alicia.
6: Bonjour Jérémy.
4: Que vous a apporté cette participation finalement à ce concours de Miss Curvrie ?
6: Cette participation était très importante pour moi. J'ai longtemps eu du mal à accepter mes formes. Pendant des années, je voulais absolument perdre du poids pour m'accepter, être plus heureuse. Et cette aventure a vraiment permis de changer mon regard et d'oser m'accepter telle que je suis aujourd'hui.
4: S'accepter et de faire de ces complexes une force, c'est vraiment le but de cette participation ?
6: Exactement. C'est bien plus qu'un concours de beauté finalement. C'est vraiment une aventure humaine à travers laquelle on évolue, on se développe. Il y a beaucoup d'ateliers de développement personnel qui sont mis en place par les bénévoles de l'association, parce que je tiens aussi à souligner que c'est une association qui met tout ceci en place, et tout ça permet de faire un vrai travail sur le regard qu'on porte sur soi.
4: Vous parlez beaucoup d'acceptation de soi. À quel moment de votre vie le sujet est devenu un peu central ?
6: Je pense qu'après être devenue maman, ça a été central, puisque c'était aussi l'exemple que je voulais montrer à mon fils, de pouvoir s'accepter tel qu'on est, et qu'importe les diversités qu'on peut avoir, s'accepter tous les jours à différents niveaux de sa vie, c'est vraiment quelque chose d'important, et c'est vraiment quelque chose que je voulais montrer en exemple à mon fils. Et je pense que la maternité a été un peu un déclic pour moi.
4: De nombreuses personnes sont victimes de grossophobie sur les réseaux sociaux. Ça touche aussi bien les anonymes que les célébrités. Pour vous, c'est un facteur de pression, ces réseaux sociaux, ou plutôt un allié pour participer à ce concours ?
6: Je pense que les réseaux sociaux, aujourd'hui, on y trouve beaucoup de choses, mais on y trouve aussi une façon et une forme de visibilité. Ça permet de porter ces messages un peu plus haut, un peu plus fort, et de toucher des gens qui peut-être aussi ont du mal à s'accepter. Et donc pour moi, c'est vraiment un vecteur de partager des messages d'acceptation de soi et de confiance.
4: Quel message vous aimeriez justement transmettre aux femmes qui n'osent pas encore s'assumer pleinement ?
6: J'aimerais vraiment qu'on puisse en tout cas se voir tel qu'on est vraiment, au-delà d'un chiffre, d'une taille. On est tellement beaucoup de choses, on a énormément de valeurs, et c'est vraiment de se regarder avec beaucoup plus de douceur et de bienveillance, et qu'on mérite toutes, chacune, toutes et tous aussi, puisque ça peut toucher aussi plus largement, de se voir autrement et de porter un regard vraiment bienveillant et respectueux envers son corps.
4: La finale de Miss Curvy France se déroule dans les Landes le 11 avril prochain. Vous y allez avec l'envie de remporter le titre. Quelles sont les différences finalement avec un concours classique comme Miss France ?
6: Les différences, c'est vraiment un concours qui va porter sur la beauté des cours. Donc déjà, on se retrouve ici sur une différence. Mais c'est aussi vraiment, comme je le disais, un chemin d'acceptation. Et donc, c'est un peu la concrétisation de pouvoir aller porter ces belles valeurs sur une scène nationale, et aussi de pouvoir faire briller la région par la même occasion. Et c'est en tout cas avec tout ça que je vais porter les couleurs de la Lorraine en France, avec l'envie de pouvoir faire évoluer les regards justement sur les courbes et sur l'acceptation de soi d'une façon générale.
4: Merci Alicia, à bientôt.
6: Avec plaisir, merci beaucoup Jérémy.
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7: Ai-je encore besoin de le présenter ? Arnaud Fromage est avec nous. Bonjour Arnaud.
8: Bonjour, bonjour.
7: Pour votre nécessaire minute comtoise, Arnaud, il y a quelques temps, vous nous avez expliqué pourquoi l'emblème de la Franche-Comté était un lion.
8: Mais je ne suis pas allé au bout du raisonnement. Pour rappel, la Franche-Comté adopte le lion vers 1278-79 quand le comte de Bourgogne, Othon IV, décide de se rapprocher du royaume de France. Il décide pour cela d'adopter le lion, le roi des animaux et symbole de la monarchie française. La Franche-Comté n'est d'ailleurs pas la seule région à arborer cet animal, que l'on retrouve aussi sur les armoiries de la Normandie ou en Aquitaine, et qui est tout autant le symbole de Belfort que de la ville de Lyon, parce que oui, il y a une logique là-dedans. Mais voilà, maintenant qu'on a dit ça, reste une question. Pourquoi le lion, qui n'est pas le plus imposant des animaux et qui, soit dit en passant, est une sacrée grosse feignasse, a-t-il pu devenir le roi des animaux et pas la baleine bleue ou le chinchilla ?
7: Bon, déjà, ce n'est pas le cas partout, hein.
8: C'est vrai. En Asie, c'est plus souvent l'éléphant ou le tigre qui sont considérés comme les rois des animaux. En Amérique, c'est l'aigle qui règne aux côtés de l'ours, du jaguar ou du puma. En Afrique, le rhinocéros et le léopard sont aussi dans la place aux côtés, c'est vrai, du roi lion. Et en Europe, eh bien avant le lion, c'était l'ours qui était considéré comme le roi des animaux, mais tout va changer au Moyen-Âge. En gros, ce sont des histoires de symboles. Au Moyen-Âge, on se passionne pour la mythologie grecque, dans laquelle Hercule, qui était méga fort, a tué le lion de Némée, dont la peau était pourtant censée être impénétrable. Et puis, la crinière du lion est vue comme une sorte de couronne, ce qui fait bien plaisir aux souverains du continent, d'autant que bon, l'Afrique c'est méga loin et que personne n'ira vérifier.
7: Mais bon, un roi c'est très humain, alors comment un animal peut-il être le roi de quoi que ce soit, quelque part, Arnaud?
8: Là encore, vous marquez un point, mais ce qualificatif de roi des animaux, depuis qu'il s'est débarrassé de sa symbolique royale, est plutôt là pour qualifier ce qu'en zoologie, on appelle les super-prédateurs. Ces animaux qui sont tout en haut de la chaîne alimentaire et qui sont relativement imprenables à la baston contre les autres espèces du coin. Et même dans ces cas-là, on devrait dire que ce sont les lionnes qui sont les reines, parce que ce sont elles qui chassent, mais seulement les reines de la savane. Bah oui, si on va par là, chaque type de terrain a son roi. Celui de la jungle amazonienne, ce serait plutôt le jaguar, et celui de nos forêts à nous, eh bien ce serait plutôt le cerf. Mais au fond, une grosse feignasse qui laisse les autres combattre à sa place, qui se fait nourrir et qui prend la lumière, est-ce que ce serait pas ça, la définition d'un roi ? Bon bah, je retire tout ce que j'ai dit, alors.
7: Voilà, retirez tout, retirez tout. Merci beaucoup, Arnaud.
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9: S'il y a un endroit qui résume bien les Vosges pour moi, c'est Saint-Maurice-sur-Moselle. C'est un condensé, un résumé, l'endroit que je montre quand on me demande à la fois de raconter l'histoire des Vosges, d'en décrire les paysages et même de parler des gens. La montagne au-dessus, jamais loin, j'allais dire au sortir de la boulangerie carrément. Hein. Et quelle montagne ! Le ballon d'Alsace qui prend racine ici, dont c'est le plus beau versant. 1247 mètres pour le sommet et une vue incroyable. On voit loin, on voit très loin, on voit même parfois trop loin si on ne prend pas le temps aussi de voir le tout près. Mais oui, ce petit brin bélier qu'on croise en juillet, ces arbres, tous les mêmes de loin, tous différents de près. Saint-Maurice, c'est la montagne, c'est l'eau des Vosges, puisque sur Moselle, ben oui, et il suffit de grimper un peu pour comprendre que la Moselle, c'est le fleuve qui nous dit que l'union fait la force, puisqu'il est né en fait d'avoir reçu l'apport de plein de gouttes de rue, comme on dit dans les Vosges, qui à force d'être nombreux à couler, forment cette auguste rivière qu'est la Moselle. L'histoire de Saint-Maurice, c'est l'histoire des Vosgiens, de cette capacité qu'ils ont d'aller là où d'autres ne seraient pas allés, dans la montagne, si belle, c'est vrai, mais pas facile à vivre, hein, surtout au Moyen-Âge, pour les premiers habitants, les premières années où on a vu écrit Saint-Maurice sur quelques parchemins. Les Vosgiens et leur capacité de travail, bien mal récompensée d'ailleurs dans les années 80, hein, mais qui continue à faire des merveilles et qui est un trésor. Je vais vous dire, le travail des Vosgiens, c'est un trésor que la France redécouvrira quand elle comprendra enfin qu'elle peut faire beaucoup mieux et beaucoup plus solide quand elle veut faire elle-même. Et puis, Saint-Maurice, c'est la capacité d'engagement des Vosgiens. Et la montagne, qui a vu le maquis, s'en souvient. Elle qui a été si dure à prendre pour les Alliés au sortir de l'occupation. Il y a cette capacité vosgienne à voir passer l'histoire, à en souffrir bien souvent, bombardements, assauts, frontières même, il n'y a pas si longtemps, quand les voisins alsaciens ne pouvaient plus être français. Au-delà donc d'une marche vers les hauteurs ou même de l'effort physique, un voyage à Saint-Maurice-sur-Moselle, c'est finalement un voyage dans l'âme des Vosges, dans l'esprit de ceux qui y vivent et même de ceux qui y ont vécu. Et c'est fin bien. L'âme.
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10: Bonjour.
11: Alors, on est où ici, Philippe ?
10: On est sur mon exploitation, dans la miellerie.
11: Ici, à Boulternère.
10: À Boulternère.
11: Et Philippe, vous avez donc une miellerie, vous avez aussi des vergers.
10: Beaucoup de produits différents, on fait des pommes, des amandes, des abricots, du jus de pomme, du nectar.
11: Il me semble que j'ai vu aussi des pieds d'avocat.
10: C'est pas en production.
11: C'est un essai.
10: C'est un essai, on verra si la météo devient un peu plus clémente dans les années à venir.
11: Et là, vous avez donc la mise en pot ici, dans votre miellerie de Boulternère. faire.
10: Je peux même faire goûter, c'est bon.
11: Ah ben, je veux bien, oui.
10: Je suis déjà très fier de mes abeilles, surtout.
11: Et alors, quel est le miel que vous préférez, vous?
10: Moi, je les aime tous. Après, je ne sais pas si vous connaissez peut-être des miels un peu particuliers, comme la bruyère calune.
11: Eh bien, allons-y. Très subtil, hein, comme parfum.
10: Oui, c'est un miel qui est très particulier, peu récolté parce qu'il est très difficile à extraire. Et par contre, très prisé dans l'Europe du Nord. Celui-là, il vient de la réserve naturelle de Py.
11: Donc ça sent très très bon le miel dans la miellerie. On va aller peut-être du côté des pommes. Donc là, Philippe, on se dirige vers votre verger. À notre droite, tous les pommiers.
10: Oui, voilà, différentes variétés. Gold Rush, un petit peu de fuji aussi. En fait, si vous voulez, on a mis des pommes qui ne pouvaient pas aller à la montagne. Ici, on a gardé des pommes qui se récoltent tard, comme la fuji ou la Gold Rush. Et après, celle qu'on a vue la première, c'est une primeur, une gala. Qui elle aussi, elle est mieux ici qu'à Sahara.
11: Oh là, monsieur, vous avez fait provision, là?
12: Ah oui, monsieur Torrent était reconnu dans le coin.
11: Alors, combien vous en avez acheté de pommes? Combien de kilos?
12: Oh, j'en sais rien, il y en a 3, 4, 5 caisses.
11: Ah ouais, quand même, c'est pour
12: plus
11: tout l'hiver.
12: Plus les noix.
11: Bonne dégustation.
12: Merci.
11: Ça sent bon, la pomme. Et alors, est-ce que vous pouvez, s'il vous plaît, Philippe, me montrer la variété endémique du Roussillon, la coquette?
10: Voilà, ça c'est coquette.
11: Voilà, sa particularité, c'est qu'elle est un petit peu rosée.
10: Voilà, un petit peu rosée. C'est une variété voilà, qui est présente avant que la Golden arrive. Donc c'est dans les années 50. Et elle a été au fur et à mesure supplantée par les Rennais du Canada, là-haut, les Golden. Parce que c'est un arbre qui est très alternant. C'est-à-dire qu'il produit qu'une année sur deux. On est plus très nombreux à avoir de la coquette.
11: Donc c'est une chance de pouvoir la goûter.
10: Ouais, vous voulez goûter?
11: Allez.
10: Je vais goûter.
13: Allez.
11: Elle est trop trop bonne. Je vois qu'il y a aussi des noix. Ça, c'est pas votre production, c'est un copain à vous?
10: Voilà, c'est M. Retch à Boule Ternaire. Pareil, pour faire face un peu à la disparition des pêchers, tout le monde s'est diversifié, à mettre des olives, des grenades, des noix. On a cherché des cultures alternatives.
11: Et dites-moi, Philippe, vous avez les pommes et vous avez le jus de pomme.
10: On a un petit atelier, on se fait nous-mêmes le jus de pomme, voilà.
11: Et c'est pour ça que vous avez plein de clients aussi, parce que vous avez plein de bons produits.
10: Ça fait 43 ans qu'on fait du jus de pomme.
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5: Salut à toutes, salut à tous et bienvenue dans Décibel. C'est parti pour une heure en direct autour de l'actualité musicale. Et sachez que l'anniversaire de Gérard Jugnot, qui fête aujourd'hui ses 75 ans, fait partie de l'actualité musicale. Il fallait juste un peu tirer le fil des bandes originales des films du Splendide. Vous pouvez compter sur moi, j'ai bien tiré. Ce sera à la fin de l'émission. La découverte du jour, ce sera la nouvelle chanson de Vernis Rouge. Ses origines libanaises font que, évidemment, elle est très sensible à l'actualité en ce moment. Et à la guerre et aux bombes qui frappent son pays. Alors Vernis Rouge en a fait une chanson, vous la découvrirez tout à l'heure. Le thème du blind test, eh bien les reines, puisque Bilal Hassani, notre invité, chantait roi, les reines sont à l'honneur dans le blind test. Si vous avez envie de jouer avec nous, vous pouvez nous appeler dès maintenant 0810 055 056. C'est Alexandra qui vous attend au standard 0810 055 056. Et c'est eh bien, le dernier album en date de Bilal Hassani, en attendant le prochain, qui sera à gagner ce soir au blind test. Bilal Hassani, bonsoir.
6: Bonsoir Émilie Mazoyer.
5: Comment vas-tu Bilal ?
6: Ça va super, et toi ?
5: Moi ça va très bien, ravie de te voir en pleine forme.
6: Oui.
5: Avec plein de projets. Ça c'est important. La nouvelle chanson s'appelle Beaucoup. Mais avant, pour savoir d'où on part, j'aimerais qu'on écoute ensemble la dernière chanson qu'on a écoutée quand t'étais là dans ce studio tous les deux. Elle s'appelle La Question.

En fait, t'avais prévenu dans cette chanson-là que t'allais sortir de la cage, sortir et casser les cases. Et donc, on est sur un gros changement d'ambiance puisque ta nouvelle chanson, beaucoup, c'est plutôt comme ça.

0: 10 ans ne séparent pas les deux extraits précédents, mais simplement quelques mois. Raconte-nous ce changement d'ambiance, même si encore dans la question, sur un mode très doux de piano, voix et cordes, tu disais que de toute façon, tu n'allais pas rester sage.
1: C'est ça, moi je ne suis jamais sage. Mais je pense qu'après L'Affreuse, qui était une création pour l'Hyper Weekend Festival, ici même à la Maison de la Radio, j'avais fini un petit peu ce trajet-là.
0: Ouais. La question, ce n'était pas juste une chanson,
1: oui.
0: C'était dans le cadre de tout un spectacle
1: qui
0: était très posé, très piano-voix.
1: Exactement, ouais. Piano-voix, où je voulais m'essayer à l'exercice de la chanson. Et après, je me suis posée, je me suis dit, tu sais quoi ? Attends un peu et on verra si ça revient. Et donc, les idées ne me venaient pas tout de suite parce que la priorité, je pense, avant d'arriver à beaucoup, avant d'arriver à faire un album, c'était de me reconnecter avec moi-même et aussi avec mon public et mon audience. Et c'est là où la première étape a eu lieu, qui était celle de reprendre un peu contact avec mon public de manière un peu plus directe.
0: C'est intéressant, tu as dit public et après tu as dit audience. Alors même si in English audience, c'est public, en vrai, dans la vie, et notamment dans ta vie, c'est pas le cas de tous les artistes, mais en fait, t'as deux publics. C'est-à-dire, t'as ton public de musique, des gens qui vont aller à tes concerts, qui vont écouter ta musique, etc. Mais t'as aussi quand même 3 millions d'abonnés, je crois, sur Instagram, etc. Et ça, est-ce que c'est les mêmes? Pas forcément. Donc, quand tu parles de la reconnexion avec le public, tu parles de ceux qui suivaient ta musique?
1: Je parlais plutôt de ceux qui me suivaient au quotidien.
0: Ah oui.
1: Parce que ceux qui me suivent au quotidien, ça faisait des années que je les avais un petit peu mis de côté.
0: Oui, d'accord.
1: Pour prioriser, du coup, de la création artistique, les albums, les films que j'ai pu faire, toutes ces choses-là. Et donc, du coup, j'étais en train de me dire, bon, je m'ennuie un peu, je suis à la maison, je vais bien, je vais discuter avec eux, on va voir ce qui va en découler. Et en fait, de là, je me suis à la fois réconciliée avec cette partie de moi que j'avais un peu mis de côté. Et ensuite, des idées me sont revenues un peu pour écrire de la musique.
0: Et oui, et alors, tu t'étais déconnectée de ça. Pourquoi ? Parce que tu t'étais dit que pour être un vrai artiste, tamponné, artiste, chanteur, il fallait pas faire des vidéos, il fallait pas être trop marrant, en fait.
1: C'est ça. En fait, c'est le côté drôle, c'est le côté internet aussi qui est assez neuf. Et le fait que le métier demande un petit peu il y a cette quête de légitimité qui vient parfois même pas de nous, mais qui nous a un peu imposé. Et en fait, je me suis rendu compte que je m'en foutais un peu.
0: Bah oui.
1: Parce que de toute façon, ce que je fais, c'est assez inconventionnel. Et que les personnes qui m'ont permis aujourd'hui d'être là et de pouvoir produire de la musique, un peu comme bon me semble, c'est toutes les personnes qui me suivent au quotidien et qui sont tombées un peu sur ma chaîne YouTube au début, sur mes reprises.
0: C'est vrai que toi, t'avais commencé sur YouTube avec des reprises.
1: Voilà.
0: Plutôt des chanteuses qu'on adore d'ailleurs.
1: Ouais.
0: Tu reprenais qui
1: Ariana Grande, Lady Gaga, c'est toutes les choses comme ça.
0: C'est ça. Et c'est vrai qu'après, quand t'as commencé à sortir ta musique à toi, tu t'es dit, mince, entre les reprises sur YouTube et l'Eurovision, si je veux être considéré comme un artiste,
1: il faut un pivot. Voilà.
0: Faut un pivot.
1: C'est
0: ça. Là, maintenant, tu peux concilier les deux.
1: Ouais, parce que, en plus, je vois toutes mes idoles qui sont maintenant des Instagrammeuses, des TikTokers. Et donc, du coup, je me suis dit, bon, si tout le monde y est, moi, c'est un outil que j'utilise depuis toujours et que j'aime bien pratiquer. Donc, j'ai commencé juste par refaire des petites vidéos, des choses comme ça. Et en fait, par l'humeur de tout ça, des chansons me sont venues, un concept et puis un disque. Et je me suis dit, ok, bon, bah, alors on va faire un disque maintenant. Peut-être que c'est tôt, mais j'y vais.
0: Ok, donc décomplexé,
1: voilà,
0: pour nous dire, et détaché de ce que les uns ou les autres peuvent penser. Donc ça, c'est plutôt une bonne chose, je pense, quand on écrit de la musique. Donc tu dis, des idées me sont venues. Donc une de ces idées concrétisées, c'est beaucoup, qu'on va écouter évidemment dans quelques secondes. Mais alors avant, prépare ton audience ici radio à ce qu'ils vont entendre.
1: Beaucoup, c'est une chanson de dance music, c'est de la musique dansante, de la pop électronique qui est très inspirée de la musique avec laquelle j'ai grandi. Ça peut être la French Touch, tous ces courants-là avec Daft Punk, Justice, mais aussi Bob Sinclair, Martin Solveig, David Guetta, et aussi le Madonna des années 90.
0: Mais oui, j'allais dire, moi ça m'a rappelé, moi qui étais vivante, contrairement à toi à l'époque, ça m'a rappelé pas mal les années 90.
1: C'est ça, c'est très 90, très house 90, parce que c'est des courants que j'aime beaucoup, c'est de la musique que j'écoute énormément, et j'avais envie de créer vraiment la musique, la BO de mes soirées, la BO des bonnes soirées que je passe avec mes amis. Et vu que je suis le musicien du groupe, bah c'est pratique. Je peux faire de la musique pour nos ambiances. Et là, on avait une ambiance que j'ai vécue et je me suis dit, ah, ça peut faire un bon titre.
0: Et de quoi ça parle beaucoup ?
1: Beaucoup. coup, ça parle de plein de choses. Il y a plusieurs lectures. La première lecture, c'est une chanson qui parle d'amour, qui parle d'un amour un peu artificiel, un peu en surface, où on décide de s'amuser avec son amant sans trop réfléchir aux responsabilités que demande l'engagement. Mais il y avait cette autre lecture que je trouvais assez intéressante avec l'idée du mot beaucoup, parce que on peut souvent penser à Bilal Hassani, à ma personne, et se dire que j'en fais trop. On m'a beaucoup dit que j'en faisais trop. Et moi, j'aime bien répondre à ça en disant que j'en fais beaucoup et que ça part d'une générosité plutôt. Tout mon enthousiasme, que ce soit capillaire, vestimentaire, dans mon interprétation, ma musique, mes clips, mon esthétique, tout ce que je présente, c'est de la générosité. C'est vraiment juste parce que j'aime donner. Bah donc, oui. C'est pas trop, c'est beaucoup.
0: Mais évidemment.
1: Et beaucoup, c'est bien.
0: Évidemment. Et non, et puis surtout, trop peu, c'est chiant.
1: Exactement.
0: C'est là où la vie est intéressante, c'est quand c'est trop, quand on est trop amoureux ou trop en colère, ou enfin, on t'a reproché ça. Hey, bon, en même temps, toi, on aurait pu te reprocher à peu près tout à un moment. Non, mais c'est vrai, c'est quand même terrible. Eh bien, découvrez beaucoup Bilal Hassani, ça vient de sortir, et donc ça annonce ton 4e album.
1: Oui,
0: on a une date
1: déjà,
0: ou pas?
1: On a une date, c'est fin de l'été. Voilà.
0: Fin de l'été?
1: Voilà.
0: Ok, ça j'aime bien. Parce qu'il aurait pu dire la rentrée, mais non, il nous met dans l'ambiance de l'été.
1: Ouais, quand même.
0: Fin d'été. On adore Bilal Hassani. Il est ce soir-là.

0: Et Bilal fait beaucoup. L'album arrivera, on n'a pas la date exacte, mais à la fin de l'été. Bilal, est-ce qu'on a le titre de l'album?
1: Oui, le nom de l'album, c'est Bonsoir Paris.
0: J'adore. Mais comment tu vas faire quand tu seras en tournée? Alors tu diras Bonsoir Paris à Saint-Malo?
1: Non, on va pas dire Bonsoir Paris. On s'entraîne déjà parce que sur le titre, beaucoup, la première phrase, c'est La nuit s'allume dans Paris. Et vu qu'en ce moment, on est déjà en train de faire les premières dates avec Laurie, on dit bonsoir, on dit la nuit s'allume, et on dit la ville où on est. Et on va faire bonsoir Toulouse, bonsoir Lyon. Et on passe partout en France avec le bonsoir tour. Mais donc voilà, on va adapter l'album à toutes les villes de France, mais l'album s'appelle Bonsoir Paris.
0: J'adore l'idée. Alors par contre, tu as dit Laurie, c'est comme Beetlejuice. Si on dit Laurie, on écoute Laurie.

Paris, qui donc t'emmène en tournée, c'est génial. Tu es du 1er au 24 mai, donc tu as commencé le 1er mai, c'est jusqu'au 24 mai, en tournée de Zénith avec Laurie. C'est pas la première fois qu'on t'entend près d'elle, hein. Vous aviez même fait un duo.

0: Bilal, toi t'as 26 ans, ça veut dire que quand Laurie était toute la journée à la radio, à la télé, à ses débuts, t'étais tout petit, t'avais 6-7 ans.
1: Exact.
0: Qu'est-ce qu'elle représente pour toi ?
1: Laurie, c'est ma première idole. Donc on a tous une première idole. Le premier poster qu'on affiche dans sa chambre, moi c'était Laurie. J'adorais Laurie. Je pense qu'on peut comprendre mon blond platine, tout mon esthétique, il part quand même de cette première impulse-là. J'ai découvert plein d'artistes après, mais Laurie c'est ma source initiale, quoi. Donc le live 2006 de Laurie, qui était un concert que j'avais en DVD, c'était un DVD rayé, quoi. Je le regardais en boucle. Donc vraiment c'est ma... Ouais. Je suis très, très, très content d'être avec elle sur scène.
0: Est-ce que tu te souviens de la première fois où ta carrière l'a mise sur ta route, où vous vous êtes croisés ?
1: On s'est croisés pour la toute première fois à un concert de Angèle, au Zénith. Donc, c'est pour vous dire que ça remonte un petit peu autour du premier album. Et donc, en fait, on était tous les deux, je pense, invités à l'after show, ce qui était très neuf pour moi, mais où pour elle, c'était tranquille. Et en fait, elle est venue me voir et elle a dit « Est-ce que tu sais où est-ce que c'est ?» pour aller en coulisses. Et j'ai vu Laurie et je me suis liquéfiée. J'ai dit « Vous êtes Laurie ». Voilà.
0: Tu lui as dit.
1: Une affirmation à quelqu'un qui sait très bien qui il est. Et elle m'a regardée, elle a fait « Oui, c'est moi. Je m'appelle Bilal, je suis très fan de vous » et je lui serrais la main. Et voilà.
0: Oh, c'est beau.
1: Je m'en suis pas remis.
0: Donc, quelques années plus tard, tu pars en tournée avec elle. Tu joues devant 5000, 6000 personnes tous les soirs. Tu as déjà joué à Paris et Bordeaux, c'est ça ?
1: Non, j'ai fait déjà Bordeaux, Toulouse et Nantes.
0: Ah, oui.
1: On a joué devant 9000 personnes quand on était à Nantes, il me semble.
0: Ouais.
1: C'est très impressionnant. C'est beaucoup, beaucoup de monde. Donc voilà, c'est très le format Zénith, c'est un format que je ne connaissais pas. J'ai fait des plateaux avec des radios, des choses comme ça, mais un set comme ça et revenir aussi sur scène avec elle pour interpréter Play, qui est notre morceau, c'est très très spécial. Très particulier.
0: Et là, t'es en plein dedans.
1: Ouais.
0: Ça t'inspire, j'imagine, pour ta propre tournée, hein, puisque la sortie de l'album Bonsoir Paris à la fin de l'été, il va aussi y avoir une tournée qui suit ça. Tu joues par exemple à Rouen le 30 octobre, Paris La Cigale le 17 novembre, tu seras à Aix-en-Provence ou encore Clermont-Ferrand au mois d'octobre, etc. Et tout ça jusqu'au mois de décembre. C'est pas ta première tournée, mais...
1: C'est ma plus grosse tournée.
0: C'est ta plus grosse, ouais.
1: J'ai jamais fait autant de dates de ma vie, donc venez, prenez vos places, c'est trop bien, ça part très vite. On est très très contents parce que voilà, on s'est associé avec 3C qui est un super tourneur pour monter le Bonsoir Tour. Le but c'était d'aller rencontrer le maximum de personnes. Le spectacle qu'on est en train de monter, le show qu'on est en train de monter, il est évidemment à mon image, donc grandiloquent. On veut offrir quelque chose de en fait on veut donner un espace aux gens pour se séparer un petit peu de leur vie quotidienne qui peut être un peu morose. Je pense qu'on est dans une époque qui est très cynique où il est difficile même d'aller chercher la culture pour s'évader.
0: Ouais.
1: Moi, je veux un petit peu prendre les gens avec le crochet comme ça, leur dire venez. Moi, je vous prends avec moi et on va aller s'amuser un petit temps. Et c'est vraiment la mission de ce show. Ouais.
0: Parce que par les temps qui courent, tu penses que prendre le temps de s'amuser, d'écouter ou de regarder du beau, du drôle, du doux, c'est presque un choix politique, quoi.
1: Je pense que c'est important. Il faut pas oublier la culture dans les époques. Dans l'époque, c'est très important de prendre la culture comme un échappatoire et il faut pas se sentir mal de se faire du bien, quoi. Mmh. Il faut savoir trouver.
0: Parce qu'on peut reprocher, c'est vrai, certains artistes, on dit, mais ils ne s'engagent pas, on ne l'a pas entendu, il ou elle d'ailleurs, sur tel ou tel sujet, etc. Et en fait, offrir de la joie et ne pas forcément prendre la parole sur les sujets, sans dire que ça t'intéresse pas, mais c'est aussi préserver finalement les gens qui viennent te voir, les sortir justement du marasme.
1: Peut-être, moi je pense que c'est important de s'engager quand on a l'impression que notre propos est légitime et pertinent surtout. Parce que si on est impertinent, ça sert à rien de parler. Aujourd'hui, je pense que beaucoup de gens parlent tout le temps.
0: Oui.
1: Donc ça, c'est bien. Il faut se rappeler de son rôle. Moi, évidemment, je suis artiste. Donc ma mission première, elle va être de divertir, d'offrir à travers de la musique, à travers des chansons, à travers du spectacle, de donner du bien aux gens. Et puis ensuite, dans ma place donc de personnalité publique, si je peux utiliser ma plateforme pour discuter de choses qui comptent pour moi et où j'ai l'impression que je suis pertinent d'en parler, je le fais aussi. Je pense que tout ne s'annule, rien ne s'annule, tout peut exister ensemble, mais que c'est important de faire vivre la culture dans cette époque-là.
0: Tu l'as fait, notamment au travers de tes chansons, on parlait de sujets pas faciles, par exemple avec Gisèle Pellicot, on a entendu voilà et son procès et puis ensuite son livre La soumission chimique, t'en as parlé dans une de tes chansons récemment dans le podcast aussi de ton amie Léna Situation. T'as expliqué que t'avais été tentée par certains paradis artificiels qui auraient pu vraiment te faire du mal. Donc en plus, oui, on peut pas dire que tu refuses les sujets difficiles.
1: Non, je les refuse pas. Et puis surtout, là encore, j'essaye toujours de trouver la bonne place et le bon moment pour en parler. Avant d'arriver sur le déroulé de cet album de Bonsoir Paris, qui est vraiment genre une bulle d'air frais et de bonne humeur et aussi un album de fête, je voulais quand même parler à ma communauté qui est quand même encore relativement jeune, c'est des jeunes adultes.
0: C'est moi la plus vieille.
1: Mais voilà, leur dire que l'existence de ces paradis artificiels dans l'époque aussi et dans ces temps sont des échappatoires rapides mais pas efficaces et qui durent pas dans le temps. Donc voilà, quand on peut, il faut discuter, il faut parler avec les gens et aux gens aussi.
0: C'est important. Bilal, on le disait, ton Bonsoir Tour, c'est 25 concerts pour le moment. En France, en Belgique, en Suisse, en cette fin d'année, à quoi ça va ressembler? Tu nous as déjà dit que ce serait évidemment du spectacle et qu'il y aurait de la couleur, etc. Mais je parlais en termes de cette liste parce que mine de rien, alors 3 albums et puis ton EP aussi et puis les nouvelles chansons, etc. Est-ce que tu vas les piocher dans toutes les périodes? Est-ce qu'il y aura des moments plus calmes comme sur l'Affreuse, des moments très dansants? Comment tu l'imagines tout ça?
1: Je pense que l'histoire du concert, je vais pas la révéler tout de suite, mais il va y avoir de la place.
0: Il y a une histoire, en tout cas.
1: Bien sûr, toujours. Oui, on part de la narration. Moi, j'ai fait une école de comédie musicale. Oui. J'adore Broadway, j'adore Fosse, j'adore, quand on peut utiliser tous les médiums pour raconter des histoires, on le fait. Moi, tout part d'une histoire pour moi. Mais, je pense que du coup, avec les 4 albums, on a de quoi faire une jolie BO à l'histoire qu'on va raconter, et c'est ce qu'on va faire. Donc il y aura des temps calmes, il y aura des temps plus excitants, il y a de la musique qui va venir de partout, il y aura le premier disque, il y aura les plus grandes chansons, mais on va aussi donner de la place à des morceaux qui sont peut-être un peu moins connus, on va peut-être aussi adapter un petit peu cette liste à l'endroit où on sera. Merci. Parce qu'aujourd'hui, les tournées, malgré le fait qu'elles existent en direct avec les gens, elles sont très digitalisées, donc on va aussi quand même essayer de proposer quelque chose qui évolue pendant qu'on va être sur scène, comme ça on n'offre pas exactement le même concert tous les soirs.
0: Voilà, ça j'adore. Il est ambitieux, Bilal Hassani, et il a envie de vous faire plaisir et de vous offrir un vrai moment à vous qui irez le voir en concert. On va écouter une chanson. Oh, je sais pas si elle est beaucoup passée à la radio, celle-là, mais moi je l'aime beaucoup. Souvenir d'un été.
1: Oh, j'adore ce titre.
0: Tu vois, il est surpris. Ça veut dire qu'elle est peut-être pas assez passée à la radio, mais elle est très très belle. Bilal Hassani est en décibels.

0: Il y avait eu les albums Kingdom, Contre Soirée et Théorème en 2022. Et puis en 2024, un super album que Bilal n'a jamais voulu appeler album. Il disait c'est une mixtape, Glitter Sleaze Utopia. Mmh. Tu maintiens, toujours c'est pas un album, c'est 10 titres. Hein.
1: Non, c'est 10 titres, mais c'est une mixtape. Ouais.
0: Je l'adore.
1: C'est un autre,
0: mais qu'il est têtu, bon sang.
1: Je suis désolée.
0: Donc sur la mixtape Glitter Sleaze Utopia, il y avait cette chanson qui est magnifique, voilà, qui s'appelle Souvenir d'un été.
1: Je n'ai pas écouté depuis la dernière fois que je suis venue ici, je crois. Donc merci de la faire vivre, Emilie.
0: Il faut que tu reviennes. Le nouvel album de Bilal Hassani ne va pas tarder à sortir, ça sera à la fin de l'été. La chanson, beaucoup, elle, est disponible. Et Bilal Hassani reste avec nous dans Décibel, à tout de suite.
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0: Alassani, mon invité. Je me souviens la première fois que je t'ai interviewé, Bilal, bah, t'étais pas bien vieux. Yeah. Toujours très jeune, évidemment. Mais je me souviens de quelqu'un qui voulait vraiment bien faire, qui voulait être vraiment très, très bon élève. Alors, ce qui est évidemment pas un défaut, mais qui peut-être t'a fait beaucoup de nœuds au ventre.
1: Oui.
0: Comment va le ventre?
1: Le ventre va tellement bien maintenant.
0: Ah.
1: Oui. Alors, je suis toujours aussi perfectionniste, mais j'ai trouvé un meilleur endroit où aller puiser le parfait. Voilà. Donc j'avais des quêtes qui étaient un petit peu trop distancées et cumulées avant. Je me disais, il fallait à la fois que je fasse ça et ça et ça bien pour ces personnes, ces personnes, ces personnes. Maintenant, j'essaye de me faire plaisir à moi d'abord et j'essaye de faire des choses qui me font du bien parce que j'ai l'impression que ça se traduit mieux après quand j'en vois.
0: Et comme le pays a besoin de danser en ce moment, Bilal Hassani vous propose beaucoup.

0: Bilal qui écrit de la musique, qui écrit les paroles, cette chanson par exemple, beaucoup. Comment tu les fabriques, tes chansons? T'es où? T'es tout seul? T'es comment?
1: Là, j'étais en before, en avant-fête, chez ma copine Marie-Victoire, à qui je fais des gros bisous. On était une quinzaine. Et en fait, j'ai reçu une ébauche de Sutus, qui est le producteur avec qui je travaille depuis Théorème, qui est aussi un très bon ami à moi. On a le même âge, on fait les mêmes trucs et tout. Et en fait, il m'a envoyé la maquette et le refrain était écrit. Donc, il avait une proposition de parole sur le refrain que j'ai maintenu, que j'ai gardé. Et en fait, j'ai habillé tout le reste, j'ai fait tous les couplets et tout, en regardant mes potes. Voilà. Donc, je me suis mis au calme, j'ai mis mes écouteurs en réduction de bruit, je les ai regardés vivre. Et ça m'a inspiré les couplets, le pont et toute la thématique du coup de la chanson comme ça dans la vie.
0: Bon, et ça va, tes proches, ils sont au courant qu'à certains moments, tu vas prendre juste 3 mètres de recul,
1: ouais,
0: les regarder,
1: savent.
0: Écrire, ils savent,
1: ça arrive souvent. et après, je leur dis, voilà, c'est ça la chanson, ça c'était ce soir-là, ça c'était quand on a fait cet après-midi-là, c'est quand on est parti en week-end. Et ils sont, ah, c'est marrant, ils recollent un petit peu les morceaux, mais c'est très fun. Mais voilà, la vraie mission, je pense, dans mon écriture, surtout sur ce disque, c'est que pour moi, la pop française, elle existe. On la met vraiment souvent sous le tapis. On dit qu'elle n'existe pas, on dit qu'on fait de la variété très bien, qu'on fait de la chanson très bien, mais on a fait de la très bonne pop. C'est OK d'écrire en français de la musique pop.
0: Ouais.
1: Ça, c'est possible, ça peut sonner bien, ça peut être de la très bonne musique et on l'a montré, on a plein d'exemples. Enfin, moi, quand j'ai grandi, de mes 0 à mes 12 ans, il y avait une scène pop française qui...
0: Tu penses à qui, par exemple?
1: Tellement de gens. Je pense à Laurie, oui. Je pense à Jennifer, je pense à Shaim, oui. Que je pense était super pertinente. Je pense que même Étienne Dao, c'est de la pop.
0: Lio,
1: c'est de la pop, de la vraie, vraie pop. Et tous ces artistes-là, et en vrai, Guetta, tout ce qu'il a fait, Solveig, Sinclair, c'était de la pop. Et bon, c'était pas tout le temps en français, c'était pas en français, mais la pop en français, elle existe, et on en a eu de la très bonne. Je pense qu'il y a juste eu un moment où c'est assagi, où il y a eu, ou peut-être par humilité ou par sobriété, on a décidé, ouais, de baisser un petit peu toute l'exubérance, mais moi, je suis là pour la ressusciter. Voilà, c'est ma mission.
0: Tu sais que si tu te présentais aux élections présidentielles, on vient de trouver ton slogan, ressusciter
1: la pop française.
0: La pop française, ressusciter l'exubérance.
1: Oui,
0: j'adore ça.
1: C'est ça, c'est mon slogan.
0: Il est trop fort.
1: Votez pour moi.
0: Ah, je voudrais te faire écouter quelques notes de la chanson de la jeune Monroe. Je le disais tout à l'heure, toi, quand t'as défendu la France à l'Eurovision, t'avais 19 ans. T'étais déjà pas bien vieux. Elle a 17 ans. Peut-être que tu l'as déjà entendue. C'est la chanson avec laquelle elle va défendre la France dans 10 jours.

0: chanteuse lyrique.
1: Évidemment, il y a toute une partie qu'on ne pourra pas chanter sous la douche, mais c'est pas grave.
2: Ouais, très beau.
1: Qu'est-ce que tu si tu pouvais aller la voir et lui dire un petit truc à l'oreille juste avant qu'elle monte sur scène, tu dirais quoi?
2: Reste concentré. Je pense que c'est un exercice qui est très particulier, l'Eurovision, parce qu'il y a beaucoup de forces parallèles qui rentrent en jeu de ce concours-là, mais je comprends sa mission,

0: est la même que la mienne quand je le faisais en 2019. C'est on a envie de chanter, on veut une scène. Elle est sur une très grande scène. Je lui dis d'essayer de s'imprégner. Je lui dirais de s'imprégner de ce qu'elle voit. Les câbles, ses écouteurs, son micro. Qu'elle
1: des trucs très concrets.
0: Très, très concrets, voilà. Qu'elle les regarde avec beaucoup d'attention pour se souvenir. Parce qu'on oublie vite les choses comme ça. Et que surtout quand il y a des résultats, quand il y a des votes, des choses comme ça, on a l'impression qu'il faut penser à après. C'est vraiment l'un des rares moments où j'ai l'impression que... Non, il faut toujours être dans l'instant présent, mais c'est très important de le faire aussi à ce moment-là.
1: Et toi, 7 ans après, si tu pouvais, par une magie quelconque, aller murmurer à l'oreille du Bilal de 19 ans qui est monté sur scène, tu lui dirais quoi ?
0: Pas grand-chose, en réalité. Non, je pense que ça allait. J'étais très, très insouciant, même si concentré. Et j'étais surtout... Ma mission, en fait, en devenant pendant quelques mois le visage de mon pays, de la France, c'était de pouvoir ouvrir une grande porte avec mon identité, parce que je savais que ce que je proposais était assez neuf pour beaucoup des Français. Et je m'étais dit, ouais, tu y es là, c'est bon, voilà, t'as ouvert cette porte-là. Maintenant, tout ce que tu feras après, ce sera ce que ce sera. Mais c'était par ce début-là qu'il fallait que tu rentres, sinon on t'aurait pas ouvert la porte, quoi.
1: Et pourtant, Dieu sait que ça t'a coûté cher après, en insultes, en fait. T'as été maltraité, pas par tout le monde évidemment, mais par une partie de la population qui, alors je sais pas s'ils étaient prêts ou pas prêts, si c'était à eux d'être prêts ou pas prêts, mais qui en tout cas ont très mal réagi au fait de voir un garçon qui se maquille, qui met des perruques et qui est en robe et qui est canon. Et tu dis c'était important pour toi de le faire, ça t'a coûté cher après. 7 ans plus tard, on est dans le... On a bien fait ? Ou alors, pouah, si j'avais su, je sais pas si je l'aurais fait.
0: Ah non, on a bien fait. Moi, je vais être la plus grande pop star de la planète. Donc du coup, il faut bien commencer quelque part. Et je m'en fiche d'essuyer. Je m'en fiche de devoir faire face à l'adversité quand il est de mon apparence et toutes ces choses-là. Parce que si ça peut faire bouger les choses, c'est très bien. Mais aussi, dans... Le présent, j'essaie de pas trop me concentrer sur la réaction. On se souviendra pas de moi parce qu'on m'a insulté. Ça, je le sais. Je sais que j'ai beaucoup de choses à construire encore et que du coup, le biopic sera très très agréable. Et en vrai, ils en feront partie. Ce serait une scène, un montage un peu dramatique.
1: Oh, Bilal the biopic.
0: Ouais, bientôt.
1: J'ai tellement hâte.
0: Non, pas bientôt, pardon.
1: Pas bientôt.
0: Dans très longtemps.
1: Ah non, mais il y en aura un, c'est sûr.
0: Ouais, en 2112. Ouais, comme ça. Imaginez,
1: 2012.
0: Juillet 2112, vous le sortez.
1: Ok.
0: Voilà, comme ça me fait vivre au moins 112 ans.
1: J'aime bien.
0: Ouais.
1: J'aime bien, on peut faire ça.
0: Ouais.
1: On peut faire ça. J'espère que je serai dedans.
0: Ah ouais, bah bien sûr, évidemment.
1: Avant le biopic de Bilal Hassani, qui promet d'être absolument fascinant, il y a son nouvel album, le 4e, Bonsoir Paris, à la fin de l'année. Donc, dessus, il y aura beaucoup que vous avez découvert tout à l'heure. La tournée, ça sera à l'automne. Si vous allez voir Laurie ces jours-ci, vous verrez Bilal en première partie et aussi dans le concert, hein, puisque Laurie et toi, voilà, vous partagez un duo. Et puis donc, on peut maintenant te suivre sur tes réseaux et tu refais des vlogs sur YouTube.
0: Oui, j'ai des vlogs, j'ai Bonsoir Beauty, qui est une série où j'apprends à me maquiller tout seul. Où tu es la bienvenue d'ailleurs.
1: Oui, il va falloir. Hein.
0: Mais non, c'est moi qui apprends à me maquiller. J'invite des gens que pour qui j'aime bien le maquillage.
1: Ah ouais, mais
0: moi, j'aime bien comment tu te maquilles.
1: C'est vrai.
0: Ouais.
1: Tu vas voir, c'est très simple. Mais d'accord, ok, si tu veux en faire.
0: Allez.
1: Bilal Hassani, il ou elle?
0: Là, on va dire elle, parce que c'est très très beau ce qui se passe.
1: Ok. Il ou elle, version elle. Merci d'être venu nous voir, Bilal. À bientôt.

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0: Ah, les Ronettes, c'était Ronnie Bennett, Estelle Bennett et Nedra Tally. Ronnie Bennett qui allait devenir Romney Spector puisqu'elle s'est mariée avec le producteur des Ronettes, le très connu et on va dire personnage peu recommandable, Phil Spector. Alors, les Ronettes, c'est un des grands girl group, groupe de filles américains des années 60. Et la dernière Ronette vient de mourir. Ronnie Spector est morte assez récemment, hein, c'était en 2022. Et Nedra Tally, qui était la dernière encore en vie, elle vient de nous quitter. Elle est morte chez elle, en Virginie, aux États-Unis, à l'âge de 80 ans. Voilà, plus aucune des Ronettes n'est sur cette planète. Le producteur Phil Spector non plus. Alors heureusement, il nous reste de grandes chansons, et notamment celle-ci, Be My Baby, produite par Phil Spector en 1963. Une chanson qu'on retrouve aussi dans des films aussi différents que Les Affranchis et Dirty Dancing. C'est vous dire si ça parle à tout le monde. Be My Baby, les Ronettes.

0: Les chansons des années 60, les Ronettes avec Be My Baby, mais attention, ne vous imaginez pas qu'il s'agissait de trois jeunes filles de bonne famille avec des chansons sucrées. Elles étaient par exemple très copines avec Jimi Hendrix. Je vous laisse imaginer les soirées.
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0: Oh, j'aurais payé cher pour être là, mais j'étais panée. Bon sang, bonsoir. Allez, il est 20h43, il est temps de jouer au Blind Test. Ce soir, c'est le dernier album de Bilal Hassani, hein, puisque le prochain sort à la fin de l'été. Donc, on va pas vous faire patienter jusque-là. Donc, c'est Théorème, le dernier en date, qui est à gagner ce soir au Blind Test. Et pour jouer avec nous, il y a Caroline. Bonsoir, Caroline.
2: Bonsoir.
0: Bienvenue dans Décibel. Comment ça va, Caroline ?
2: Ça va très bien.
0: Bon, face à Caroline, on retrouve Delphine. Bonsoir Delphine.
3: Bonsoir Émilie.
0: Comment ça va ce soir Delphine ?
3: Ouais, ça va, on fait avec le temps, mais justement, on met du soleil en juin. Oh, voilà.
0: Mais oui, mais moi aussi j'ai eu de la pluie toute la journée, j'avais un beau brushing et maintenant j'ai les cheveux tout frisés.
3: Bon, pareil.
0: Pareil, Caroline, aussi de la pluie aujourd'hui ?
2: Oui.
0: En fait, il a plu partout, c'est pas possible.
3: Il y a
0: pas.
3: Oui, encore ça, moi, il y a pas de jaloux.
0: C'est ça. Bon, eh bien, la bise à tous les coiffeurs qui feront des brushings la semaine prochaine, hein, mais là pour cette semaine, on va laisser tomber. Et donc, je vous accueille dans ce Blind Test pour jouer ce soir avec des chansons qui parlent de reines, puisque mon invité Bilal a représenté la France à l'Eurovision en 2019 avec la chanson Roi. Je me suis dit que les reines pouvaient aussi être représentées ce soir. Il va falloir reconnaître le plus rapidement possible, Delphine et Caroline, qui sont les artistes qui chantent les reines qui vont arriver. Et puis à la fin, tout le monde gagnera parce qu'il n'y a jamais de perdant dans Décibel. Ça vous va comme programme ?
2: Oui, yes.
0: Formidable. Alors, une première chanson avec une reine à l'intérieur et en vrai, une reine aussi qui la chante. Mais dites-moi, qui est-elle ? Il ne faudra pas oublier de me donner votre prénom aussi avant de me donner votre réponse.
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0: Delphine.
3: Angèle.
0: Oui, Angèle, bravo.

avec Angèle qui chantait Ta Reine sur son premier album Brol. On continue avec les reines Delphine et Caroline. Voici une deuxième chanson.

0: Il s'agit d'un chanteur français, vendéen. Oui, Caroline. Comment, Caroline?
1: Non, j'ai pas dit.
0: Ah, c'est pas Caroline. Alors, c'est Delphine.
1: Philippe Catherine.
0: Mais oui, Philippe Catherine, évidemment. Qui dirait qui d'autre? Qui d'autre? C'est notre bon Philippe Catherine, voilà, qui donc s'imagine.
1: On n'a pas le costume, c'est dommage.
0: Oui, c'est vrai, mais je crois qu'il doit y avoir. Il doit exister des photos et sûrement des vidéos aussi de Philippe Catherine déguisé en reine d'Angleterre. Je pense qu'il n'y a aucun problème. Il est tellement fou, Philippe Catherine. Il était nommé Victoire de la musique, c'est pas lui qui l'a eu, mais pour la tournée de l'année. Mais voilà, quand même. Disons qu'il l'aura la prochaine fois. Delphine et Caroline, un petit bilan d'étape. Delphine, ça se passe plutôt bien.
1: Mmh.
0: Oui, on peut le dire. Caroline, un petit peu moins. Est-ce qu'il y a une chanson royale que j'ai oubliée? Non? On essaye une dernière. Là, si vous n'avez pas le nom de l'interprète, vous pouvez me donner le nom du film. Caroline? Non, c'est pas Bilal Hassani.
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0: Dites-vous que ça parle aux parents qui nous écoutent, car c'est la musique d'un film Disney.
1: Le vent. C'est pas la Reine des Neiges, quand même.
0: Oui!
1: Libérée!
0: Je sais, je suis désolée.
1: Merci,
0: tous les parents partent en burn-out.

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1: Je suis désolée, hein, mais depuis 2013, tous les parents, enfin en tout cas un bon nombre de parents de plusieurs générations d'enfants connaissent cette chanson par cœur, Libérée, Délivrée. Alors il faut quand même donner le nom de l'interprète, elle s'appelle Anaïs Delva. Voilà, bravo à elle, parce que c'était un énorme tube quand même. Et alors, très bizarrement, elle n'a pas été réembauchée par Disney pour la Reine des Neiges numéro 2 pour chanter les chansons. Ils ont pris une fille qui chantait vraiment comme elle, mais qui n'était pas la même. Donc il y a eu un petit micmac, mais on n'a jamais tellement su les dessous de l'histoire. Pour être complet sur la question. Delphine et Caroline, merci beaucoup d'être venues jouer avec nous.
2: Merci, bonne soirée.
1: Merci, merci, je vous embrasse et je vous envoie l'album de Bilal Hassani. Donc, pas le nouveau, puisqu'il n'existe pas encore, mais celui d'avant, ça vous fera réviser. Allez, double dose de Rennes pour terminer le blind test, puisque le groupe s'appelle Queen et la chanson Killer Queen. Une des plus cool, je trouve, et elle passe jamais à la radio. Réparons ça immédiatement. 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

0: 1974 et Sheer Heart Attack, le troisième album de Queen. Tellement glam, et dessus il y a ce Killer Queen inoubliable.
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0: Bon allez, pendant qu'on danse et qu'on chante, parfois faux mais très fort sur du Queen, dans certains pays c'est la guerre et c'est le cas du Liban. La chanteuse Vernis Rouge, qui est née au Liban, qui était là-bas dans ses jeunes années avec sa famille, avec ses parents, a décidé de chanter une chanson pour le Liban, une chanson qui raconte son histoire à elle. On ne reviendrait plus jamais, c'est le nom de cette chanson. Et les droits de cette chanson sont reversés à la Croix-Rouge libanaise. Voilà, c'est son histoire intime à elle, déjà marquée par la guerre à l'époque. La chanson parle toute seule, il suffit de l'écouter. Vernis Rouge, autrice, compositrice et interprète. On ne reviendrait plus jamais.

0: Et tous les bénéfices qui pourraient être faits, voilà, autour de cette chanson de Vernis Rouge, on ne reviendrait plus jamais, seront reversés à la Croix-Rouge libanaise. Donc, n'hésitez pas à faire vivre cette chanson, à la partager, à l'écouter, à la streamer, à l'envoyer sur YouTube, etc. C'est une cause importante.
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0: Alors, il est 20h55, ça veut dire que c'est l'heure de la dernière chanson de l'émission. Un anniversaire joyeux. Bah oui, on le disait tout à l'heure avec Bilal Hassani, hein, la joie c'est important. Il faut se préserver des moments de joie. Et s'il y a bien un acteur qui, moi, dès que je vois sa tête, me fait ressentir énormément de joie, c'est Gérard Jugnot. Il a 75 ans aujourd'hui. Joyeux anniversaire, Gérard Jugnot. Merci pour ses fous rires, ses heures passées à le regarder jouer dans Le Père Noël est une ordure, jouer dans Papy fait de la résistance. Ben oui, Adolfo Ramirez quand même, c'est pas n'importe qui. Et puis, un des grands rôles de notre ami Gérard Jugnot, c'est Bernard Morin et sa femme Nathalie. Bernard Morin dans Les Bronzés, avec le Scrabble qu'il balance dans la neige. Bernard Morin dans Les Bronzés font du ski. Just Because of You, c'est la chanson anniversaire de ce soir. Et je crois que c'est une bonne nouvelle.

0: Tubiloua, 1979, les bronzés font du ski. Bernard Morin, Gérard Jugnot, qui fête ses 75 ans aujourd'hui. Et j'ai oublié de vous parler d'un de ses films qui est moins une 100% comédie, mais qui est très drôle quand même et aussi dramatique. Une époque formidable, sortie en 91. Si vous ne l'avez pas vu, regardez-le absolument. Merci à l'équipe de l'émission, Iris Guitteny, Laurie Rossillon, Elodie Bianca Maria, Alexandra Sackberg et Franck Moilier.
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3: Bonjour la France, c'est lundi. J'espère que tu as passé un bon week-end, la France. Comment ça va, Éric Bastien ?
4: Ça va comme un week-end du pont du 1er mai. On est bien, on est en forme, on s'est reposé.
3: Ah bah on s'est reposé de rien. Vendredi, on travaillait, je te rappelle. Il a déjà oublié, le gars. Bien, je vous rappelle que nouvelle semaine, nouveau cadeau. Alors cette semaine, mes petits chéris, on va vous faire plaisir. Et oui, direction la fosse au tigre.
4: Un séjour dans le fort.
3: On gagne un séjour pour 4 personnes à Foura. Mais attention, hein, vous connaissez tous évidemment Fort Boyard, hein, c'est quand même le plus beau château de France. Comme il y a un appel aux dons qui est lancé sur fondationdupatrimoine.org pour retaper un peu notre petit Fort Boyard qui est un peu fragilisé à cause de la mer. Donc du coup, à l'occasion de cette petite cagnotte, on gagne un super séjour pour 4 à Foura. Alors vous allez dormir 2 nuits au camping, 3 étoiles, le cadeau. Vous allez faire une croisière autour du fort avec la compagnie Interil et puis vous allez dîner tous ensemble au restaurant le 31 à Foura.
4: Du moment que c'est pas chez Willy Rovelli, ça va.
3: Eh ben non, c'est pas chez Willy Rovelli, Dieu merci, on va manger ailleurs. Voilà, ça c'est le premier prix. Si vous ne gagnez pas, vous gagnez quoi ?
4: Oh ben on part sur des énigmes cette semaine.
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3: Oh my god.
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3: Oh mon dieu.
5: Avec moi, Valérie. Oh, oh, oh. 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Qui suis-je ?
3: Le café Malongo.
5: Sur Malongo,
3: allez,
5: bravo !
3: Allez, la cafetière, les 32 recettes. Les 6 verres en verre, je demande pardon infiniment à mon chéri Père Fouras.
4: J'en fais une demain, je vous préviens.
3: Hein. Oh my god, prépare-toi chérie. Allez, on accueille tout de suite nos deux premiers candidats de la semaine, Laura et Mathieu. Bonjour les amis.
4: Bonjour.
6: Bonjour.
3: Ça va Laura ?
6: Oui, ça va très bien. Et vous Valérie ?
3: Bah, écoute mon chat, ça va. Alors tu vas jouer avec moi, donc autant te dire que t'es dans l'équipe de la win. Hein.
4: Oui.
6: Bien sûr. Bah, merci Valérie.
3: Bah, je t'en prie mon chat. 18 mois d'émission, il a dû gagner une fois. Bon, comment te dire ?
4: Félindra, tête de tigre. Voilà. Amène-les-moi.
3: Laisse Jacqueline tranquille. Alors, tu as 33 ans et tu habites à Tartas dans les Landes, c'est ça ?
6: Oui, c'est ça, tout à fait.
3: Moi, je veux savoir comment s'appellent les habitants de Tartas, tu penses ?
6: Les Tarusates.
3: Non, les Tarusates.
4: Ouais, rien à voir.
3: Oh, ma petite Tarusate. Oui. Oh, pop, pop. Alors, tu vis avec Mathieu, qui est donc ton chéri, comme le candidat que tu as affronté. Mais
4: ils sont en couple ? Attendez, peut-être.
3: Hein. Non, c'est pas le même.
6: Non, c'est pas le même.
3: Alors, tu as deux chiens. C'est quoi comme modèle de chien ?
6: C'est des épagneuls bretons.
3: Oh, comment ils s'appellent ?
6: Ice et Oreo.
3: Et noir et blanc, bien sûr, Oreo.
6: Et non, pas du tout. Des marrons et blancs.
3: Comme les épagneuls, en fait. T'as aussi un chat qui s'appelle Gabi.
6: Oui, c'est ça.
3: Oh, Gabi. Yee. Alors, est-ce qu'il s'entend bien avec les chiens, Gabi ?
6: Eh oui, tout le monde s'entend bien. Ouais, ça va.
3: Mais on est content. Nous, on aime.
6: Ça chamaille un peu, mais ça va.
3: Ah bah oui, mais ça c'est le principe. Hein, donc, mais c'est bien. J'aime bien que les animaux s'entendent bien. Alors, tu es secrétaire dans un service social. C'est quoi ? Comme service social.
6: C'est un service social pour les personnes de plus de 60 ans en perte d'autonomie.
3: Bon, moi j'ai plus de 60 ans, mais je suis encore un peu autonome.
4: C'est ce que vous croyez. Hein.
3: Voilà, j'étais sûre que le petit là à côté.
4: Elle me connaît tellement.
3: Oh là là là là. Et alors, rien à voir, petite, tu voulais être coiffeuse ?
6: Oui. Et alors, comme toutes les petites filles, en fait. Et puis, non, en fait.
3: Bah, en fait, non. Allez, hop, on est mieux avec les vieux. Allez, soyons...
6: Ouais, c'est ça.
3: Voilà. Bien. On va tout de suite marquer le premier point, parce que tu fais partie de la team des champions. Écoute bien cette première question, vrai ou faux. Un homme sourd et aveugle a retrouvé tous ses sens... Donc il est redevenu voyant et il a réentendu après avoir été frappé par la foudre. Est-ce que c'est vrai ou faux? Top chrono, 5 secondes.
6: Je dirais faux.
3: Et non, c'est vrai.
4: Non.
3: Ah, et si en 1980, l'Américain Edwin Robinson, il a retrouvé partiellement la vue et l'ouïe après avoir été frappé par la foudre. Alors, c'est un cas rarissime.
4: Bah oui.
3: Et c'est vraiment ce qu'on a appelé un miracle électrique. Pas de point pour toi.
4: Mathieu, bonjour.
7: Salut,
4: oh, elle va pas bien, Valérie. Je sens que là, elle va pas tenir la semaine. Elle tousse. Oh, c'est bon signe pour nous, ça, Mathieu. Elle ira pas jusqu'au bout.
3: Tu vas immédiatement dire je retire.
4: Je retire. Bon, Mathieu, tu as reconnu mon imitation du père Fourat, extraordinaire. Évidemment, évidemment.
7: Magnifique.
4: Tu connais le Fort Boyard? T'as déjà eu l'occasion, enfin, pas d'aller dans le fort, j'imagine, mais d'aller autour?
7: Alors, autour, non, je le connais par l'émission, et c'est vrai que je suis un petit peu l'actualité et la restauration.
4: Ah ouais, bah et
3: oui.
4: Franchement, déjà pour la restauration, c'est bien, mais je te souhaite de gagner ce beau séjour parce que c'est une très belle région. Tu habites à Saint, comment tu prononces? Saint-Cyr de Canès, c'est comme ça?
7: Ouais, Saint-Cyr de Canès, tout simplement.
4: Saint-Cyr de Canès, comment l'appellent les habitants de Saint-Cyr de Canès?
7: Les Canessois.
3: Oh, bah écoute.
4: C'est en Gironde. Bah, salut à vous tous. Célibataire, et tu le vis bien. Sans enfant, et tout va bien. Notre Mathieu, il a un petit chien. Comment il s'appelle le chien?
7: Alors, c'est un petit Jack Russell. Et elle s'appelle Nala.
4: Nala, ok.
3: C'est bien parce que c'est des chiens très calmes, les Jack Russell.
4: Je sais pas du tout. Ah non, pas du tout.
3: Oh mon dieu.
7: Elle est adorable.
4: Ah,
3: oui.
4: Bon, là, adorable. Agent territorial, où ça? Dans quelle ville tu travailles?
7: Je travaille à la métropole de Bordeaux.
4: Pour la métropole de Bordeaux. Et avant, tu travaillais dans l'armée de l'air.
3: Oh là là, Tom Cruise est avec nous ce soir.
4: C'était Pilat, tu faisais quoi?
7: J'étais dans l'armée de l'air, j'étais sur les infrastructures militaires. Je travaillais dans des bases différentes un petit peu en France, et notamment sur Bordeaux-Mérignac.
4: Ok, t'as fait tout ton apprentissage en tant que carreleur. Et aujourd'hui, tu es avec nous et tu es très sportif. Et ça me fait plaisir. On parlera dans un instant.
3: Bah oui, ça te fait plaisir parce que toi, le sport, c'est ta vie.
4: Non, mais parce qu'il va me coacher. Parce que j'ai envie un peu de préparer mon espèce de summer body. Et je sens que Mathieu, t'as la ligne, toi, t'es comment? T'es bien portant, t'es comment?
7: Ah là, je rentre d'un week-end sportif. J'étais sur Avelès Gazos, un tournoi de rugby. Donc, effectivement, j'ai la voix un peu cassée.
4: Ouais, ça sent un peu cassé.
7: On a travaillé le physique, mais on a aussi travaillé le.
3: Ouais, l'intérieur. Ouais, l'intérieur, ouais.
4: Mathieu, c'est la tête et les jambes. Voici cette première question qui arrive tout de suite pour un point pour tenter de gagner cette manche et revenir vendredi. Ikea, tu sais la marque des. Ikea, quoi. Ikea lance. Les Suédois. Ikea lance une sucette choupa choups goût boulette de viande. Il lance une sucette choupa choups au goût boulette de viande. Vrai ou faux? Top chrono, 5 secondes. La marque Ikea.
7: Oui, moi je dirais vrai.
4: Ils sont capables de tout, hein. Mais non, mais c'est vrai, t'as raison. Après un poisson d'avril qu'ils ont lancé en 1er avril 2026, donc cette année, Ikea a décidé de poursuivre cette idée, cette sucette, avec cette saveur qui est totalement insolite. Eh bien, tout ça va arriver gratuitement en magasin dès le mois de juin. Moi, je n'irai pas.
3: Sucette, moi non plus.
4: Ah non.
3: Alors, bravo. Pas de point pour Laura, un point pour Mathieu. Et là, tout de suite, vous écoutez ici, on va écouter Emmanuel Moir. Beau malheur, à tout de suite.

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0: Emmanuel
1: la,
0: et moi.
1: La
0: beau malheur, je vous souhaite pas ça, mais vous allez être quand même malheureuse là, à la fin, là, à 13h, parce que vous n'avez pas gagné encore cette manche.
1: Oh là là, ça suffit, allez, jingle.
0: Non, c'est pour moi aujourd'hui.
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1: Tu l'as entendu, Laura? Tu l'as entendu, là?
3: Ah, je l'ai entendu. Il est très désagréable.
1: Ah, mais on est bien d'accord, merci.
0: Ah, vous oui, êtes partie est... très très sûre de vous, les deux, là, je trouve.
1: Hein. Excuse-moi, mais il est... elle a raison. Tu es désagréable.
0: Mathieu, est-ce que tu peux me soutenir?
4: Eric, ne t'occupe pas des filles, reste concentré, on paye les musiciens à la fin du bal.
0: Exactement,
1: ouais,
0: Mathieu.
1: C'est ça, voilà. Tu vas voir la fin du bal, Mathieu. Tu vas la voir la fin du bal.
0: Allez, allez.
1: Alors, Laura, surtout que Laura, attention, elle rigole pas, hein, parce que Laura, elle fait de la Zumba. Yiha, Zumba, yeah. Alors, t'es gentille, tu vas...
3: Zumba.
1: Allez, Zumba, yeah, et pas. Donc, tu vas te mettre en mode Zumba. Et on va rétamer les deux machos là, hein, parce que ça suffit, ouais, les conneries.
0: Moi, j'ai bougé, j'ai fait ma dose de sport pour 6 mois là.
1: Oh, bah oui, ça c'est sûr. Plus. Alors, tu ne bricoles pas parce que ça t'énerve en fait.
3: Ça m'énerve. Je commence toujours à bricoler, mais j'y arrive pas, donc j'abandonne tout.
1: Ah my god. Et c'est Mathieu du coup qui bricole un peu à la maison?
3: Eh oui, bah souvent il me voit partir avec les outils, il se dit ça va lui retomber dessus, et il a raison à la fin, hein. C'est pour lui.
1: Ah bah oui, bon bah écoute, en même temps on peut pas tout faire, parce que t'aimes bien jardiner par contre.
3: T'aimes bien jardiner.
1: Oui, t'as un petit potager, et puis tu tonds la pelouse, et puis surtout, avec ce petit potager, tu aimes bien cuisiner.
3: Oui, tout à fait.
1: Alors c'est quoi, qu'est-ce que tu cuisines le mieux?
3: Je fais un peu de tout. Après, ce qu'on me réclame souvent, c'est un croque-tablette pour l'apéro. C'est un croque-monsieur géant au saumon et au poireau.
1: Voilà. Hop, hop, hop. Donc, tu fais un gros croque-monsieur et tu le coupes en petits morceaux, c'est ça?
3: Oui, c'est ça. C'est un moule qui est déjà pré-découpé en petits carrés, comme une tablette de chocolat, par exemple.
1: Oh là là là là, j'ai déjà faim, moi. Ça y est, ça y est. Ah là là là là là là là là. Alors, tu fais partie du comité des fêtes. Ça veut dire quoi? Les fêtes à Tartas dans ta ville?
3: Et non, non, pas à Tartas, dans le village de mes parents, à Sainte-Foy, juste à côté à 40 minutes de Tartas, d'Hermont-de-Marsan.
1: D'accord.
3: Et on organise chaque année, du coup, les fêtes du village sur 3 jours.
1: Oh, ça c'est bien. Ça,
3: donc
1: c'est...
3: fiesta, musique, alcool, et voilà, on s'amuse, convivialité, voilà.
1: Et ben voilà, la fête, quoi.
0: Avec modération.
1: C'est quand la prochaine fête?
3: Eh bien, c'est pour Pentecôte, là, le week-end du 22 mai.
1: Eh bien, super. Allez, hop, tous là-bas. Bien, tu vas marquer ton premier point. Là, maintenant, je le sais. C'est la deuxième question, vraie ou faux.
3: On y
1: va. Véronique Sanson. Alors, on va parler de l'eau. Je vais te poser une question extrêmement simple. Pour une fille comme toi, ça va être fort. Alors, en France, une fois traitée dans une station d'épuration, l'eau usée redevient potable. En France, une fois traitée dans une station d'épuration, l'eau usée redevient potable. Est-ce que c'est vrai ou faux?
3: Vrai.
1: Non, pas en France. L'eau épurée, elle n'est pas considérée comme potable. Elle n'est pas renvoyée directement à la consommation. Elle est rejetée dans les cours d'eau, les mers. Elle peut servir aux arrosages agricoles. Mais elle n'est pas potable. Pas de point.
0: Pendant que Laura se détartasse à ne pas marquer de point, vous avez le mot, Mathieu reste concentré. Oui. Ce qu'on peut aujourd'hui.
1: Je demande pardon à la famille Ducrot.
0: Voilà, exactement. Mathieu, ici Gironde, Mathieu à Saint-Cyr de Canès, hein, c'est comme ça, c'est ce qu'on s'est dit. Mathieu sportif, on l'a un petit peu évoqué tout à l'heure, Mathieu notre ancien militaire dans l'armée de l'air, qui est aussi moniteur de ski pour le club militaire. Ça, tu continues ou pas?
4: Oui, bien sûr, ouais. On fait les saisons, on attaque début janvier jusqu'à fin mars.
0: Ok, dans quelle station?
4: Péragude.
0: D'accord.
4: Avec Pierre-Aimé.
0: Ok. Bah, c'est bien, hein. Donc tu restes sportif, tu continues à faire ce moniteur pour les militaires. En plus, tu l'as dit, tu fais aussi du vélo. Beaucoup de vélo?
4: Oui, quand j'ai le temps. Mais sinon, oui, une moyenne de sortie de 150 km semaine.
0: Je suis déjà fatigué.
1: Et le gars dit un peu.
0: Ah ouais, 150 km semaine. Attends, je fais combien, ça, 150 dans la semaine?
1: Ça fait beaucoup, hein, parce que moi, j'en fais pas ça autant. Hein, et pourtant, j'en fais. Hein.
0: Je divise par 5. À dire qu'il y a quand même le week-end, ça fait 30 km par jour, ça.
1: Ah, moi, je fais pas ça. J'en fais 10
0: par jour. Vraiment. Tu joues au rugby, on l'a évoqué tout à l'heure. Tu t'investis, on va en dire un mot, dans ton club et dans l'association des anciens du rugby.
4: Exactement, ouais, sur Blaye. C'est une asso qui a été organisée indépendamment du club, mais qui est sous le sous le club quand même, et on organise donc des matchs à plaquer, des matchs à toucher pour ceux qui veulent, comme moi, ça fait un petit peu moins mal, et qui sont un peu plus fragiles. Et donc ben là, on sort d'un tournoi qu'on a fait à Arles-Gazov. On était 1200 personnes.
0: Et ben bravo. Puis tu fais même un peu de jet ski. Enfin, tu aides un copain à faire du jet ski. Et ensemble, on avait même participé à des championnats de France et championnats du monde. Donc, je vous l'ai dit, c'est un guerrier, lui. Question.
4: C'est ça. Il faut être polyvalent.
0: Oui, oui. Soyons polyvalents dans
4: des moments qui nous sont proposés.
0: Bien sûr. Et soyons polyvalents dans la question qui arrive avec un extrait. Le premier objet envoyé dans l'espace par l'homme serait une plaque d'égout. Top chrono, 5 secondes. Premier objet envoyé dans l'espace, une plaque d'égout.
4: Je dirais faux.
0: T'as dit faux, c'était vrai. Lors d'un essai nucléaire, on est en 1957 dans le cadre d'une opération qui s'appelle Plumbob. Et ben, il y a une plaque d'acier qui a été propulsée à très grande vitesse par l'explosion. Désolé Mathieu.
1: Bien, et ben écoute, tu sais quoi, ça fait 0 pour Laura, 1 pour Mathieu. Et là, tout de suite, la chanson d'amour. Don't leave me this way. Ouais, au karaoké, je déchire sur cette chanson, c'est tellement
0: Houston.
1: Don't leave me this way, vous écoutez ici, on vous aime.
0: Oui,
1: à tout de suite, mes petits canards.

0: leave me this way. C'est
1: Thelma Houston.
0: Qu'est-ce
1: que ça veut dire, hein?
0: Mais don't leave. Alors, il ne faut pas utiliser les livres parce que,
1: ça veut dire me laisse pas comme ça.
0: Oh bah, elle aurait dû chanter le contraire. Moi, j'aurais acheté son disque tout de suite, en vous laissant direct.
1: Allez, jingle.
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1: Ici, nous sommes avec Laura qui joue avec Ici Gascogne et Mathieu qui joue avec Ici Gironde. Et ça va être le quiz musical, donc on va parler un peu de musique. Alors comme ça, on aimerait déjeuner avec Calogero ?
3: Ben oui, pourquoi pas ?
1: On aime bien Calogero ?
3: On aime bien Calogero, c'est ma maman qui m'a transmis sa passion pour Calogero.
1: On l'a déjà vu en concert ?
3: Ah oui, plein de fois.
1: Et voilà. Alors, on va jouer au quiz musical. L'idée, c'est que tu vas avoir deux chansons l'une après l'autre, t'inquiète pas. Et il va falloir que tu me dises qui sont les chanteuses et qui vont chanter et qui sont des artistes qui viennent des quatre coins du monde, qui sont imposés en France. Écoute bien ta première chanteuse.

0: Est-ce que c'est Féline ou de... Qui c'est qui chante? Top chrono.
1: Je ne sais pas du tout, j'étais pas née, je pense.
0: Oh. Alors, écoute-moi bien. Ma fille a ton âge et je peux te dire que si on l'appelle, elle le sait. C'était Jen Manson. Elles ont l'amour avant de nous dire. Alors. Bon, pas de point. Alors, écoute bien ta deuxième chanteuse.

0: soir, dans 10 secondes, nous irons danser. Sans chemise, c'est qui?
1: Rika Zaraï.
0: Ah, bah voilà. Oui, sans chemise et sans pantalon. Mais les fesses dans une bassine. Ah là là là. Vous vous rappelez, elle avait sorti un livre.
2: Ah oui, elle se soignait avec des plantes.
0: Et plantes et les fesses dans l'eau.
2: Bah bien sûr.
0: Alors, bah ça te fait un point, ton premier bah point, oui. Laura. Bravo.
2: Je regardais l'âge de Laura. Effectivement, sortie en 76, Jim Manson. Elle n'était pas née.
0: Mais bon, bien sûr qu'elle n'était pas née. Pas, hein. Ça n'est. C'est, y a, je te dis, elle a l'âge de ma fille.
2: Mais oui. Voilà. Mathieu en Gironde, Mathieu près de Bordeaux, Mathieu le rugbyman, le footballeur, le moniteur de ski, l'armée de l'air, bref, la totale, le bonhomme. Mathieu voudrait manger. Comment ?
3: Pas le foot.
2: J'ai pas compris.
0: Pas le foot.
2: Ah oui, pas le foot. Ah, t'aimes pas le foot ?
0: Non, c'est le rugby, non, il te l'a dit.
2: Oui, oui, enfin, on peut aimer les deux. Quand même, les Girondins de Bordeaux, dis donc.
3: Non, c'est fini.
2: Okay. Ok, d'accord, super, on va pas insister. Eddie Mitchell, mais oui.
4: Sur la route de
0: Memphis.
2: Toi, tu voudrais déjeuner, Keddy, hein ?
4: Sur la route de
3: Memphis. Oui, bien sûr, avec un bon scotch et parler d'un peu de western.
0: Ah oui, monsieur Eddie. La dernière séance.
2: Bien sûr, le petit whisky avec modération, le scotch. Mais oui, et la dernière séance, c'est vrai.
0: J'aimais bien la dernière séance.
2: C'est vrai, c'est génial, faudrait que ça revienne, ça. Le générique, enfin, la chanson est top. Alors, je t'emmène tout doucement sur la chanson. Tu l'as compris, aujourd'hui, j'ai été dans quelques greniers, quelques tiroirs, avec quelques spécialités. Je me suis fait plaisir. Avec ces artistes qui viennent d'ailleurs, mais qui se sont bien imposés en France. À toi de reconnaître la première. Est-ce que tu as une petite idée, top chrono ? Qui chante ?
3: Portugaise, c'était oui. Linda de Souza.
2: Oui ! On aurait pu mettre la valise en carton, mais je suis parti sur ce tube-là, et c'est vrai, c'est bien Linda de
0: la
2: Souza.
0: La valise en carton, c'était pas un livre ?
2: Mais ça a été une chanson aussi.
0: Aussi ?
2: Ah oui, on a fait une chanson, bien sûr. Okay. Mais c'était un livre, tu as raison. Deuxième artiste, ça fait déjà un point, on y va.

0: a remonté un peu le temps là. Hein. De qui il s'agit ?
1: Alors le titre, je l'ai pas du tout, mais je crois que c'était le corpulent Dennis Rousseau.
0: Forever and ever. Et
2: mais oui, c'était Dennis Rousseau. Forever and ever. Eh bien, ça fait 3 points pour Mathieu, 1 point pour Laura.

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3: c'est trop.
2: Sachez que aujourd'hui, l'indice du jour,
4: donc le disque rayé,
2: eh bien, il va être diffusé entre 16h et 17h. Voilà, c'est tout ce que j'ai à dire. Entre 16h et 17h, on arrête de faire tout ce qu'on fait d'habitude et on écoute bien le premier mot de notre phrase de la semaine.
3: Moi, je vais écouter.
2: Allez, on reprend tout de suite avec Laura et Mathieu. Donc, Laura a un point, Mathieu a trois points, je le rappelle. Alors, on a trouvé notre petite sorcière bien-aimée de la semaine. Ah, Laura. Il paraît que tu es une maniaque comme c'est pas permis.
5: Ouais, un petit peu.
2: Je lis qu'on passe l'aspirateur et tous les matins à 7h dès que Mathieu part au travail.
3: C'est tôt.
5: C'est ça, je le mets dehors presque pour faire mon ménage et puis comme ça je suis tranquille et oui, je fais le ménage dès 7h, oui.
2: Oh, mais pourquoi tu t'imposes ça? J'aimerais comprendre. Pourquoi?
5: Comme ça je pars l'esprit tranquille au boulot et je reviens le soir, c'est plus à faire. Hein.
2: Mais ma chérie, vous n'êtes que deux, vous ne mettez pas le why.
5: Non, Oui. Mais non, on a deux chiens et un chat, c'est eux qui foutent le why.
2: Oui, moi aussi j'ai deux chiens et un chat, je fais pas la lavette tous les matins à 7h, je te le dis. Quand même.
5: Moi, un matin sur deux, quoi. Voilà.
2: Ouais. Enfin, apparemment, c'est tous les jours. Hein. L'aspirateur, la serpillière, le machin. Il y a d'autres trucs que tu t'imposes comme ça à 7h le matin?
5: Non, c'est tout. C'est déjà pas mal.
2: Est-ce que tu râles après Mathieu parce qu'il rentre et il salit un truc ou pas?
5: De toute façon, je le râle pas, mais il le voit à ma tête.
2: Il y a eu un petit blanc de réflexion. Est-ce que je dis la vérité?
5: Non, je râle pas, mais ça se voit. De toute façon, je peux rien cacher sur mon visage, donc voilà. Il le voit.
2: Voilà. Bon, bah, en même temps, t'es maniaque et t'as deux chiens, comme tu le dis. Donc, c'est un petit peu t'es maso, quoi, en fait. T'es maso. Alors, parce que quand t'as des chiens et des chats, faut pas être maniaque, les amis, hein, c'est pas possible. Il paraît que tu

0: Tu n'aimes pas du tout les activités à sensation, c'est pas possible.
1: Ah non, pas du tout. Non, j'ai horreur de ça.
0: Et oui, pareil que t'as le vertige et que... Boup, hop là.
1: Oui, je suis malade très, très facilement.
0: Et oui.
1: Voilà.
0: Pareil que t'as testé la grande roue et que ça s'est pas bien passé.
1: Ouais, c'était parce que c'était un manège dans une fête foraine là et non, je...
2: Ouais, bof.
1: Et voilà.
0: Ouais, t'as pas. Non.
2: Non, elle préfère l'aspirateur.
1: Non,
0: oui, voilà.
1: Non, je préfère la scie, ouais. Ouais, c'est mieux.
0: Moi, oui, je comprends. C'est oui, mieux.
2: C'est la sensation, hein.
0: C'est la sensation, c'est une belle petite sensation. Oui. Tu utilises quoi comme produit? Qu'est-ce que ça sent chez toi? Le citron, la lavande, qu'est-ce que c'est?
1: Ce que je trouve. Je n'ai pas de goût préféré pour le ménage.
0: Pardon, excuse-moi.
1: Je prends. Voilà, je change.
2: C'est passionnant, tout ça.
0: Moi, j'adore.
2: Toutes ces petites pluches comme ça qui remontent dans l'aspirateur.
0: Moi, j'adore. C'est-à-dire que moi, c'est tellement pas moi que j'ai envie de mourir. Alors, écoute bien la question à choix multiples. On va parler de Michael Jackson. Il y a un film là qui vient de sortir sur Michael Jackson, son biopic qui s'appelle Michael.
1: Ouais.
0: Et dans ce biopic, écoute bien la question et les propositions. Qui incarne Michael Jackson? Son cousin, son frère, son neveu, Éric Bastien.
2: Bien sûr.
0: Alors, qui interprète Michael dans le biopic? Son cousin, son frère, son neveu, Éric Bastien. Top chrono, 10 secondes.
1: Son neveu?
2: Je suis très bon, Moodwalk. Je suis très déçu de ta réponse.
0: Ouais, non, bien
1: son
0: sûr.
1: Son oncle, c'était.
0: Mais c'est non, bien sûr que c'est son neveu!
1: C'est son neveu?
0: Mais oui, t'as marqué les trois points. Il s'agit de Jafar Jackson, qui est le fils de Jermaine Jackson. Et d'ailleurs, il joue très très bien et il danse vraiment très très très bien. Ça te fait trois points de plus, tu as quatre.
2: Mathieu, pour l'instant, tu as 3 points, donc c'est bien, ça veut dire que tu es sur un sans faute. Est-ce que ça va continuer? C'est tout ce que je souhaite avec ici, Gironde. Mathieu qui aime bien cuisiner, c'est l'heure là, 12h36, monsieur est le roi de la plancha. T'es le roi de la grillade, toi, Mathieu.
3: Ouais, j'aime beaucoup, hein, plancha et barbecue. C'est festif, c'est sympa, on peut y cuisiner un petit peu de tout.
2: Eh oui, alors, je sais pas, il paraît que t'as une petite spécialité plancha, genre moule poivron. Pas mal ça.
3: Ouais, moule poivron chorizo, ouais, tout à fait.
2: C'est bien ça.
3: Et puis une bonne petite marinade, l'huile d'olive avec un peu d'ail.
2: Et puis tu fais des plats traditionnels également, des petites daubes. Toi, t'aimes bien les plats en sauce, hein, je pense.
3: Et oui, les plats en sauce, plats hivernaux, effectivement. Sinon, on peut aussi faire des plats traditionnels, mais en une version un peu plus sympathique aussi sur barbecue, comme le rôti de bœuf gros sel.
2: Ok. Donc, je pense que tu aurais été un candidat idéal, puisque tu aimes le barbecue, cuisiner dehors, pour faire Koh-Lanta, par exemple.
0: Oh my God.
2: Alors, écoutez bien cette histoire. Parce que le gars, il a commencé à s'inscrire pour faire Koh-Lanta. On est d'accord, Mathieu?
3: Oui, tout à fait, oui.
2: Seulement devant ton ordinateur, qu'est-ce qui s'est passé?
3: Eh bien, au moment de télécharger les photos, les dernières photos de profil qu'il fallait, l'ordinateur a planté. Et après 1h30 à remplir tout le formulaire, j'ai perdu patience et je l'ai regardé à la télé.
2: C'est-à-dire que le gars, ça l'a tellement découragé, alors qu'il faut quand même de la patience à Koh-Lanta, que t'as tout laissé tomber. T'as déjà regardé la télé. Bon, c'est demain, hein, Koh-Lanta, pour c'est quoi? C'est les destins, les poteries du destin. Là,
0: mais alors, je ne regarde pas Koh-Lanta, moi. Ah, oui, demande pas à moi.
2: Reliques du destin, me dit-on.
0: Oui, oui, les reliques de la vie, il n'en restera qu'un, blablabla.
2: Vous savez quoi, Mathieu aime prendre soin de lui. Oui, Mathieu.
0: Il met des
2: colandimes. Ah, il met pas des colandimes, mais prends soin de sa peau, monsieur Mathieu, hein.
3: Tout à fait, exactement. Je pourrais mettre des collants parce que je suis épilé de près, donc il n'y a pas de problème.
0: Écoute, j'ai envie de te dire, magnifique.
2: Mais il fait du vélo, c'est pour ça qu'il est épilé de près, c'est normal, on s'enlève les poils. Alors, tu appliques une petite crème, c'est quoi ton petit conseil beauté du matin?
3: Oh, c'est lavage avec une solution neutre et puis une petite crème de jour à appliquer. Et éventuellement également le soir avant d'aller se coucher.
2: Vous avez vu tous ces hommes qui prennent soin d'eux? Plus souvent.
0: Moi, j'ai saoulé mon mec, mais maintenant il fait
2: ça. Mais bien sûr. Aussi
0: tu verras quand tu auras 70 ans que tu auras la peau toute craquelée.
2: J'ai pas attendu.
0: Il a totalement raison, Mathieu, de s'occuper de lui. Mais bravo.
2: Je mets ma petite crème aussi. Je fais comme Mathieu.
0: Oui, bien sûr.
2: Si, venez à la maison,
0: Verdun. Mais non, toi, tu mets des médicaments, c'est pas pareil. Allez, pose ta question.
2: Allez, voici la question, elle arrive tout de suite. Madame, messieurs, la main sur le cœur. Oui. Quel premier premier ministre français, quel premier ministre français détient le record de longévité à Matignon? Je rigole parce que je me dis que c'est pas les derniers là. Quel premier ministre français détient le record de longévité à Matignon sous la 5e République? Parce qu'on a eu beaucoup de premiers ministres dernièrement. Est-ce qu'il s'agit de Georges Pompidou, qui est resté le plus longtemps, Édouard Balladur, Jean-Pierre Raffarin ou Valérie Damidot, qui bien sûr a occupé le poste à Matignon il y a quelques années maintenant? Georges Pompidou, Édouard Balladur, Jean-Pierre Raffarin, Valérie Damidot, premier ministre qui est resté le plus longtemps.
3: Je dirais Balladur.
2: Attention à bien respecter le nombre de secondes et le chrono. Non, c'est Georges Pompidou. Balladur, de mémoire, il est resté 2 ans. Il détient le record de longévité, Pompidou, avec plus de 6 ans à Matignon. Il était aux côtés du général de Gaulle. Ah non, il y a Fillon, ouais. Après, pas très loin, 5 ans. Et Lionel Jospin, 5 ans.
0: Ah bah écoute. Laura, 4. Mathieu, 3. Et là, tout de suite, on part avec Étienne Dao. Vu qu'il fait moche à Paris, on a envie d'aller au soleil. Duel au soleil, Étienne Dao sur ICI. On vous aime, à tout de suite.

0: duel au soleil d'Étienne Daou à 12h44.
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0: Tout ça pour encourager sa candidate.
2: Ellorie,
0: et perturber le mien. Je vous connais. Hein.
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2: Et nous sommes au taquet avec Laura qui a 4 et Mathieu qui a 3. Ça va, Laura? On est content d'avoir 4.
4: Hein, oui, ça va. Écoute, très bien.
2: Alors, il paraît que tu as vécu 3 ans au Ghana quand tu étais petite. C'était comment? C'était bien?
4: Oui, c'était bien. J'ai fait ma petite section, ma moyenne section là-bas.
2: Hop, hop, hop, ça devait être sympa quand même. Et pourquoi tu étais là-bas? Parce que ton papa travaillait là-bas, c'est ça?
4: Ouais, c'est ça. Mon papa travaillait là-bas, donc on est tous partis en Afrique, voilà.
2: Eh bien, ça, c'est cool. L'enfance un peu dans la nature. Alors, ils t'ont mis dans une école anglaise quand tu étais au Ghana, mais t'es quand même nul en anglais, on va pas se mentir. Hein,
4: Ça n'a pas fait ses preuves. Ils ont vite abandonné.
2: Bon, en revanche, t'adores voyager, t'as visité le Vietnam, l'Italie, t'as beaucoup voyagé en Europe. Et là, ta petite destination où t'aimerais bien, c'est le Canada.
4: Oui, tout à fait.
2: Ah, voilà, c'est pas mal le Canada, c'est pas mal.
4: D'accord. Alors, ça sera très bien aussi.
2: C'est pas mal. Alors, ta rencontre avec ton chéri. Ah là là là là, ça s'est fait évidemment grâce à un site de rencontre. Hein.
4: Ah oui.
2: Et il habitait quand même à 20 km de toi et vous vous étiez jamais vus.
4: Ouais. Non, jamais.
2: Alors, comment t'as été séduite? Qu'est-ce qui t'a séduit?
4: Son humour.
2: On fait pas qu'il ait écrit un petit texte qui t'a touché aussi.
4: Ouais, oui. Non, il avait fait une jolie présentation de lui qui mêlait humour et simplicité. Il m'a séduit comme ça.
0: C'est tout moi, j'aurais pu le plaire. Humour et simplicité.
2: Je sais pas quoi te dire, Laura. Je ne l'encourage pas parce que la simplicité.
0: Non. Et l'humour surtout.
2: L'humour, ça se discute, mais là, vu qu'il a un ego de la taille de l'Arkansas, comment te dire. Alors, il paraît que ton premier rendez-vous avec lui, c'était dans un bar.
4: Oui, tout à fait.
2: Et il t'a trouvé ultra timide.
4: Ouais, je parlais pas beaucoup, j'étais très timide et voilà. Maintenant, 3 ans après, il se demande ce qui s'est passé parce que je suis un vrai moulin à parole, il en peut plus.
2: Oh mon Dieu, mais alors oui, t'étais impressionnée quand tu l'as rencontré, c'est ça en fait.
4: Ouais, mais oui, bah après je suis timide, hein, mais 5 minutes quoi. Voilà.
2: Ouais, comme les enfants en fait, voilà. Alors.
0: Après, il a découvert l'aspirateur à 7h du mat.
2: Oui,
0: ça,
2: après, bon, bah non, c'est foutu. Alors, ma chérie, là, c'est le moment où tu peux marquer 5 points. C'est la question cash. Nous allons parler de pèlerinage. Alors, les cloches de la vie. Quelle ville du Calvados est le deuxième plus grand pèlerinage de France? Quelle ville du Calvados est le deuxième plus grand pèlerinage de France? Top chrono, 10 secondes.
4: Lisieux.
2: Et c'est une bonne réponse, et oui! C'est grâce à sa basilique dédiée à Sainte-Thérèse de Lisieux. C'est le deuxième pèlerinage après Lourdes. Chaque année, il y a des millions de visiteurs qui viennent honorer la sainte canonisée en 1925. Ça te fait 9.
0: Première manche de la semaine, Mathieu est avec nous en Gironde. Mathieu sportif, ancien militaire qui joue au rugby, qui fait un peu de jet ski avec ses potes. Voilà, qui a voulu faire Koh-Lanta. Mais non. Il n'a pas été suffisamment courageux. Mathieu qui aime les voyages. Alors, il y a eu Tahiti, il y a eu la Polynésie française. Quel est l'endroit où tu aimerais passer quelques jours, Mathieu? Là, un endroit que tu connais pas?
5: Refaire la Corse et après plus loin, la Thaïlande.
0: Ah. Pourquoi tu voudrais aller en Thaïlande? Qu'est-ce qui t'attire?
5: Alors déjà, c'est que j'ai la chance d'avoir un parent qui connaît très bien la Thaïlande, qui connaît très bien les coins à visiter.
0: Ouais.
5: Et donc déjà, et la barrière de la langue pourrait m'aider parce que je suis très mauvais en langue étrangère également.
0: Ouais.
5: Donc effectivement, c'est une destination qui me plairait bien.
0: Bah, je te souhaite d'y aller. Vas-y, en plus il y a quelqu'un qui peut t'aider au niveau de la langue, c'est clair que c'est beaucoup plus intéressant et plus accessible. T'as un porte-bonheur, est-ce que tu l'as sur toi et est-ce que tu vois de quoi je parle?
5: Plus ou moins.
0: Bah, c'est la chevalière.
5: Oui.
0: Chevalière comme un blason de famille, comme dans Les Visiteurs.
5: Oui, exactement. Ouais. C'est quelque chose qu'on a confectionné, mais qu'on a dessiné avec mon père.
0: Ouais.
5: Et il portait effectivement la même chevalière que moi. Et on va essayer de faire perdurer sur les générations à venir.
0: Ah bah c'est très bien, ça. T'as bien raison. Et puis alors, qu'est-ce que j'apprends? On a fini à poil dehors dans une station de ski. Qu'est-ce que c'est que cette histoire?
5: Ouais, tout à fait. Ouais. J'étais avec un ami donc de chambre côte à côte, et il est venu me parler. Sortait de la salle de bain. Et il m'a demandé de venir. Je me suis pas préoccupé de quoi que ce soit. J'ai ouvert la porte, je suis allé dans sa chambre, et en fait la porte s'est retrouvée à claquer. Et lui qui m'ouvre pas.
0: Sympa.
5: Donc, voilà, sympa.
0: Donc,
5: à la réception, aller chercher une nouvelle carte.
0: Attends, t'as été à la réception une main devant, une main derrière. On est d'accord, t'étais tout nu dans la réception.
5: Oui, c'est ça, exactement. Donc bah, ça fait rire un peu tout le monde, ça a choqué certains. Et...
0: Mais est-ce que cet ami est toujours ton ami?
5: Oui,
0: d'accord, ok.
5: Mon ami, il a bien rigolé parce qu'il ne me croyait pas, quoi.
0: Oui. Bah, faut te venger quand même, il n'a pas voulu ouvrir la porte. Allez, voici ta question à 5 points. Écoute bien, car ça te permettrait de prendre les devants. Tous les 4 ans, combien de jours compte une année? Tous les 4 ans, combien de jours compte une année? Top chrono, 10 secondes.
5: Jours compte une année, tous les 4 ans.
0: Tous les 4 ans, il y a une année, combien de jours elle compte?
5: Putain, merde, c'est l'année bisextile.
0: Aïe, alors c'est pas ce que tu as dit.
5: 366 jours.
0: Une année, c'est 365 jours, et tu as raison, mais c'est après le gong. Effectivement, tous les 4 ans, c'est 366 jours. Ce qui sera le cas l'année prochaine, puisque nous aurons en 2027 un 29 février.
2: Alors, 9 pour Laura, 3 pour Mathieu. Il y aura le bingo pour vous décourager, j'allais dire.
0: Oui.
2: Mon Dieu, pour vous départager, mais tout de suite, Louane, conduire, c'est une nouveauté. Vous écoutez ici. À tout de suite.
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1: Louane Emera avec Conduire, c'est une nouveauté. Moi, je conduis mal parce que je vous ai dit que c'était l'année prochaine, l'année bissextile, c'est en 2028. Merci à Laura qui m'apporte cette précision.
2: Eh oui, heureusement qu'il y a des femmes qui corrigent toutes tes erreurs.
1: Merci Laura.
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2: Ici, nous sommes avec Laura qui a 9, Mathieu qui a 3. Laura, on a dit qu'elle n'était pas terrible en bricolage. Hein. Et il paraît que ton père, c'est pareil. Il paraît que ton père, c'est Pierre Richard, hein, pour changer, pour changer l'ampoule du meuble de la salle de bain. Il paraît qu'il a cassé le meuble, cassé la vasque, il a mis partout de l'eau dans la salle de bain et il s'est retrouvé par terre. Voilà.
4: Belle frayeur, belle rigolade aussi, mais voilà, je sais de qui je tiens, du coup, merci papa.
2: Ah, mais c'est-à-dire que tu changes une ampoule et tu te retrouves les fesses par terre et t'as pété toute la salle de bain, c'est une belle opération ça, voilà.
4: Ah, c'est une opération très sympa,
2: c'est vachement bien, on l'adore. Comment il s'appelle ton papa ?
4: Il s'appelle Fred.
2: Fred, bravo. Je t'embauche sur la prochaine émission de déco. Alors, pour t'encourager à gagner...
5: Est-ce que ça revient, déco ?
2: Oui, ça revient, déco. Je vous en parlerai plus. Alors, pour t'encourager, on va écouter un tube que je ne peux pas m'empêcher de chanter au moins une fois par jour. Attention, on écoute Camaro.

0: Oh là là, Camaro, femme like you, mais...
1: Mais
0: c'est la base, ça, la base. Voilà, bon. Alors,
2: ça vous met dans des états.
0: Bah, j'adore cette chanson.
2: Ça, hein.
0: Ma petite chérie, c'est l'heure du bingo. Alors là, t'es en tête, mais tu sais bien que ce jeu, ce jeu n'est vraiment pas sympa.
1: Mais non.
0: Alors, tu vas devoir, à mon top chrono, me donner un maximum de créatures de la nuit ou du mal. Tout ce qui existe comme créatures de la nuit et du mal, les méchantes créatures de la nuit ou du mal, qui sont dans le cinéma, la littérature, les contes, tout ça, etc. Toutes les créatures de la nuit et du mal, top chrono, 10 secondes.
1: Un loup. Un loup, un vampire, un fantôme.
0: Bon, vampire, fantôme, je te le prends. Loup, c'est pas loup, c'est un loup-garou. Hein. Y avait les zombies, les spectres, les ghouls, les démons, Frankenstein, Baba Yaga, les sorcières, les orques, les gobelins, le kraken, la bête du Gévaudan et le troll. Tu m'en as donné deux, c'est parfait.
2: Bon, on a peut-être une petite chance, hein, Mathieu. On va peut-être y arriver. Mathieu qui est quelqu'un de bien, Mathieu que l'on apprécie, Mathieu que l'on aime, Mathieu qui est beau gosse. Je viens de citer exactement les compliments que tu aimerais entendre et qui te font plaisir.
3: Oui, c'est toujours agréable d'entendre, effectivement.
2: Je suis complètement d'accord.
0: Ça m'étonne pas. Hein.
2: Évidemment. Alors, notre ami Mathieu, rappelons-le qui joue avec ici Gironde, Saint-Cyr de Canès qui, à cette heure-ci, a 3 points. Le but du jeu, c'est de faire plus que Madame Laura dans ce bingo. Si tu marques 3 points, t'encaisses les 10 points, t'es avec nous vendredi. Et Foura, c'est à l'horizon. OK? Pour le séjour.
0: Bah, tu vas l'encourager quand même.
2: Bien sûr, avec Jo Dassin. Pas du tout.
0: Dans les yeux d'Elori.
2: Ça doit te faire plaisir parce que c'est utilisé pour le rugby. C'est un peu le troisième mi-temps, ça, cette chanson maintenant.
3: Un petit peu, ouais, effectivement.
2: Très clairement. Pour le foot d'ailleurs, mais aussi pour le rugby. Allez, on y va. On va rester un peu dans le même délire. Hein. Madame Damido nous a lancé sur des créatures. Alors, 10 secondes pour citer un maximum de créatures, mais cette fois les créatures du jour, les créatures de jour, et non pas du mal, mais du bien. Donc des créatures du jour ou du bien dans le cinéma, la littérature ou les contes. Top chrono, 10 secondes.
3: Les créatures Cendrillon.
2: Non, c'est pas une créature. Je pense aux anges, aux lutins, aux licornes, les fées, bien sûr, la muse, centaure, les faunes, les nains, voilà, le génie, Merlin l'enchanteur, mais pas Cendrillon, qui est un personnage de Disney.
0: Eh bien, ça veut dire que Laura t'a compris, c'est toi qui as gagné, chérie.
1: Bravo,
0: Mathieu, mais Laura, tu seras là vendredi pour tenter de gagner le séjour pour 4 personnes à Foura, au camping 3 étoiles, le Cadoré, la croisière autour de Fort Boyard, le repas pour 4 ou la machine à café Malongo. En tout cas, tu seras avec nous pour la finale on est très très contente. T'es contente?
1: Ah oui, très contente, merci.
2: Bravo Mathieu, quand même.
0: On se voit vendredi, t'inquiète pas, t'es dans la team des champions. Bravo Mathieu.
2: Bravo Mathieu.
0: Tu n'as pas démérité. Je remercie Elorie à la technique, Céline à la réalisation, Maître Coupez au savoir et la beautiful Laura au standard et la petite personne qui fait des vannes pas drôles. Éric Bastien, à demain mes chéris. Dis donc, il n'est pas un peu l'heure d'aller se coucher?
2: Oui, parce que là, on vient de passer un bon moment avec le best-of d'Otaquet. Faut quand même qu'on récupère pour tout à l'heure, là. Hein.
0: Et puis surtout, c'est l'heure que Johan Guérin nous informe.
2: Il est là, Johan Guérin?
0: Mais oui!
2: Le grand Johan Guérin?
0: Bien sûr!
2: Il arrive tout de suite avec Ici, dès 5h.

0: Les deux sushis, Jane Birkin, pour vous souhaiter la bienvenue.
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0: Bonjour, très bon réveil. On espère que vous avez passé un excellent week-end, que vous êtes en forme pour entamer cette nouvelle semaine. L'équipe des Leftos est à vos côtés. Emeline, Saveria, Mélodie, Antoine et Cyril Ardo. Bonjour Cyril.
3: Bonjour Yoann Guérin, bonjour la France.
0: On parle gourmandise ce matin avec vous.
3: Et oui, elles sont bien rouges, bien sucrées, délicieuses. Avec un peu d'avance, les premières cerises du Périgord sont déjà mûres.
0: Quel bonheur, on va en parler dans le journal. Si vous faites le tri en ce moment dans la maison, on vous dit ce matin comment réussir à revendre vos vêtements en ligne. Les bons conseils de Valère Coréard sont dans 5 minutes. Le temps de nous appeler. 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
0: Lundi 11 mai, très bon début de semaine. Il est 5h. À la une, Cyril, un Français présente les symptômes de l'antivirus.
3: Ce virus connu, mais rare, qui a fait 3 morts à bord du bateau de croisière MV Ondius et pour lequel il n'existe ni vaccin ni traitement. Les 5 passagers français sont arrivés hier en fin d'après-midi à l'aéroport du Bourget, près de Paris. Et c'est justement dans le vol entre les Canaries et la France que cette personne a commencé à présenter les symptômes. La ministre de la Santé, Stéphanie Rist, l'a confirmé hier soir.
4: Un de nos 5 compatriotes a eu des symptômes qui peuvent potentiellement ressembler à ce virus hantavirus, qui, je le rappelle, est un virus qu'on connaît, qui a déjà fait des épidémies en Argentine. Et il va falloir attendre les 24 heures du test de ce patient pour savoir si c'est le virus ou pas.
5: Ça confirmerait que l'incubation est parfois très longue.
4: Alors l'incubation, elle est de 6 semaines. Alors elle est souvent dans les 15 premiers jours, mais elle peut aller jusqu'à 6 semaines. Pour cette raison que nous prendrons des mesures d'isolement qui dureront les 6 semaines.
3: Stéphanie Rist, la ministre de la Santé, invitée du journal de 20h de France 2. Les 5 Français sont donc placés en isolement strict à l'hôpital Bichat à Paris. Ils vont être soumis à une batterie de tests. Du côté du navire MV Ondus, les derniers passagers doivent être évacués aujourd'hui avec un dernier vol en direction de l'Australie. Dossier complet à retrouver sur ici.fr. 16 familles françaises déposent ce matin une plainte collective contre TikTok auprès du parquet de Paris pour abus de faiblesse. Des parents endeuillés par le suicide de 5 adolescentes ou dont leurs enfants souffrent d'anorexie, de dépression et d'idées suicidaires. En octobre dernier, une enquête contre le réseau social a déjà été ouverte, soupçonnée de faire la promotion du suicide chez les jeunes.
0: En pleine guerre en Iran, les particuliers ne sont pas les seuls à souffrir de la flambée du prix du pétrole.
3: Les industriels de l'agroalimentaire et les distributeurs se retrouvent cet après-midi pour une réunion avec le gouvernement 2 mois après la fin des négociations commerciales et une augmentation de 0,05% des tarifs. Certaines voix s'élèvent, Sophie Audigne, pour rouvrir les discussions.
6: Du côté des industriels, les appels à l'aide deviennent insistants. Les charcuteries décrivent une situation intenable. Des hausses des prix de l'emballage plastique de 30 à 40%, comme pour le gazole, ce qui rend le transport de marchandises hors de prix. Même discours pour les coopératives laitières, touchées en plus par l'envolée des tarifs des engrais. Plus radical, le géant Lactalis, avec sa marque Président, annonce déjà répercuter ses augmentations sur les prix aux consommateurs. Pourtant, pas de demande généralisée de réouverture des négociations, comme en 2021. Après le déclenchement de la guerre en Ukraine. D'ailleurs, la grande distribution n'en veut pas. Judith Giguet, à la tête de la FCD, la Fédération du commerce et de la distribution.
7: On n'est pas dans les conditions qui nécessiteraient une réouverture généralisée, mais même sectorisée. Parce qu'il y a quelqu'un qu'on ne peut pas oublier, c'est le consommateur. Il est sorti de 2 années d'inflation importante, 22-23. Il regarde particulièrement le prix. Et augmenter les prix pour le français ne va pas obligatoirement dire maintenir les volumes d'achat. Il va faire des arbitrages.
6: Pour l'heure, 2 secteurs seulement ont officiellement demandé une renégociation de leurs tarifs, les sacs poubelles et le papier toilette.
3: Les 542 salariés de Bouchara bientôt fixés sur leur sort. Le tribunal de commerce de Paris doit rendre sa décision aujourd'hui concernant les offres de reprise partielle de l'enseigne de décoration et de textile. Une offre d'une société hongkongaise est bien placée, mais elle ne propose de reprendre qu'un tiers des employés et la moitié des magasins.
0: C'est le premier jour des Saintes-Glaces.
3: Bien connu des jardiniers. Cette période du 11 au 13 mai associée traditionnellement à des gelées destructrices pour les plantations, et signe que la nature nous réserve toujours quelques surprises. Les premières cerises du Périgord sont mûres. Jeanne de Butler, et en plus, elles sont bonnes.
2: Yann tend le bras debout sur la deuxième marche de l'escabeau. Il attrape deux belles cerises rouges et sucrées.
8: Hop. Regardez comme elles sont bien rouges en plus.
9: Belle couleur un peu comme ça, oui, effectivement, lit de vin. Moi, je les trouve très belles. En plus, elles ne sont pas du tout véreuses.
8: En vrai, elles sont bonnes.
9: Là, faut pas hésiter.
8: Hop, en profiter avant que les oiseaux ne le fassent.
2: Au pied de l'arbre, Elsie, sa fille, porte le petit panier. Le jus lui coule jusque sur le menton.
9: T'en as plein partout, là, ça couline, ça dégouline là, sur le visage.
10: C'est trop bon. Elles sont trop bonnes.
8: Mais une encore, c'est la dernière.
10: Ah oui, mais pour le goûter. La plus rouge du monde. Allez-y. Bien rouge.
9: On a déjà ramassé l'équivalent d'à peu près 2-3 kilos. Hein. On a fait, oui, une bonne vingtaine de pots de confiture déjà. Plus les cacoutis. Et toutes celles qu'on mange sur l'arbre. Attends, je les compte pas.
2: Avant, Yann habitait du côté de Poitiers. Jamais il n'avait de cerises avant la fin mai.
9: On peut quand même noter les températures un peu extraordinaires qu'on a pu avoir sur le mois d'avril. On est monté vite. Pardon, j'ai la bouche pleine. On est monté vite à presque plus de 30 degrés. Hein. Pour moi, la cerise, c'est plus sur des récoltes d'été. Maintenant, je sais que j'ai d'autres cerisiers sur le domaine. Et il y en a qui ne sont pas du tout mûrs encore, hein, qui sont vraiment verts. Donc, ça permet d'allonger un petit peu le plaisir et d'en profiter encore plus longtemps.
2: C'est mamie qui est partie avec les cerises pour faire les confitures. Elles seront servies à la table du petit déjeuner pour les clients du gîte.
3: Jeanne de Butler, ici Périgord. Et attention avec la pluie qui peut faire éclater les cerises. Il faut donc vite les cueillir. La pluie, justement, Yoann Guérin, journée encore très perturbée.
0: Ouais, le front pluvieux qui s'étend ce matin des Pays de la Loire à la Champagne-Ardenne, du Poitou au Centre-Val de Loire et de la Bourgogne à la Lorraine. Elle glisse en journée vers la Charente, le Limousin, le nord de l'Auvergne-Rhône-Alpes. Les pluies sont parfois accompagnées de coups de tonnerre du Jura au nord des Alpes. Les éclaircies, on va en parler quand même parce qu'elles sont belles près de la Manche ce matin. Soleil qui revient aussi ce matin au sud de la Garonne et du Roussillon à la plaine du Languedoc. Cet après-midi, le temps tourne à l'orage sur les Pyrénées et le Piémont. Et puis en Corse, les éclaircies s'imposent sur la façade orientale. En revanche, le ciel reste chargé sur l'ouest avec quelques averses possibles. Les températures en ce moment à Lille, 8 degrés à Rennes et Caen, 10. À Paris, Toulouse, Clermont-Ferrand et Guéret, 11. Nous avons 12 à Nantes, Bordeaux, Tours et Dijon. 13 à Strasbourg, 18 à Marseille pour les maximales. Elles sont en baisse entre 13 et 18 sur la moitié nord, de 18 à 23 degrés au sud.
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0: 5h06, excellent réveil. C'est pas toujours évident de sortir du lit le lundi matin, mais on est là pour vous accompagner de la meilleure des façons, en vous apportant le petit sourire qui fait du bien et la musique. Et rien de mieux que France Gall pour démarrer la semaine. Tout pour la musique. Très bon lundi à vous, amis Lefto.

0: musique, France Gall à 5h10. Bon début de semaine.
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0: Qui n'a jamais fait ou a été victime d'un canular téléphonique? Moi, je me souviens, j'en ai fait, vous en avez fait aussi.
3: J'ai été victime.
0: Bon, attendez d'entendre la mésaventure du pape Léon XIV. Même quand on est le chef de l'Église catholique, on n'échappe pas aux procédures de sécurité ni au raccrochage au nez. L'anecdote a été révélée par le New York Times il y a quelques jours. Ça se passe peu après son élection. Le pape né à Chicago appelle sa banque américaine pour mettre à jour son adresse. Tout se passe bien. Il répond aux questions secrètes, valide son identité jusqu'au moment où, où la conseillère lui demande très calmement de passer en agence pour signer les documents. Problème, de la place Saint-Pierre jusqu'à Chicago, le trajet est un petit peu long pour un changement de coordonnées. Léon XIV finit par lâcher, je le cite, « Est-ce que ça changerait quelque chose si je vous disais que je suis le pape ?» Et en fait, la réponse de l'employé est juste magique, elle a cru un canular, elle lui a tout simplement raccroché au nez. Il aura fallu l'intervention d'un ami commun et du président de la banque pour débloquer la situation. Comme quoi, même pour le représentant de Dieu sur Terre, le service client d'une banque reste impénétrable.
3: Ça n'a pas que des avantages d'être le pape.
0: C'est clair, non mais elle est géniale cette histoire. On parlait des États-Unis justement, on va y rester parce que dans un mois tout pile, qu'est-ce qui se passe, Cyril ?
3: Eh bien, c'est le début de la Coupe du Monde de foot le 11 juin prochain et vous l'entendrez, les bars et les restaurants s'y préparent déjà.
0: Pour la musique, on lance la semaine de la meilleure des façons. Marine avec Escroc, on l'écoute avant 5h30, mais avant par ici les économies.
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0: Bonjour Valère Coréard.
5: Bonjour Yoann.
0: Chaque jour avec vous, un bon plan pour notre pouvoir d'achat aujourd'hui. Vous vouliez nous parler chiffon.
5: Oui, et répondre à ce mail de Fabienne. Depuis 3 ou 4 ans, j'ai mis plusieurs articles en vente sur Vinted, malheureusement sans succès. Des vêtements de belle qualité, nous dit-elle, en très bon état et à très petit prix. Pourtant, j'ai toujours ces vêtements chez moi et je désespère de trouver une solution pour les vendre et en retirer un petit revenu. Sauriez-vous me dire s'il existe d'autres moyens que les plateformes internet? Peut-être des friperies ou ressourceries. Si vous avez des idées à me suggérer, je les accepte avec grand plaisir. Bon, merci pour ce message. Fabienne, c'est vrai que c'est pas toujours facile de vendre ces vêtements en ligne, mais pas de panique, il y a sans doute une solution.
0: Mais Valère, vous nous avez déjà donné quelques conseils sur la qualité des annonces.
5: Oui, ça me fait plaisir que vous en rappeliez d'ailleurs.
0: Vous voyez?
5: Et c'est exact. Il faut soigner vos annonces. Fabienne, vous pouvez déjà supprimer les anciennes qui n'ont plus d'intérêt. Ne vous dites pas qu'Internet c'est fichu. Refaites-en de nouvelles sur Vinted ou Le Bon Coin si vous voulez, mais en faisant attention aux photos. Ça, c'est la première chose. Des vêtements repassés sur cintre dans un endroit neutre et bien éclairé avec plusieurs prises. Ensuite, la description est importante. Aussi, le titre de l'annonce. Mettez en avant la marque, l'état, la couleur et puis définissez un prix accessible. En général, la plateforme d'ailleurs vous conseille sur le prix. Et puis si ça prend pas, vous avez deux bons plans, les vide-greniers. Alors là, on est en pleine reprise de ces événements pour le printemps. Ou alors les fripes, les dépôts-ventes aussi de vêtements d'occasion peuvent être une filière intéressante. Donc là, vous pouvez tenter votre chance aussi. Si vous avez d'autres bons plans à partager avec Fabienne, pensez à m'écrire, je lui partagerai vos astuces. Mon mail, c'est paricilieseconomies@radiofrance.com.
0: Merci Valère. Demain, focus sur les aides au déménagement parce qu'elles peuvent vous aider. Elles sont même insoupçonnées pour certaines. Par ici les économies, c'est le rendez-vous qui pense chaque matin à votre budget.
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0: 5h15, Cyril, préparez les drapeaux, les maillots bleus et le maquillage tricolore. La Coupe du Monde de foot approche.
3: C'est dans un mois. Pile poil, début du mondial le 11 juin et pour la première fois dans l'histoire de la compétition, c'est organisé par 3 pays, les États-Unis, le Canada et le Mexique. Comme tous les 4 ans, l'événement devrait faire le bonheur des bars et des restaurants. À Avignon, Marion Bernard, les commerçants se préparent déjà.
7: Et le lieu à Avignon où les matchs se regardent, c'est la place Pie et ses terrasses XXL. Au bar l'Halogène, Laurent, le gérant, a déjà pensé à tout.
8: Des colliers, des chapeaux, des maquillages pour les joues, là, bleu, blanc, rouge. Et on distribue ça à chaque match. On a acheté une télé d'ailleurs, une grosse télé. On a un écran de 2,50 m pour la Coupe du Monde spécialement.
7: Oui, on investit car la formule est toujours la même. Plus la France va loin.
8: Plus on augmente le chiffre. Ça fait des pourboires pour les serveurs. En plus, ça fait du positif pour tout le monde.
7: Place de l'horloge, on tempère. Oui, Géraldine de la Brasserie des Arts sortira le grand écran, mais l'effet d'une soirée match sur ses affaires est assez moyen.
9: Il y a 2 ans, quand il y a eu la Coupe d'Europe, hein, oui, ça a drainé beaucoup de clientèle. On a aussi des personnes qui squattent les tables. Les gens, quand ils sont là au début du repas, ils restent jusqu'à la fin, donc ça monopolise aussi des tables.
7: Et puis certains savent déjà qu'ils vont passer leur tour, comme Damien à la tête du Café Saint-Jean, lui aussi place Pie. En mode Coupe du Monde, rien de rentable pour lui, alors il fera comme il y a 4 ans, se positionner sur le créneau bar garantie sans foot.
10: On était autant plein que les autres finalement. Le fait de diffuser le match, comme c'est bruyant, tout ça, ben, tous les gens qui veulent manger tranquillement, ben, du coup ça les fait fuir. Reste plus que la clientèle qui boit, qui mange une planche ou quoi, mais c'est pas le fond de notre clientèle quoi. Pour les tristes de pas voir le match, ils peuvent pendant le repas aller jeter un coup d'œil sur l'écran d'à côté quoi.
7: L'écran géant du Red Sky, habitué des Coupes du Monde qui lui font de belles fins de mois, mais qui se retrouve cette année face au sujet des horaires de retransmission. Des matchs qui vont commencer pour la plupart à 23h. Le gérant François se questionne donc déjà sur le souci du tapage nocturne ou celui des prolongations de matchs.
11: Sur la fin, quand la France va loin, quand les matchs se jouaient le dimanche à 17h, on tirait jusqu'à 3h du matin. Là, il faudra fermer. Et puis à un moment donné, il faudra peut-être demander une ou deux dérogations pour les quarts, les demi et la finale.
7: Car il ne se voit pas couper le match pendant les tirs au but. Si ça arrive, il compte sur l'indulgence des agents de police qui pourraient bien, eux aussi, profiter de la retransmission du match des Bleus sur son écran ces soirs-là.
3: Marion Bernard, ici Vaucluse. Début du Mondial dans un mois tout pile. Et pour voir la France jouer, il faudra attendre quelques jours supplémentaires. Ce sera le 16 juin face au Sénégal.
0: On va patienter, 5h17. Tiens, on va parler d'un amoureux aussi du foot. Alors lui, il soutient plutôt Marseille, oui. C'est Jul. Ben oui, le rappeur marseillais sur France 4 ce soir. Un documentaire vous fait découvrir qui est vraiment la star préférée de vos enfants ou de vos petits-enfants. On le découvre dans les coulisses télé, mais avant place aux Jacksons avec Blame It on the Boogie. Très bon réveil.

0: Se réveiller avec les Jacksons, Blame It On The Boogie, 5h21. L'éphéméride de ce 11 mai, on souhaite un bon anniversaire à Laetitia Casta, 48 ans aujourd'hui, à Armel Lecléache, le navigateur, 49 ans, 52 ans pour Benoît Magimel, 60 ans pour Estelle Lefébure, et puis bon anniversaire au chanteur Renaud.
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0: Ah, vous le tenez bien, hein, Renaud. Hein.
2: Ah, j'essaye.
0: 74 ans pour Renaud aujourd'hui. Et puis tiens, c'est un événement fondateur pour l'humour moderne. Le 11 mai 69, qu'est-ce qui s'est passé? Les membres de ce qui allait devenir la troupe des Monty Python se réunissaient pour la première fois officiellement pour discuter d'une collaboration. Ils ont clairement jeté les bases d'un humour absurde qu'on adore, qui allait révolutionner la télévision et le cinéma. Et la télé, bah justement, on en parle aussi dans les coulisses de Patrice Gascoigne.
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0: Et aujourd'hui, Patrice, vous vous êtes fixé un défi. Vous voulez nous faire découvrir le chanteur préféré de nos enfants et petits-enfants, un certain Jules.
4: Je vais vous surprendre, Jules, ce sont les mamies marseillaises qui en parlent le mieux.
5: On l'a connu jeune.
6: Moi, il était jeune, il était petit, il était bagarreur.
5: Oui, voilà.
6: C'est vrai. Après, il s'est arrangé en grandissant.
5: Ouais,
6: voilà.
5: Moi, je l'aime bien.
6: Il est bien.
4: Je plaisante, mais ces deux gentilles mamies de Marseille, elles l'ont connu, ce Jules dont tout le monde parle, celui qui fait briller les yeux de vos petits-enfants ou fait danser vos enfants. Alors, je vais vous donner les clés pour les surprendre. Regardez le documentaire inédit proposé ce soir par France 4, intitulé Team Jules. Il lève un coin du voile sur cette star de la chanson, paradoxalement assez discret. Alors, Jules, héros populaire ou pur produit commercial, adoré ou détesté, quoi qu'on en pense, le chanteur Jules est un phénomène de société. Le documentaire propose une immersion unique pour comprendre qui est cet artiste. Mais j'ai demandé au réalisateur de Team Jules, Anthony Goulen, d'abord pourquoi Jules ne répond pas à vos questions? Pourquoi il n'a pas participé à ce documentaire qui raconte sa vie? Écoutez la réponse de Anthony Goulen.
7: Franchement, ça ne nous a pas vraiment étonné qu'il ne réponde pas à nos demandes. Jules a toujours été comme ça, il parle tout le temps à son public, mais à travers ses chansons et quasiment quotidiennement sur ses réseaux. Il ne s'exprime pas vraiment dans les médias. Et quelque part, son absence, elle raconte déjà beaucoup sur lui, sur son rapport au système et sur son besoin de garder le contrôle. Nous, ça nous a vraiment poussé à faire un pas de côté et à raconter Jules sans Jules, à travers ceux qui l'écoutent et ceux qui le vivent. Et c'est là que ça devient vraiment intéressant dans une démarche de documentariste, car plus qu'un homme, c'est l'histoire d'un phénomène qu'on a raconté dans ce film.
4: Anthony Goulen, qu'est-ce que vous auriez envie de dire à nos auditeurs pour qu'ils regardent Team Jules ce soir sur France 4, votre documentaire?
7: Je leur dirais, venez sans a priori, même si vous le connaissez pas, parce qu'en fait, vous avez déjà forcément croisé son nom, vu son signe ou entendu un de ses refrains. Ce film, il s'adresse pas uniquement aux fans, c'est une plongée dans un phénomène de société. On raconte comment un artiste, sans passer par les circuits classiques, a réussi à devenir incontournable. C'est presque une histoire contemporaine de réussite, mais à la manière d'aujourd'hui, avec Internet, avec une proximité directe avec le public et avec des codes complètement différents.
4: Voilà, avec Anthony Goulen, je vous donne des petits biscuits pour l'air de rien auprès de vos enfants, vos petits-enfants. Glissez que vous le connaissez, le Jules, le rappeur star de la cité phocéenne, celui qui a accueilli la flamme olympique à Marseille en 2024, l'artiste le plus écouté en France en 2025. Team Jules, ce soir sur France 4. Mais comme vous êtes aussi Team Coulisse Télé, je vous donne rendez-vous demain, même heure, même endroit.
0: Merci Patrice Gascoigne, allez prendre un petit miel chaud, ça vous fera du bien à la voix. 5h24, l'histoire, elle est fascinante et on vous la raconte chaque matin. Ce lundi, on revient sur l'origine de l'épée de Damoclès. Un voyage, nouveau voyage dans le temps signé Stéphane Bern. Mais avant, c'est une artiste qu'on aime et qu'on soutient. C'est Marine et son titre Escroc. Très bon lundi.

0: au top du bling-bling.
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0: Parmi les courtisans, Damoclès ne cesse de répéter combien le souverain est chanceux. À gouverner, être riche, être puissant, mais quelle vie formidable. Le tyran Denis finit par se lasser de ses flatteries. « Très bien, dit-il, tu veux ma place? Prends-la pour une soirée, un CDD qu'on ne saurait refuser, même sans lire le contrat. » Alors, on installe Damoclès sur le trône. Devant lui, un banquet somptueux, des serviteurs attentifs, des mets raffinés. Mais au-dessus de sa tête, Denis fait suspendre une épée, une vraie, bien pointue et bien aiguisée, accrochée par un simple crin de cheval. Au début, Damoclès tente de profiter du festin, mais l'épée oscille légèrement. Le fil semble fragile. À chaque mouvement, elle menace de tomber et de découper Damoclès en deux. Damoclès, du coup. Très vite, le repas devient impossible. Damoclès ne voit plus ni l'or, ni les plats, ni la musique. Il ne voit que l'épée. Il se lève et supplie Denis. Il préfère redevenir courtisan. Rétropédalage XXL. Aujourd'hui encore, quand une menace plane sur quelqu'un, on dit qu'il a une épée de Damoclès au-dessus de la tête. Une image vieille de plus de 2000 ans. Et toujours aussi tranchante.
2: Merci Stéphane Bern pour ce voyage dans le temps. Moi, je voulais aussi remercier ce matin Serge qui est à Grenoble, qui nous a appelé pour nous souhaiter un petit bonjour. Et ben, on vous embrasse bien fort, cher Serge. 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Nous sommes le lundi 11 mai dans l'info du jour. Comment vont être suivis les 5 Français évacués du navire MV Ondius, foyer d'antivirus? Ils sont arrivés hier à l'hôpital Bichat à Paris. On y revient dans moins de 2 minutes, mais avant 5h30, toute l'actualité en France et dans le monde, c'est le 90 secondes avec vous, Cyril Ardo.
3: La fin de vie, de retour au Sénat pour un examen en deuxième lecture. 2 textes, un sur les soins palliatifs, l'autre sur l'aide à mourir. L'adoption de cette seconde proposition de loi est très incertaine. Les sénateurs sont très divisés sur le sujet et il y a 700 amendements à examiner. Ils ont perdu leur fille ou vu leur enfant sombrer dans les idées suicidaires, la dépression ou l'anorexie. 16 familles françaises déposent une plainte collective contre TikTok pour abus de faiblesse. Une enquête est déjà ouverte depuis octobre. Le réseau social est notamment soupçonné de faire la promotion du suicide chez les jeunes. Après la polémique, l'enquête suite à la diffusion de l'hymne Maréchal, nous voilà dans les rues de Carpentras dans le Vaucluse. Vendredi, en marge des commémorations du 8 mai 45, le parquet ouvre une enquête pour provocation à la haine. Un titre placé par mégarde par un technicien selon la radio associative qui s'occupait de la programmation. L'ère du précaré français en Afrique est terminée, dit Emmanuel Macron. Le chef de l'État est au Kenya aujourd'hui et demain. Pour le seul grand sommet Afrique-France de sa présidence, plusieurs milliards d'euros d'investissement doivent être annoncés. En football, après l'avant-dernière journée de Ligue 1, sauf coup du sort, le PSG quasiment assuré d'être sacré champion de France après avoir battu Brest 1-0. Marseille peut toujours croire à la qualification en Coupe d'Europe après s'être imposé 1-0 sur le Havre. Et puis un aspirateur sous-marin capable d'aspirer les déchets et microplastiques sans perturber la vie marine, sacré au prestigieux concours Les Pines hier à Paris. 250 inventions au total ont été présentées cette année.
2: L'info du jour, un Français présente les symptômes de l'antivirus.
3: Et il fait partie des 5 ressortissants à avoir été évacués du bateau MV Ondius. Les symptômes se sont déclarés dans l'avion qui les ramenait à Paris. On saura dans la journée s'il est positif ou non au virus. Mais dans tous les cas, ces 5 passagers ont été placés en isolement strict à l'hôpital Bichat à Paris jusqu'à nouvel ordre. Yvan Planteil, ils vont être soumis à une batterie de tests.
4: Oui, et s'il s'avère que le patient qui présente des symptômes est positif, il sera placé, selon le protocole, dans une chambre spéciale à pression négative et qui dispose d'un sas d'entrée et d'une aération unique. Et si les autres croisiéristes sont négatifs, isolement pendant 6 semaines, d'abord à l'hôpital, et nous verrons pour la suite, ajoute la ministre de la Santé. Stéphanie Rist, qui affirme que les autorités sanitaires connaissent ce virus. Hier, les 5 patients sont arrivés à l'hôpital Bichat dans 5 ambulances différentes, leur conducteur intégralement vêtu de blouse bleue, ce qui rassure plus ou moins ses patients ou proches rencontrés devant l'établissement.
5: Un petit peu d'inquiétude, mais pas plus que ça. Parce que je me suis dit qu'ils allaient être confinés, donc je me suis dit qu'il n'y avait pas tellement de risques.
6: Ma fille vient d'accoucher, je me demandais si j'allais donner l'information. Et finalement, je ne vais pas la lui donner parce que je pense que ça va l'inquiéter quand même. Parce que le pavillon des maladies infectieuses et tropicales, là, il est juste en

0: Phase de la maternité.
1: Tant qu'ils ne parlent pas d'épidémie, là, c'est juste une suspicion. Hein. Puis s'il y a quelqu'un qui commence à s'inquiéter, tout le monde va commencer à s'inquiéter aussi. C'est vous qui me faites peur.
2: La ministre de la Santé assure que 8 autres Français ont été testés négatifs après avoir voyagé dans le même avion que l'une des personnes décédées à cause de l'antivirus.
3: Et la ministre de la Santé indique également que la France est loin d'être en pandémie, mais est prête à y faire face en cas donc de pandémie avec un stock important de masques et de tests PCR. 5h34 sur votre radio locale ici et Yoann Guérin, un coup d'œil sur le ciel avec un temps en demi-teinte aujourd'hui.
4: Ouais, le front pluvieux s'étend ce matin des Pays de la Loire à la Champagne-Ardenne, du Poitou au centre au Val-de-Loire, de la Bourgogne à la Lorraine. Il glisse en journée vers la Charente, le Limousin, le nord de l'Auvergne-Rhône-Alpes. Les pluies sont parfois accompagnées de coups de tonnerre du Jura au nord des Alpes. Et puis les éclaircies, elles sont belles près de la Manche ce matin. Le soleil revient aussi ce matin au sud de la Garonne et du Roussillon à la plaine du Languedoc. Cet après-midi, le temps risque de tourner à l'orage sur les Pyrénées et le Piémont. Les températures en ce moment à Lille, 8 degrés à Rennes, 10. Nous avons à Paris, Toulouse et Clermont-Ferrand, 11. 12 à Nantes, Bordeaux et Tours, 13 à Strasbourg, 18 à Marseille. Aussi vos messages sur la page Facebook ici. 8 degrés relevés dans le département de l'Eure par Gilbert. On a 10 à Urune dans le Pays Basque, nous dit Marie-Laure. Officiellement, c'est plutôt un 8 qui est ressenti avec le vent. 11 degrés à Verdun, on salue Eric. 12 en Haute-Vienne, merci Marie-Laure. 12 également en Côte d'Or avec Marie-Jeanne. Dans le Gard, même température relevée par Maggie. 12 degrés 3, ça c'est à Mulhouse, on salue Kevin. 15 à Palavas avec Astrid et puis 17 au Lavandou. Merci Eddy. Pour les maximales, elles sont en baisse entre 13 et 18 sur la moitié nord, entre 18 et 23 au sud.
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4: 5h35, bon début de journée, on espère que le week-end a été agréable. Je vais vous donner une bonne raison d'apprécier ce lundi. Pourquoi? Parce que c'est une semaine très courte qui s'annonce avec le pont de l'Ascension à partir de jeudi. Voilà une info réjouissante, tout comme la musique de Florent Pagny. Bienvenue chez moi.

0: Florent Pagny, bienvenue chez moi et bienvenue sur votre radio ici, 5h39.
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0: On est là chaque matin pour vous réveiller et vous éviter les pièges et arnaques, c'est votre rendez-vous, c'est pas vrai?
3: Et ce matin, on s'intéresse aux appels téléphoniques silencieux. Une inquiétude grandit. Sont-ils faits pour cloner notre voix lorsque l'on décroche? On prend le temps de décrypter avec Aude Raso dans 5 minutes.
0: Pour la musique du réveil, c'est avec Murrayhead. Un petit voyage comme ça, ça vous tente?
3: Oh oui, à Bangkok.
0: Ah, formidable, One Night in Bangkok, on l'écoute avant 6h. Mais avant, on accueille Sabine pour un tout autre voyage, direction le Pas-de-Calais, à Bruay-la-Buissière. Bonjour Sabine.
4: Oui, bonjour.
0: Soyez la bienvenue.
4: Oui, merci.
0: Comment ça va ce matin, Sabine?
4: Oh, ça va, ça va.
0: Oui, avec la météo, comme ça on fait aller.
4: Oh oui, mais quand on allume la radio et qu'on entend votre voix, c'est terminé la journée.
0: Ah. Oh, bah ça, c'est adorable.
3: Vous êtes notre soleil, Johan.
0: Franchement. Non, mais ça nous fait
4: chaud. Voilà,
0: ça nous fait chaud au cœur, Sabine. Merci pour ce petit mot fort agréable. Nous aussi. Bah, vous aussi, vous êtes notre soleil. Franchement, c'est vrai que le matin, on se réveille aussi en pensant en particulier à vous, Sabine. Chaque matin, on est là, on se dit.
3: Mais elle est où, Sabine?
0: Mais oui. Et ben voilà, elle est avec nous. Quel est le programme pour votre lundi, Sabine?
4: Écoutez, une petite. Enfin, là, il pleut un peu dans le Pas-de-Calais, là. Hein. Donc, on verra bien. Si on peut faire une petite marche, ça serait bien.
3: Petite balade.
0: Bah ouais, ça, c'est vrai que c'est toujours bon à prendre. Sabine, nous, on va vous offrir la radio collector ici, dernière génération. Comme ça, le soleil vous accompagnera partout grâce à ce cadeau, Sabine.
4: Merci beaucoup.
0: On vous souhaite une bonne journée et merci de votre fidélité. Et à très bientôt, on vous embrasse. Oui?
4: S'il vous plaît.
0: Oui, allez-y.
4: Oui, je voudrais faire un petit coucou à une membre de mon association, Madame Liliane Duquesne, qui habite à Vendin-les-Bithunes. Voilà, c'est une grande personne.
0: Eh ben, le message est passé.
3: On l'embrasse.
0: Et le mot de quel est le nom de votre association, Sabine?
4: L'association La Maison des Aveugles de Bruay-la-Buissière.
0: Eh ben voilà, le message est passé. Sabine, on vous embrasse bien fort. À bientôt, belle journée.
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0: C'est pas vrai, le rendez-vous anti-arnaque. Aude Raso, on s'intéresse à des appels téléphoniques étranges quand on décroche et que personne ne parle au bout du fil.
6: Oui, ça nous est tous arrivé. Le téléphone sonne. Allô? Allô, allô? Grand silence, allô, toujours rien, ça raccroche. Bon, deux solutions, soit ça capte mal, ça peut arriver, soit le coup de fil est malhonnête. Objectif numéro 1, l'escroc veut savoir si votre numéro est actif, que la ligne est bien attribuée et que donc il peut tenter de vous escroquer via ce numéro. C'est exactement la même chose que les textos bizarres qu'on reçoit parfois. Coucou, t'es où? Comment tu vas? Vous ne connaissez pas le numéro, vous ne répondez pas.
0: Mais autres, certains disent que ces appels silencieux servent aussi à cloner notre voix. C'est assez fou, est-ce que c'est vrai?
6: Alors là-dessus, je nuance un peu, je l'ai effectivement beaucoup vu passer ces derniers jours, qu'un simple « allô » permet à l'escroc de prendre un échantillon de votre voix pour la cloner et pour ensuite se faire passer pour vous, pour piéger vos proches par exemple. Bon, restons calmes, les spécialistes de l'intelligence artificielle sont formels, le mot « allô » il est quand même un peu court, et même si vous répétez trois fois « allô, allô, allô », c'est pas avec ce tout petit bout qu'un malfaiteur va arriver à recréer votre voix de manière crédible et à vous faire dire des phrases entière avec son logiciel de clonage. Il faudra vraiment que vous vous mettiez à parler plusieurs dizaines de secondes. Petit conseil quand même pour repérer une voix clonée, parce que oui, l'arnaque existe. Généralement, c'est une fausse maman ou autre qui vous appelle pour vous dire qu'elle a besoin d'argent. Parlez-en à vos parents, vos enfants. Convenez entre vous d'un mot-clé du style ananas, pamplemousse, un mot que vous ou votre proche pourra prononcer dans la conversation pour être sûr que l'appel est authentique.
0: Merci beaucoup, Aude Raso. C'est pas vrai, la chronique est à retrouver sur ici.fr. 5h44, voici Kenji Girac et Vianney avec Le Feu sur votre radio ici.

0: Gérac et Vianney, Le Feu. Le magazine Society vient de sortir une enquête approfondie sur l'affaire Epstein et vous allez comprendre que la ville de Paris comme pied-à-terre du crime n'a pas été choisie au hasard par Jeffrey Epstein. Enquête qui fait froid dans le dos et qu'on vous dévoile dans moins de 2 minutes. Vous ne bougez pas. Chaque matin sur votre radio ici, on parle de ce qui fait votre quotidien, l'actualité qui marque votre journée. C'est avec l'équipe d'ici matin. Bonjour.
1: Oui, bonjour Yoann, bonjour tout le monde. Bon, pas forcément une très très bonne nouvelle pour démarrer la semaine. Côté météo, hein, j'entends, on a des averses en fait toute la journée, même si le ciel est plutôt dégagé ce matin d'après ce qu'on a pu voir en venant bosser. Bon bah écoutez, il va y avoir de la pluie aujourd'hui. 18 degrés hein, pour les températures maxi. Vous aurez votre météo évidemment à partir de 6h comme toute l'actu de votre Bourgogne. Anne-Lavalette, bonjour.
2: Bonjour Cyril et bonjour à tous.
1: Évidemment, ici Bourgogne revient sur l'actu foot du week-end.
2: La montée du DFCO en Ligue 2, c'est fait, ça y est, c'est officiel depuis samedi soir. Et la victoire des Dijonais face au Puy, conjuguée à la défaite de Châteauroux à Sochaux. Matinale largement consacrée à nos rouges. On entendra l'émotion des joueurs, des dirigeants du club. On parlera de la suite aussi, de la saison prochaine. Des reportages, des interviews, des invités. Ici Bourgogne, plus que jamais, la radio du DFCO.
1: Vanessa Paradis, on la connaît pour Divine Idyll, Joe le Taxi, Bouquet Final ou encore Marilyn et John. Des tubes qu'elle va interpréter samedi, évidemment, chez nous. 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
2: Et puis si vous avez de vieux objets en métal au fond de votre garage, de vieux tuyaux, de la robinetterie usagée ou des vieux tas de journaux, eh bien donnez-les et repartez avec un peu d'argent. C'est ce que vous propose le tout nouveau comptoir à métaux et papier installé au centre de tri Suez de Chevigny-Saint-Sauveur. On vous emmène ce matin.
1: Voyez toutes ces actus ? Eh ben on va les développer, on va en parler, on va aller encore plus loin même avec ça. Rendez-vous donc dans une dizaine de minutes.
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0: 5h49, la une de la presse.
4: Epstein, ce que vous n'avez jamais lu, c'est l'enquête du magazine Society qui fait grand bruit.
0: Ouais, et on en parle avec le journaliste Anthony Mansuy. Bonjour Anthony.
5: Bonjour.
0: Epstein, condamné pour crime sexuel en 2010, pourtant au lieu de se faire discret, il reprend sa vie là où il l'avait laissé, entouré de mannequins sollicités aussi par les plus grands de ce monde. Comment expliquer qu'il n'ait pas ressenti de peur d'être à nouveau arrêté ?
5: Alors, de là à dire qu'il n'est pas ressenti de peur, on n'a pas eu ce niveau d'accès, si vous voulez, à sa psyché. Mais ce qui est frappant, c'est qu'un peu comme la manière dont il a fait sa fortune, en réalité, il a calculé pendant son incarcération, il a passé un bon moment de cette incarcération-là à essayer de repenser son système. Et quand je dis son système, c'est son système de prédation. Il a été arrêté pour fait de. En gros, il y avait une vingtaine de mineurs qui se plaignaient d'avoir été agressés sexuellement par lui dans des contextes de ce qu'il appelait des massages à Palm Beach en Floride. Et aux États-Unis, quand vous êtes arrêté pour ce genre de choses-là et condamné pour ce genre de choses-là, vous êtes sur un fichier de délinquance sexuelle qui est extrêmement contraignant, qui vraiment nuit à votre réputation. Son incarcération en 2009-2010, il la passe en fait à repenser son système. Et il lui faut aussi un nouvel endroit pour qui pourrait lui servir un peu de hub, de centre pour ces activités-là. Et de plus en plus, ça devient Paris. Et pendant son incarcération, il est d'abord ce système-là. Et c'est un système qui existe déjà en réalité depuis les années 80, qui est en fait tout bêtement l'industrie du mannequinat. Et ce système-là, du coup, ça va être, si vous voulez, une manière de faire venir un maximum de femmes, de jeunes femmes, dans son appartement parisien en utilisant autant de leviers que possible dans l'industrie du mannequinat. Ce qu'il faisait déjà avant, mais qu'il a, disons, élevé à une sorte de manière industrielle à partir de 2010. Ouais. Et d'ailleurs, hein, il vient à Paris 3 jours après sa libération.
0: Ouais, mais c'est ça. Non, mais cette enquête, elle est glaçante aussi d'une certaine façon, parce que cet appartement parisien dont on parle avenue Foch, c'est clairement le centre névralgique de ce système. Et on comprend en fait que Paris n'a pas été choisi au hasard parce que c'est aussi la ville de la mode.
5: Exactement. En fait, depuis les années 80, l'industrie de la mode, l'industrie du mannequinat, il y a un peu deux systèmes parallèles. Il y a le système officiel, c'est-à-dire où il y a qui donne accès à des jeunes femmes à des défilés, à des couvertures de magazines, à des shootings. Et il y a un autre circuit qui est auxquelles sont destinées ces jeunes femmes sans forcément le savoir quand elles y entrent, c'est un système de la nuit, des dîners entre patrons d'agence et leurs amis fortunés ou leurs connexions fortunées qui essaient par cela d'accéder, si vous voulez, à ces jeunes femmes. Et après, on ne sait pas, on n'a pas été... c'est un peu difficile d'avoir aujourd'hui, puisque la plupart de ces hommes sont soit en fuite, soit morts. Mmh. Mais on ne sait pas... quel était ce business exactement? Quels étaient les paiements? Comment ça fonctionnait et tout? Ça, on n'a pas réussi à aller jusque-là. Mais en tout cas, c'est un système qui existait déjà et on a réussi à replacer Epstein dans ses dîners, dans ses soirées à Paris à partir des années 80. Et du coup, oui, il a très très bien vu ce système-là, cet écosystème à Paris, qui en plus est devenu, il est passé un niveau stratosphérique dans les années 90 avec l'effondrement du bloc soviétique qui a déclenché l'arrivée de toute une nouvelle, nouveau style de femmes qui étaient les femmes d'Europe de l'Est et qui étaient beaucoup plus vulnérables en plus que les occidentales qui trustaient un petit peu les podiums et les shootings à l'époque.
0: Anthony Manchu, en tout cas, merci de votre présence ce matin. C'est l'un des aspects que vous traitez, mais il y a de nombreux autres éclairages sur l'affaire Epstein que vous apportez. Et c'est à lire dans le dernier numéro du magazine Society qui est à la une des kiosques. C'est absolument passionnant. Et la suite d'ailleurs de ce grand récit sortira le 21 mai prochain. 5h53. Tiens, samedi, qu'est-ce qui se passe samedi, Cyril?
4: C'est l'Euro.
0: L'Eurovision. Mais oui, finale de l'Eurovision. Nouveau rendez-vous qu'on partage cette semaine. On vous invite dans les coulisses de l'Eurovision chaque matin avant 6h. On revient sur les moments forts. Et ce lundi, on s'arrête en 1977. Avec quoi? Avec la dernière victoire.
4: Marie-Myriam.
0: Bah ouais, Marie-Myriam. Mais avant la musique, elle se partage de bon matin au son de Murray. One Night in Bangkok. Très bon réveil. Bon début de semaine avec nous.

0: Etienne Bangkok Meurette sur votre radio ici, 5h56, 70 ans d'Eurovision, ces concours qui ont marqué la France et votre chronique inédite cette semaine à l'occasion de l'anniversaire de la compétition. La finale, c'est samedi à Vienne en Autriche et Flavien Groyer nous fait revivre ce matin l'édition 1977 avec la dernière victoire française.
1: C'est l'effervescence à Londres, le public de l'Eurovision applaudit vivement. Une jeune femme très émue, robe orangée, salue le public. C'est Marie Myriam, elle aura 20 ans le lendemain et vient tout juste de remporter le concours. Pour Marie Myriam, l'aventure Eurovision commence quelques semaines plus tôt. Cette inconnue du grand public gagne un concours national diffusé à la télévision. Quentin Mauduit, co-animateur du podcast 12 points et spécialiste de l'Eurovision.
2: Elle chantait en fait dans le restaurant de ses parents et c'est à cette occasion qu'elle a été repérée par Jean-Paul Carra qui lui a par la suite écrit L'oiseau et l'enfant pour l'Eurovision.
1: Direction le Royaume-Uni pour la jeune femme. Sur place, les répétitions sont catastrophiques et les galères s'enchaînent.
3: D'abord, la chanson dépassait de 8 secondes. Donc, il a fallu accélérer L'oiseau et l'enfant pour que ça fasse 3 minutes, parce qu'on ne pouvait pas dépasser les 3 minutes.
2: Ça se passe non plus pas très bien en termes de robe. Jusqu'au dernier moment, en fait, il y avait des éléments de la robe qui manquaient.
1: Au bout de 1h20 de spectacle, c'est l'heure pour Marie Myriam. Elle est la dernière à passer et doit absolument oublier les difficultés. Elle s'avance au micro et débute sa chanson a cappella.
4: Comme un enfant aux yeux de lumière qui voit passer au loin les oiseaux.
2: C'est vraiment un temps de pause dans toute cette Eurovision très, très pop. Et de fait, c'est une chanson calme, mais qui est construite avec un rythme qui augmente, un peu comme une sorte de boléro où il y a vraiment une montée en intensité qui est très plaisante.
1: Dans les résultats, Marie Myriam prend très vite le large et s'impose avec 139 points.
5: La France, 12 points.
1: Elle a séduit tout un continent.
2: C'est vraiment une icône et puis elle souhaite vraiment transmettre le bâton de la victoire. Elle ne veut plus être la seule qu'on appelle tous les mois de l'Eurovision.

0: joli souvenir.
1: Ça n'a pas vieilli.
0: Myriam, c'est vrai. Histoire à lire et à réécouter sur ici.fr. Merci Flavien Groyer. Merci à vous de démarrer la semaine avec l'équipe d'ici matin qui nous rejoint en studio.
2: On est là. Bonjour. Alors ici on est en Côte d'Or, ici on est en Saône-et-Loire. Ici vous êtes dans votre salon, ici dans votre salle de bain. Ici Yann dans la balette. Bonjour.
3: Bonjour Cyril et ici Cyril Hino.
2: Et il y a vous aussi évidemment parce qu'on vous attend sur le Facebook ici Bourgogne bien sûr. Alors il y a ces petits plaisirs du matin. Il y a ces petits trucs qu'on fait pour nous mettre de bonne humeur, pour ces petits trucs. N'hésitez pas à partager et on va les lire vos messages jusqu'à 9h, c'est promis, on vous attend ici donc.
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2: Ici Bourgogne, nous sommes le 11 mai, il est 6h. Actu local avec Adeline Labalette, vous l'avez vécu samedi soir en direct sur ICI Bourgogne, le DFCO est donc de retour en Ligue 2.
3: Et rien que pour le plaisir, on revit tout de suite les dernières secondes de ce match et des commentaires de ce match donc face au Puy avec vous Thomas Vichard.
5: Et c'est terminé, le DFCO qui s'impose 2-1 au stade Charles Massot du Puy et le DFCO surtout qui retrouve la Ligue 2 après 3 ans de purgatoire. Le DFCO, ça y est, est de retour en Ligue 2. Il y

0: et 10 ans plus tard, c'est la bande de Baptiste Ridira, 5e promotion dans l'histoire du DFCO.
1: Voilà une soirée incroyable, hein. Une victoire 2 buts à 1 face au Puy. Et surtout, en plus de tout ça, le DFCO qui s'offre la première place du championnat national. C'est une première, hein, dans l'histoire du club. Alors forcément, cette montée en Ligue 2, ça représente beaucoup. Julien Dominguez en est encore très ému. À 30 ans, il va découvrir le monde professionnel après 10 ans sur les pelouses amateurs. Alors peu importe si le meilleur buteur dijonnais n'a pas marqué ce week-end face au Puy.
2: J'ai marqué contre Châteauroux, on n'a pas gagné. J'ai pas marqué là, je m'en fous complètement. Le principal, c'est qu'on ait gagné, on monte en Ligue 2 et on est champion, c'est ça le plus important. Le reste, on s'en fout. La manière, le machin, on s'en fout complètement. On est content. On est content de fêter le premier titre de l'histoire du DFCO et voilà, c'est exceptionnel ce qui se passe. C'est une immense fierté et pour moi, pour ma famille, parce que ça n'a pas été évident de partir de là où on était. Et on est venu ici pour ça. C'est un accomplissement pour tout le monde et je suis fier de cette réussite là et voilà, c'est grâce aussi à ma famille qui me suit partout. Et voilà.
3: On vous sent très ému,
2: ouais.
3: Julien.
2: Ouais. C'est dur, mais bon, on est content. Ça a été dur, mais aujourd'hui, je suis fier d'être là où je suis avec mon équipe. On a fait une saison incroyable et aujourd'hui, on a ce qu'on mérite, je pense.
1: L'émotion de Julien Dominguez, le meilleur buteur dijonnais, que vous pouvez revoir d'ailleurs en vidéo sur nos réseaux sociaux, Facebook, Instagram et bien sûr, comme toujours, sur ici.fr. Dans une demi-heure, dans l'info d'ici à 6h30, on entendra l'émotion de Pierre-Henri Deballon, le président et propriétaire du DFCO. On a eu peur jusqu'au bout, mais cette fois, ça y est, on peut décrisper la mâchoire, c'est ce qu'il nous dira. Et puis d'ici 9h, on accueillera aussi dans nos studios Paul Fauvel, le directeur général du club. C'est l'invité d'ici matin à 7h45. Et puis on vous rappelle aussi que ce vendredi, le 15 mai, on vous prépare une soirée spéciale sur Ici Bourgogne entre 17 et 19h. Ça sera le dernier match de la saison pour le DFCO face à Orléans. Et ça va surtout être la fête à Gaston Gérard pour célébrer cette montée en Ligue 2 avec tous les supporters dijonnais. On vous en reparlera bien sûr cette semaine sur votre radio, ici Bourgogne.
4: Deux accidents de la route en Saône-et-Loire hier en fin de journée.
1: Le premier à Devrouze près de Louan sur la route de Caen, la D996, un choc frontal entre deux voitures. Bilan, 4 personnes transportées à l'hôpital de Châlons, dont une petite fille de 4 ans. Et puis l'autre accident a eu lieu à Vinzelles près de Mâcon. Un homme de 60 ans a perdu le contrôle de son véhicule dans un rond-point. Il a été transporté par les pompiers à l'hôpital de Mâcon en urgence absolue.
4: Et si vos vieux objets en métal vous rapportaient de l'argent ?
1: On vous parle ce matin du comptoir des métaux et du papier à Chevigny-Saint-Sauveur. Il se trouve au centre de tri de Suez et il a ouvert fin avril. Alors le principe est simple, hein, que vous soyez professionnel ou particulier, vous apportez vos vieux tas de journaux ou votre robinet rouillé et vous repartez avec une petite rétribution, Lucas Elminiac.
5: Ce comptoir à métaux et à papier se trouve à l'entrée du site de Chevigny-Saint-Sauveur. Impossible de le manquer. Jean-Philippe est en charge de l'accueil des clients.
6: Comme je dis, ce qui compte, c'est l'accueil.
5: Qu'est-ce que vous leur dites, vous, quand ils arrivent ?
6: Bonjour, déjà. Je leur demande s'ils sont déjà venus pour savoir s'ils sont enregistrés. Je leur demande ce qu'ils ont dans leur véhicule parce qu'il y a des gens qui connaissent et d'autres qui connaissent pas.
5: Ensuite, tout est posé sur une grande table balance. De la grosse baignoire en fonte aux journaux papier de la veille en passant par la robinetterie. Une fois en pleine fonction, le comptoir à métaux et à papier disposera d'une centaine de catégories de matières. Hervé Dez est le directeur de l'agence Bourgogne-Franche-Comté chez Suez.
7: On peut tout mettre en fait. Hein. Vous allez avoir tout ce qui est plomberie, tout ce qui est tuyaux, hein, tout ce qui est lié à l'activité de la zingrie, de la toiture. Beaucoup de choses en aluminium aujourd'hui, les fenêtres, etc.
5: Le prix varie en fonction des matières et pour certaines, comme le cuivre, ça peut grimper très haut, jusqu'à 6 euros le kilo. Selon Suez. Et pour toucher le pactole, les clients se rendent ensuite vers Valérie, la secrétaire.
8: Ça leur permet de ne pas jeter pour eux, de ne pas mettre en déchets. Donc ils viennent ici, même s'ils n'ont pas des gros chèques, hein, pour l'instant. Mais ils emmènent ce qu'ils ont, mais ils sont contents, ouais, de venir, de découvrir.
5: Ces matériaux sont ensuite envoyés dans le nord de la France pour être recyclés.
1: Et il existe au total 7 comptoirs à métaux et à papier dans notre région Bourgogne-Franche-Comté, dont un en Saône-et-Loire à Torcy et un autre dans la Nièvre, du côté de Nevers. Si vous faites ou que vous avez fait vos études à l'université de Dijon-Bourgogne, voilà une idée qui pourrait vous plaire, que ce soit pour garder un souvenir de votre passage sur le campus ou tout simplement pour représenter les couleurs de l'université dijonnaise. Une boutique aux couleurs de l'UBE, elle a récemment ouvert ses portes sur le campus, elle se trouve à la maison de l'université. Cette boutique était une demande des étudiants et du personnel de la fac. On y trouve des t-shirts, des sacs, des sweats, des gourdes, tout ça à l'effet de l'Université Bourgogne-Europe. Marie-Nicolas est la responsable de cette boutique.
9: Les étudiants adorent les suites.
3: les suites à capuche, c'est quelque chose qu'ils aiment énormément. Et puis là, cette année, nous avons sorti le Teddy. C'est la veste bicolore, un peu type américain. Et alors là, vraiment, on fait un tabac avec ça. C'est la veste, vous voyez, boutonnée, bicolore, ça leur plaît beaucoup. Tout de suite après, les étudiants adorent le suite à capuche, que nous faisons dans plusieurs couleurs. Alors, il y a marqué Université de Bourgogne, Europe, notre nouvelle identité.
9: Derrière ces produits, c'est ça qui vient de chercher une identité?
3: Oui, un rattachement à leur université, tout simplement, et particulièrement les étudiants étrangers qui les emmènent chez eux. Et qui m'en achètent à offrir. C'est incroyable. Et même les familles des étudiants étrangers qui les accompagnent, très souvent, m'en achètent toute une gamme. Comme nous, on peut acheter des petits souvenirs. Eux, ils achètent des suites, des t-shirts qui ramènent à leur famille.
1: Des propos recueillis par Stéphanie Perrenon. Et depuis l'ouverture de la boutique en mars dernier, les ventes ont doublé. En cyclisme, le vainqueur de la 54e édition du circuit de Saône-et-Loire s'appelle Rémi Lelandais. À 23 ans, il a terminé premier de la dernière étape hier entre Digoin et Saint-Vallier. On rappelle que le circuit de Saône-et-Loire, c'est 3 étapes au total, hein, plus de 470 km à parcourir et 71 communes traversées dans le département. Cette année, ils étaient 108 coureurs sur la ligne de départ au Creusot. Et il ne faut pas s'attendre à voir le soleil aujourd'hui.
4: Et non, puisque Météo France prévoit de la pluie. Voilà des averses qui vont arriver au fur et à mesure de ce début de journée. On est déjà sous les nuages dans pas mal de secteurs de notre région. Des averses donc jusqu'à ce soir. Des températures maxi autour de 13 à 18 degrés. Cet après-midi à Saulieu, il fera 13. À Dijon, 17. À Beaune, à Chalon-sur-Saône, on est sur du 18. Pour le reste de la semaine, écoutez, demain et mercredi, vraiment, c'est du beau. Voilà, c'est du soleil qui nous attend. Et à partir de jeudi, revirement de situation, risque de pluie et d'averses sur l'ensemble de la région.
1: Vous roulez tranquillement ce matin.
4: Oui, la circulation est fluide à Dijon, à Beaune, à Chalon-sur-Saône, à Montbard ou encore à Autun. Vos informations route, c'est tout au long de la journée évidemment, mais c'est surtout avec vous. On a besoin de vous entendre pour savoir ce qui se passe quand il y a un accident. Nous, on ne peut pas être partout sur toutes les routes et c'est pour ça qu'on fait appel à votre solidarité. Tout au long de la journée au 03 80 42 15 15, la route, c'est pour vous et avec vous.
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4: Étirement, retirage de jambes de la couette pour la mettre sur le sol. 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

0: Ouais, bon courage, hein, si vous pensez toujours être dans votre rêve, vous vous dites non mais c'est bon, je vais continuer un petit peu à pioncer. Hein. Mais, eh non, faut y aller, c'est le début de la journée.
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0: Toujours vivant, toujours debout, aujourd'hui en ce lundi 11 mai, c'est l'anniversaire de Renaud. Il a 74 ans aujourd'hui, je vous propose de jouer un petit peu avec ses chansons pour voir si vous êtes bien réveillé.
3: Ok.
0: Ok, on est parti.
3: Allez,
0: Renaud,
3: c'est parti.
0: C'est ça par exemple.
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3: magnifique Mistral gagnant.
0: C'est vrai que c'est beau, hein, ça s'emporté par cette chanson. Ouais. Renaud, c'est ça aussi, bien sûr. Dans live en plus. J'ai mis un petit live.
3: Ah oui, ça y est, j'y suis. Dès que le vent soufflera.
0: Ouais, ouais. Pas facile.
3: Ça m'a perturbé le live, ouais.
0: On va aussi écouter Marche à l'ombre tout à l'heure, ce qui est aussi l'un des grands classiques de Renaud. Ce sera juste avant 7h en entier. La musique aussi avec Supertramp. The Logical Song, messieurs, dames, ça c'est pour vous. Et puis ça peut toujours servir les signes d'une addiction au tramadol. Ça c'est le docteur Kerzak qui nous rejoint. C'est dans une minute ici.
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0: On prévient et on soigne le docteur Kerzak dans Ici Matin. Vous nous donnez aujourd'hui les signes qui doivent nous inquiéter quand on prend des antidouleurs et notamment du tramadol. Bonjour docteur.
8: Bonjour à tous, sans tomber dans l'excès ou la peur, car je vais tout de suite rassurer, la majorité des patients qui prennent ces traitements antidouleurs, ils les prennent correctement, il n'y a pas de dépendance, mais il y a effectivement des signaux à connaître, surtout des solutions aussi. Alors il y a plusieurs signaux qui, isolément, ne sont pas graves, mais combinés doivent faire réfléchir quand on prend du tramadol ou de la codéine, vous savez, ce sont ces fameux paliers 2 des antidouleurs, c'est au-delà du paracétamol, c'est quand on a une vraie douleur résistante. Alors le premier de ces signes, c'est l'augmentation progressive des doses. La personne a besoin de 2 comprimé au lieu d'un pour ressentir le même effet, c'est ce qu'on appelle la tolérance. Deuxième signe, la préoccupation excessive. La personne va penser très souvent à son médicament, va même organiser sa journée en fonction des prises, va regarder l'heure avec anxiété. Ça, c'est un signe peut-être de dépendance, voire d'addiction. Et troisième signal, quand on consulte plusieurs médecins, quand on fait le tour des pharmacies pour obtenir des boîtes supplémentaires sans le dire, là, attention, attention. Et puis un signe très concret, l'apparition de symptômes de manque aussi entre deux prises. Vous avez loupé une prise, vous avez de l'agitation, des sueurs, de l'insomnie. C'est pas une faiblesse morale, mais c'est vraiment un mécanisme biologique. Alors attention, c'est normal de ressentir une certaine dépendance physique après plusieurs semaines de traitement. L'addiction, elle, c'est l'étape d'après, c'est la perte de contrôle. En fait, la personne continue à prendre le traitement alors qu'elle n'en a plus besoin médicalement. Elle va sacrifier ses activités sociales ou professionnelles et elle ressent vraiment un besoin irrépressible.
0: Est-ce que vous conseillez, docteur, à une personne qui se reconnaît dans ces signes ou bien à un proche inquiet ?
8: Plusieurs conseils très concrets. Le premier, ne pas arrêter brutalement. C'est vraiment le message parce qu'un sevrage sec comme ça va être très difficile à vivre avec des douleurs intenses, des insomnies, une angoisse. Donc il faut consulter son médecin et il faut un plan de réduction progressive, palier par palier de quelques jours. Sinon, vous allez avoir des symptômes de sevrage. Deuxième conseil, ne pas culpabiliser l'addiction aux opioïdes. Ça touche toutes les catégories sociales. C'est une vraie maladie, donc on en parle. Et troisième conseil, si c'est pour un de vos proches, parlez sans juger. Dites, je m'inquiète pour toi. Est-ce qu'on pourrait en parler avec ton médecin par exemple, et puis il existe de vraies structures d'aide, notamment des consultations spéciales addiction et en prévention. On respecte toujours la dose prescrite et on ne dépasse pas la durée de traitement. Allez, d'ici là, portez-vous bien.
0: C'est docteur Kerzak qu'on retrouve tous les jours évidemment dans votre réveil. Ici matin, il est 6h16, c'est une vocation. On va rencontrer ce matin, juste après Supertramp, le directeur du centre Georges-François Leclerc, qui soigne les bourguignonnes et les bourguignons contre les cancers. On va voir s'il a toujours voulu faire ce métier. Ici Bourgogne vous parle de vous, vous parle de toutes celles et ceux qui gravitent autour de vous, que vous avez peut-être croisé dans la rue aujourd'hui d'ailleurs.

0: Impeccable le réveil avec la musique que vous aimez. On vient d'écouter Supertramp. Il y aura aussi Christophe Maé. On adore Christophe Maé. C'est le tout nouveau disque de Christophe Maé que vous allez entendre dans 2 minutes 30. Il est 6h20 parce qu'en attendant, c'est pas tous les jours qu'on a la chance d'écouter la parole d'un professeur cancérologue. On va rencontrer maintenant le professeur Charles Coutant. C'est le directeur du centre Georges-François Leclerc à Dijon, un établissement public de référence dédié au traitement des cancers, à la recherche médicale et à l'accompagnement des patients. Il est avec Stéphane Conchon.
1: Ici au centre Georges-François Leclerc à Dijon, le CGFL, on a la chance de rencontrer le patron, le professeur Charles Coutant, directeur du centre Georges-François Leclerc, mais chirurgien avant tout.
2: Oui, d'aussi loin que je m'en souvienne, j'ai toujours voulu être médecin. Je me suis jamais posé de questions, j'ai fait mes études de médecine. Et puis, vous savez, une carrière, la vie, ce sont des rencontres. Et j'ai rencontré un homme exceptionnel qui s'appelle le professeur Serge Usan à Paris. Et c'est lui qui m'a donné envie à la fois d'être professeur, mais aussi de me spécialiser en cancer du sein.
1: Est-ce que vous vous souvenez pourquoi vous avez été attiré par ce monde-là? Parce que c'est vraiment une vocation, finalement.
2: Ouais, oui, on ne peut pas faire ce métier sans vocation. Ce n'est pas possible. On donne trop de nous-mêmes pour pouvoir faire ce métier. On est confronté à la souffrance, on est confronté à la douleur, on est confronté à la peur, surtout face à des maladies comme le cancer. Et voilà, on est des éponges en tant que soignants. Et ça peut se faire que si on a cette vocation-là.
1: Votre première opération,
2: oui,
1: c'est comme toutes les premières fois, on s'en souvient. Hein.
2: Oui, oui. Alors après, vous savez, vous êtes externe, on vous assiste, après vous êtes interne, vous êtes... Mais ma première opération en tant que premier opérateur tout seul, c'est quand on est chef de clinique, hein, et c'est un moment où on sent une immense responsabilité, parce que jusqu'alors on est toujours en conduite accompagnée. Bah, en fait, c'est comme la conduite accompagnée, un interne est en conduite accompagnée, et puis à un moment donné, il est tout seul. C'est lui qui est au volant, il a personne à côté de lui.
1: Et c'est donc, ce jour-là, là, il a dû rester gravé, le jour où vous êtes retrouvé tout seul.
2: Oui, mais après ça va très vite.
1: Parce que, la main.
2: Ouais, enfin sauf que ce jour-là, j'en ai fait 4 à la suite. Vous voyez, ça va très très vite.
1: Donc vous avez choisi la cancérologie. Vous.
2: Oui.
1: Ce
2: oui.
1: mot cancer,
2: c'est incroyable.
1: Il fait peur encore aujourd'hui, mais ça a quand même beaucoup changé.
2: J'ai une anecdote, je faisais du rangement chez moi et j'ai récupéré chez moi mes cours d'interne quand j'étais interne en 2004. Vous voyez, c'est il n'y a pas si longtemps, ça fait 20 ans, c'est rien 20 ans.
1: Ouais.
2: J'ai lu ça, hein, j'ai lu mon cours sur le cancer du sein en 2004. Je crois qu'il n'y a plus une chose de vraie dans le pavé que j'avais devant les yeux.
1: C'est inquiétant, ça veut dire qu'on soignait mal les gens à l'époque?
2: Non, c'est-à-dire que notre connaissance de la pathologie évolue très vite et c'est ce qui nous permet aujourd'hui de soigner beaucoup mieux les gens. Aujourd'hui, on guérit de plus en plus de cancers, c'est grâce au progrès technologique. On faisait en 2004 ce qu'on pouvait faire en 2004. Et la question vertigineuse, c'est de se dire, qu'est-ce qu'on fera en 2040? Et c'est ça qui donne beaucoup d'espoir et d'espérance.
1: Il y a des choses qui vous inquiètent quand même?
2: Oui, oui. Ce qui m'inquiète, c'est comment on va financer tout ça dans l'avenir. C'est la pérennité de notre modèle social. Ça m'inquiète beaucoup. On soigne les gens gratuitement. On a accès à des médicaments fabuleux. Voilà, tout ça coûte de plus en plus cher. Et comment on fait? Comment on peut se projeter pour avoir une pérennité de ce modèle social? Et moi, j'attends beaucoup de la campagne présidentielle qui s'ouvre dans quelques mois pour que réellement, on nous donne une vision de comment, en pratique, on va faire pour que notre modèle il continue de perdurer. Ça m'inquiète, oui.
0: On est à la pointe à Dijon, hein, tout de même, avec le professeur Charles Coutant, le directeur du centre Georges-François Leclerc, on l'a vu ce matin. On a rendez-vous aussi avec le comte de Bussy, Roger de Rabutin, tout à l'heure à partir de 10h. On ira carrément dans son château. Ici Bourgogne, c'est la radio qui parle de vous, la radio qui vous connaît bien. Et qui sait qu'au fond de vous, ce petit Christophe Maé du matin, la lune, ça va où?

0: La Lune, c'est le titre du nouveau Christophe Maé que vous écoutez sur votre radio locale ici Bourgogne. Il y aura aussi Eurythmics et Renaud aujourd'hui dans la prochaine demi-heure.
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0: C'est lundi aujourd'hui, l'horoscope de Catherine Viguier, de la douceur.
5: Ah oui, du rêve aussi. Alors pour vous, Bélier, vous pourriez avoir un rendez-vous médical ou veiller sur plus fragile que vous. Taureau, vous bossez dur, pour tous, mais il ne faut surtout pas vous oublier. Gémeaux, vous assumez une responsabilité, ce n'est pas forcément drôle, mais vous serez plus léger ensuite. Cancer, la lune joue en votre faveur.

0: licorne, profitez de ce jour. Vous pouvez en dire plus sur vous sans que cela ne vous nuise. Verseau, vous prenez des initiatives côté budget avec des résultats positifs pour bientôt. Poisson, la lune visite votre signe aujourd'hui et demain, à vous les émotions fortes. Et pour nous tous, on prend une décision libératrice.
1: Merci Catherine Viguier.
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1: Bonjour, c'est lundi aujourd'hui, on est le 11 mai, ravi de vous retrouver en direct sur votre radio locale ICI Bourgogne. On va évidemment revenir sur votre météo car il est important de savoir qu'aujourd'hui, les nuages sont de la partie, il ne va pas faire très beau. Bonjour Anne-Laure Labalette.
3: Bonjour Cyril et bonjour à tous.
1: Une ferme, des dizaines de produits de la région. À 16h40, une bonne adresse pour faire ses courses sans se prendre la tête. Mais avant ça, évidemment, c'est l'info d'ici en Bourgogne. C'est le retour ce matin sur la joie du DFCO vendredi soir quand le club a validé sa montée en Ligue 2.
3: Un match face au Puy, une victoire 2-1. Et en plus de ça, le DFCO qui décroche le titre de champion de national. Une fierté pour le président du club, Pierre-Henri de Ballon. Il est avec nous et ça sera juste après le point sur l'actualité en France et dans le monde. Le 90 secondes avec Cyril Ardoux.
4: Un Français a-t-il contracté l'antivirus? On saura aujourd'hui si ce passager du navire MV Honduras est positif ou non. Les symptômes ont débuté alors qu'il était dans l'avion qui le ramenait en France. 5 personnes vont rester à l'isolement strict pendant une quarantaine de jours. Dans un Sénat dominé par la droite et fortement divisé sur le sujet, 2 textes sur la fin de vie arrivent aujourd'hui pour un examen en deuxième lecture. Une proposition de loi sur les soins palliatifs, l'autre sur l'aide à mourir. L'adoption de ce texte est très incertaine et il y a quelques 700 amendements à examiner. 16 familles dont les enfants se sont suicidés ou ont sombré dans la dépression et l'anorexie déposent une plainte collective contre TikTok ce matin auprès du parquet de Paris. Ils accusent le réseau social d'abus de faiblesse. Quel avenir pour l'enseigne de décoration Bouchara? Les salariés fixés aujourd'hui, le tribunal de commerce de Paris doit rendre sa décision sur les offres de reprise partielle. Une société hongkongaise est bien placée, mais elle ne souhaite reprendre qu'un tiers des employés et la moitié des magasins. Dans le contexte de la guerre en Iran, industriels de l'agroalimentaire et distributeurs se retrouvent cet après-midi pour une réunion. Faut-il reprendre les négociations sur les prix dans un contexte de flambée des coûts, des carburants, des emballages plastiques et des engrais? En foot, sauf rebondissement, le PSG quasiment assuré d'être sacré champion de France. Avant dernière journée de Ligue 1 hier, Paris bat Brest 1-0. Marseille peut toujours croire à la qualification en Coupe d'Europe après s'être imposé 1-0 sur le Havre.
3: Du foot toujours et l'actualité chez nous en Bourgogne, le DFCO de retour en Ligue 2 la saison prochaine. Ça y est, c'est officiel depuis samedi soir et la victoire de Dijon 2-1 face au Puy, conjuguée à la défaite de Châteauroux à Sochaux. Une grande fierté pour le président et propriétaire du club, Pierre-Henri de Ballon. Pour lui, une étape et même un objectif a été atteint. C'est ce qu'il vous a confié, Thomas Vichard.
5: C'est important pour le club, c'est l'objectif qu'on s'était fixé et je suis venu ici pour avoir des belles émotions et là je crois qu'on est servi. Et on est arrivé dans un moment où c'était compliqué pour le club et c'était essentiel pour le club, pour les salariés, pour tous ceux qui œuvrent tous les jours pour préparer les joueurs, pour communiquer. Donc c'était essentiel qu'on ait ce message positif. Et maintenant on va s'atteler à rester en Ligue 2 parce qu'un club comme Dijon doit au moins être en Ligue 2. En tout cas, c'est des belles émotions, on a un beau groupe. Donc c'est beaucoup d'émotions, j'ai encore la mâchoire crispée. On ne voulait pas le dire, mais c'était un peu tout ce qu'on avait en tête parce qu'on a senti qu'on avait une équipe pour jouer le titre. On était devant et à un moment donné, on s'est projeté dessus. Là, sur ce match-là, aujourd'hui, on m'aurait dit le titre, j'aurais dit non, la montée, c'était le plus important. Et puis là, on a la cerise sur le gâteau, c'est le premier titre du club. Et donc, c'est important. Il y a 4 titres en France, hein. National, Ligue 2, Ligue 1 et la Coupe de France. Du coup, on en a un des 4. Et on va aller chercher le suivant maintenant.
6: Pierre-Henri de Ballon, le DFCO est premier de Ligue 2 depuis le mois de février. On imagine que le scénario Ligue 2, monté en Ligue 2, il est anticipé depuis un moment. Quelles seront les ambitions du club la saison prochaine?
5: Oui, on l'avait préparé. Ça fait des mois depuis même février qu'on prépare des scénarios, un scénario national et un scénario Ligue 2. Donc le scénario Ligue 2 il est déjà anticipé. On sait qu'on va. Moi l'ambition qu'on a c'est de garder cette ossature et l'entraîneur de garder cette même base parce que c'est cette équipe qui nous a fait monter, donc il n'y a pas de raison qu'elle ne soit pas capable de performer en Ligue 2. Puis on est une équipe qui joue, on va aller sur des terrains avec des beaux terrains, des équipes. Je pense que ça va être un championnat potentiellement plus simple pour nous d'un point de vue technique. Par contre c'est sûr que on va devoir s'adapter, on va aussi renforcer sur les endroits où on aura potentiellement des départs. Et puis peut-être devoir jouer un petit peu plus jeune aussi parce que l'économie du foot fait qu'on va devoir aussi lancer des jeunes et pouvoir potentiellement demain les transférer pour qu'un club comme Dijon puisse continuer à avancer et à exister et pas avoir les difficultés qu'on a connues. Après, le plus important, ce sera déjà de se maintenir.

0: qu'on fasse pas le yo-yo. On est tous des compétiteurs, on serait pas là si on n'aimait pas la gagne. Donc si on sent qu'à un moment donné on peut aller chercher plus haut, on va se battre pour aller plus haut, c'est sûr.
1: Voilà, et puis à suivre dans l'info d'ici à 7h, encore des paillettes pour le DFCO qui a été récompensé hier au trophée du national. C'est un peu les Oscars du foot, on vous donnera tout le palmarès complet. Et puis on continuera à parler de fierté bourguignonne également, mais à l'université de Dijon cette fois. Une boutique de vêtements et de goodies à l'effigie de l'UBE a ouvert au mois de mars et elle cartonne. Et il ne fait pas beau ce lundi.
2: Vous l'avez déjà remarqué en ouvrant les volets, en ouvrant les fenêtres ce matin, vous avez des nuages qui donneront des averses à partir de ce matin et jusqu'à ce soir sur l'ensemble de la région. À Saulieu, on va aller jusqu'à 13 degrés maxi aujourd'hui. À Dijon, cet après-midi, il faut attendre 17 degrés. À Beaune et à Chalon-sur-Saône, on ira quand même jusqu'à 18. C'est l'été. 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
1: Le trafic est calme sur l'ensemble de la région là, en ce moment.
2: Oui, je confirme, hein, pas de souci à vous signaler sur nos routes, nos autoroutes, dans les transports en commun. Si vous avez relevé des infos qui pourraient intéresser du monde, bienvenue au 03 80 42 15 15. C'est comme ça que ça marche, on est ensemble, voilà, on vit ensemble en Bourgogne.
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2: Vos yeux sont encore un petit peu fermés. Vous êtes devant votre café, vous vous dites « Il va falloir que je me réveille !»

0: aime, on adore la musique d'ici Bourgogne. On adore aussi quand on apprend cette nouvelle, le DFCO en Ligue 2. Vous aussi, ça vous met de bonne humeur, évidemment. Vous avez envie de le dire haut et fort. Venez nous rejoindre sur le WhatsApp ici Bourgogne 03 80 42 15 15. On va faire une émission spéciale vendredi entre 17h et 19h. Donc on a envie de vous entendre, vous les supporters, les bourguignonnes et les bourguignons. Dites-nous, voilà, comment vous avez appris cette nouvelle. Est-ce que vous étiez devant votre écran, peut-être devant votre radio? Vous étiez au stade, peut-être vous étiez au puits. Voilà, racontez-nous tout ça, racontez-nous toute cette belle énergie qu'on a eue cette année avec le DFCO. Le WhatsApp vous attend en vocal, en photo, faites ce que vous voulez. 03 80 42 15 15 de WhatsApp ici Bourgogne.
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0: Vous cherchez les produits locaux? Bah, ils sont là, évidemment. C'est une ferme qui nous accueille cette semaine pour de l'assiette à la terre des producteurs Clément Lebas.
3: Alors, on est à la ferme de Bray, Jérôme. Est-ce que vous pouvez nous raconter un peu toute l'histoire de la ferme de Bray? Parce que je crois savoir qu'il y a beaucoup de générations en vous, mais ça vient de la famille.
4: Oui, c'est une ferme familiale, une des dernières fermes sur la plaine dijonnaise, avec de l'élevage de vaches charolaises et puis des céréales. Moi, je suis la sixième génération sur la ferme de Bray. Il y avait avant mon grand-père et mes parents. Mon papa est parti en retraite l'année dernière. On a repris l'exploitation avec mon frère. Et du coup, il y a ma compagne qui travaille aussi avec moi sur la partie transformation et vente.
3: Oui, parce que là, aujourd'hui, vous avez changé pas mal de choses. On reviendra sur le magasin au fur et à mesure de la semaine. Mais votre but aussi, c'est de travailler avec d'autres producteurs locaux, du coup.
4: Oui, en fait, nous, on s'est rendu compte pendant le Covid qu'il y avait quand même des aberrations, comme les rayons de supermarché étaient vides, alors que nous, on a les productions de qualité aux normes françaises qui étaient vraiment juste à côté. Donc, on a remis en route une surface de vente à la ferme depuis 5 ans. Et là, depuis l'année dernière, on a un nouveau bâtiment où on s'est regroupé avec une quarantaine d'autres agriculteurs. Il y en a 95% qui sont de Côte d'Or. Souvent, c'était des anciens copains qui étaient au lycée agricole avec moi et qui fournissent des produits de différentes productions pour les habitants de la région.
3: Et ça va vite à bosser ensemble parce qu'on sait qu'il y a de la concurrence entre agriculteurs aussi.
4: Oui, mais sur la vente directe, on se retrouve plutôt dans un peu la même logique. C'est qu'on veut fournir une alimentation de qualité à des personnes qui sont autour de nous. Et comme on sait qu'on a un travail qui est assez prenant, on s'entend bien sur les horaires, on travaille facilement entre agriculteurs, on fait la même profession, on se comprend assez bien.
3: Et il y a quoi aujourd'hui sur la ferme de Bray? Qu'est-ce que vous faites encore à côté, non pas de vente directe, mais vous particulièrement, Jérôme?
4: Nous, sur la ferme, on fait donc des céréales et puis de la vache charolaise. Donc on fait de la vente directe de viande charolaise sur la ferme, avec aussi une partie en plat cuisiné et puis en terrine rillette. Et on a remis une production il y a 5 ans de farine sur meule de pierre, comme faisaient mes grands-parents à l'époque, avec aussi une production de pâtes liée à cette farine. Et on a remis aussi en culture des surfaces avec des cultures qui n'étaient pas existantes du temps de mon papa. On fait notamment des légumineuses, lentilles, pois chiches. Et en dernier, il est arrivé une presse à huile pour transformer la production de colza tournesol, avec aussi une production de caméline, une nouvelle culture qui est arrivée sur la ferme. On fait tout de la graine jusqu'à l'embouteillage, l'étiquetage sur l'exploitation.
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0: À la ferme de Bray, donc, tout au long de cette semaine que vous découvrez dans le podcast de l'assiette à la terre. Le racisme canin, eh ouais, ça existe aussi, malheureusement. Par exemple, pourquoi mon chat, il aime pas le facteur? Voilà, ça c'est une bonne question. Réponse du veto ici Bourgogne dans un instant.
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0: 6h43, le vétérinaire d'ici Bourgogne vous répond, mais alors vraiment très concrètement. Aujourd'hui, une question d'Olivier à Dijon. Il dit « Docteur, dites-moi, mon chien, d'habitude si gentil, s'est mis d'un coup à aboyer sur un homme en fauteuil roulant. » Alors évidemment, j'étais gêné et je me demande ce qu'il a. qu'est-ce que je peux faire alors ? Docteur Pierre Fabin, c'est un comportement qui peut un petit peu dérouter quand même.
8: Alors vous pouvez totalement vous rassurer, le racisme est un concept purement humain, fondé sur des préjugés. Votre chien, lui, ne juge absolument personne. Ce que vous observez s'appelle en réalité de la néophobie, c'est-à-dire la peur de l'inconnu. Tout se joue quand il était bébé, en fait. Entre ses 3 et ses 12 semaines, c'est la période de socialisation où un chiot enregistre ce qui est, entre guillemets, normal dans son environnement quotidien. S'il a grandi dans un foyer sans barbe, sans chapeau ou avec une seule couleur de peau, tout ce qui sort de ce schéma habituel devient potentiellement menaçant pour lui. Chez le chien, l'inconnu déclenche un réflexe de survie immédiat, le stress et l'aboiement pour faire fuir la nouveauté.
0: Mais pourquoi un simple grand chapeau, des grosses lunettes ou une barbe très fournie le font autant paniquer ?
8: Parce que le chien est un expert de la communication non-verbale qui passe son temps à lire nos micro-expressions faciales. Pour un chien, un humain avec un grand manteau, une canne ou un grand chapeau n'a tout simplement plus la même silhouette. De la même manière, les grosses lunettes de soleil, une très longue barbe ou une couleur de peau à laquelle il n'est pas habitué vont modifier les contrastes de son point de vue. Il n'arrive tout simplement plus à lire correctement le visage, le regard et les intentions de la personne en face de lui. Comme il ne comprend pas ce qu'il a devant lui, il panique.
0: C'est complètement fascinant ça. Mais alors, comment on explique, docteur, vous allez peut-être nous aider, vous savez, ce grand classique du chien qui déteste spécifiquement le facteur ?
8: Le facteur, c'est une situation très différente, c'est du conditionnement. Le facteur approche, le chien aboie pour protéger son territoire, et que fait le facteur ? Il dépose son courrier et s'en va. Dans la tête de votre chien, la logique est imparable. Il est le gardien parfait, il a fait fuir le facteur, et il recommencera donc avec fierté le lendemain. Dans tous les cas, la règle d'or est la même. Ne grondez jamais votre chien, crier sur lui va juste confirmer son angoisse et lui prouver qu'il y a bien danger.
0: Et en vrai, il y a des chiens aussi qui adorent les facteurs. Hein. Il faut quand même pas mettre tout le monde dans le même panier, quoi. Vous voyez ce que je veux dire? 16h45, merci docteur Pierre Fabin. Ici Bourgogne, c'est la musique que vous aimez. Et là, aujourd'hui, on a choisi de mettre à l'honneur un gars qui a 74 ans aujourd'hui, que vous connaissez bien. Et quand je dis un gars, c'est pas pour rien, parce que c'est vraiment dans son ambiance à lui. C'est Renaud, ici Bourgogne. Bonne matinée. Bienvenue, c'est lundi.
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0: Je peux vous dire qu'on est content ce matin du côté de Cigy-en-Bray, c'est en Seine-Maritime. C'est une auditrice de 21 ans qui a gagné 10 000 euros de vacances. Vous avez joué tout au long de la semaine dernière, donc voilà, c'est pas une bourguignonne. Tant pis, ce sera pour la prochaine fois en tout cas. Ici Bourgogne, les plus beaux cadeaux, c'est toute la journée. On va vous offrir Vanessa Paradis aujourd'hui. Ouais, c'est pas mal, Vanessa Paradis en concert. Hein. Bah oui, bien sûr, c'est samedi soir au Zénith de Dijon. On joue entre 7h et 7h30. Comment imaginer un seul instant passer une journée sans ici Bourgogne? Franchement, impossible. Personne ne peut faire ça. Personne.
1: Non.
0: On vous donne le programme de votre journée ici Bourgogne avec Welcome Magazine. Bonjour Florence.
1: Bonjour Cyril.
0: Comment faire pour se passer de vous? Impossible. À partir de 9h, vous venez nous accompagner avec Bienvenue chez vous, avec des invités. Chaque fois des thématiques sur le quotidien en fait.
1: Oui. Hein. Oui, oui. La vie quotidienne, ça peut être des choses médicales, on peut être sur du pratique, les voitures, les vêtements, bref. Et là, on s'est dit, tiens, il y a quand même un sujet qui préoccupe énormément les gens, c'est la bouffe.
0: Ah ouais, bah ça, on en parle tout le temps.
1: En plus de ça, on est quand même en Bourgogne, on a la chance d'avoir d'excellents produits. Donc voilà, on se dit, la bouffe, on peut en parler une fois de temps en temps, il n'y a pas de souci. Les glaces. Ça, je sais que vous aimez ça.
0: Bah oui.
1: Plutôt glace ou plutôt sorbet, tiens?
0: Ah, bonne question.
1: Ah,
0: les sorbets, c'est pas mal. Moi, j'ai l'impression que ça fait vraiment ressortir les goûts. Non?
1: Ah bah normalement oui. C'est le but, hein. Mmh. Mais le sorbet, ce qui est bien, c'est qu'à la fin d'un repas vraiment un petit peu roboratif, vous savez, bah un sorbet, c'est quand même mieux qu'une mousse au chocolat.
0: Oui, c'est vrai.
1: On a plus facilement
0: à
1: faim
0: choisir
1: pour un sorbet que pour une mousse au chocolat après un bœuf bourguignon, par exemple.
0: C'est ça, exactement.
1: Voilà. Bon, après, ça n'empêche pas, hein. On s'est dit, tiens, on va en parler avec Anne-Claire Sonnet. Anne-Claire Sonnet, c'est la dame de chez Simone et Maurice.
0: Ah oui?
1: Glacier Dijonnais. Mm-hmm. Donc, on s'est dit, ça pourrait être sympa de voir un peu comment ça se passe chez soi, si on se lance dans la confection de glace ou de sorbet. Est-ce qu'il est important d'avoir une sorbetière? Si on a une sorbetière, est-ce qu'il en faut une avec le bol qu'on met au congélateur? Ou est-ce qu'il faut un truc qui génère vraiment du froid?
0: Ah,
1: enfin,
0: oui.
1: Bon, voilà. Il y a quand même pas mal de questions qu'on se pose là-dessus. Donc, le matos, les produits aussi. Pourquoi une glace, quand vous la faites vous, elle est dure et on n'arrive pas à la faire des boules avec.
0: Comme eux. Oui.
1: Alors qu'eux, ils y arrivent.
0: C'est quoi le truc?
1: Mais voilà, donc le truc, eh ben le truc, nous allons vous le donner. On va vous le donner.
0: Ok, d'accord. Pas maintenant? Ok, pas maintenant. Merci beaucoup Florence, et à tout à l'heure à partir de 9h, donc c'est Bienvenue chez vous. C'est votre rendez-vous de la vie quotidienne, c'est votre magazine qui vous aide en fait à mieux vivre en Bourgogne. Ça fait un peu genre, oui, marketing, le mieux vivre en Bourgogne, mais c'est ça, c'est pour vous aider, pour vous donner les petits tuyaux, les bons conseils qui vont bien. Et au final, on se dit, mais ouais, merci, c'est Bourgogne. Grâce à vous, eh ben, je vais mieux vivre.

0: Ah, je sens que Magali, là, elle est en train de se faire plaisir, Magali, parce qu'elle adore écouter Ici Bourgogne le matin. Sur le Facebook Ici Bourgogne, aujourd'hui, je vous demande vos petits plaisirs du matin, ce que vous aimez faire dès votre réveil. Et Magali, qui habite à Chambœuf, dit eh « ben moi, j'aime bien prendre le temps d'un bon petit déjeuner pour démarrer la journée en compagnie de ma radio préférée. » On imagine que c'est nous. Hein. Elle a pas écrit le nom de sa radio, mais bon, on va le prendre pour nous. Il y a également Sylvie qui nous écrit depuis Beaune, dans le secteur de Beaune-Sud. Alors elle dit, moi j'ai de la pluie hein, comme hier, pauvre de mois de mai. Et elle dit, moi voilà, mon petit plaisir du matin, c'est un bon café en écoutant votre radio. Et ben voilà, ça fait plaisir tout simplement. On va dans quelques instants parler un petit peu de régime. Hein. Régime de printemps, il y en a qui se disent, ouais, faudrait peut-être que j'aille vers mon summer body, faudrait peut-être que je fasse un petit peu de sport, que je fasse un petit peu attention à ce que je mange, etc. Bon. Déjà, est-ce que c'est une question à se poser? Et puis, est-ce qu'on n'aurait pas les petites techniques éventuellement si on a envie de faire des régimes? On va poser la question aux humoristes d'ici Bourgogne. Ils arrivent juste avant l'actu locale de 7h, c'est important. Aussi l'humour le matin. Des bons conseils pour un régime. Des bons conseils ou pas? On va voir ça.
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0: Plus que deux mois pour éliminer raclette et tartiflette. Mais pas de panique, hein, grâce au régime express de l'humour en tube, Fred Ballard va prendre notre summer body en main. Ou pas.
8: Je vous propose une recette facile, économique et pratique, succulente surtout, à réaliser avec notre ingrédient du jour, l'huile.
9: Ah oui, c'est important, il ne faut surtout pas éliminer le gras quand on commence un régime, hein. Le sucre, oui, mais le gras c'est la vie, donc mets de l'huile petit homme dans la vie, il faut que ça glisse.
8: Commencez par verser dans un saladier environ un demi-litre d'huile. Versez énergiquement de façon à réveiller les molécules grasses. Dans un bol à soupe, versez environ un quart de litre d'huile que vous allez mélanger avec 2 cuillères à soupe d'huile. Voilà, c'est une partie importante de la recette puisque vous mélangez l'huile à l'huile.
9: Oui, alors c'est vrai que là, on est peut-être sur une recette de régime de printemps un chouïa huileuse, mais il faut faire confiance à Valérie Lemercier. Elle s'y connaît en apport calorique et comique. Et pour savoir s'il faut faire un régime, Kino a une méthode.
10: Si le nombre sur la balance vous rappelle trop une station FM. 102.3, c'est Skyrock ou c'est mon cul. Et moi, je pense que les fabricants de balances auraient inventé des balances plus fun. Quand tu montes dessus, c'est à toi de deviner le poids.
11: 120, c'est moins.
10: 110,
11: c'est moins.
10: 100,
11: c'est plus.
10: 105,
11: c'est moins.
10: 104,
11: c'est moins.
10: 103,
11: c'est plus.
10: 103,5,
11: vous êtes sûr?
10: Ah oui, oui,
11: c'est le juste poids.
9: Voilà, se marrer en se pesant, c'est possible aussi. Donc, tout est réuni pour un régime de printemps. Franchement, poilin.
0: Merci beaucoup, Fred Ballard. On va se faire plaisir dans la prochaine demi-heure. Voilà, je tiens à vous le dire, je vais vous offrir Vanessa Paradis, son concert samedi au Zénith de Dijon. Oh, c'est bon, il fallait absolument que je vous le dise, c'est fait. On joue dans une dizaine de minutes sur votre radio locale, Ici Bourgogne.
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0: Bonjour, installez-vous, ici c'est chez vous, il est 7h. Dans l'actu locale, Anne-Laure Labalette, le week-end a été incroyable et riche en émotions pour le DFCO.
3: Depuis samedi soir et leur match gagné 2-1 face au Puy, c'est officiel. Le DFCO est de retour en Ligue 2 la saison prochaine. Cerise sur le gâteau, Dijon est champion de national, une première dans l'histoire du club. Et si on devait encore rajouter des paillettes à tout ça, eh bien le DFCO a été récompensé hier au trophée du national. C'est un petit peu les Oscars dans le monde du foot. Et notre club décroche les titres de meilleur entraîneur et de meilleur gardien, Thomas Vichard.
12: Baptiste Ridira succède au palmarès à des techniciens reconnus, passés par la Ligue 1 ou qui y sont actuellement, comme Pablo Correa ou Habib Bey. Ça met l'eau à la bouche, a réagi fier l'entraîneur dijonnais hier soir au moment de recevoir son trophée. Une récompense pour la saison très aboutie du DFCO, équipe la plus constante du championnat avec un jeu souvent alléchant, équipe aussi résiliente face aux nombreuses absences, prix assez logique donc. Comme pour le gardien Paul Delecroix qui a le meilleur ratio de match sans encaisser de but cette saison, distingué. Pour la première fois, c'était la troisième nomination du portier de 37 ans, actuellement blessé. Nommé pour la révélation de la saison, le défenseur Ismaël Diallo et le milieu Paul Bellon sont eux devancés par l'attaquant de Versailles, Shelton Guillaume, mais ils font partie de l'équipe de la saison, aux côtés forcément du gardien Paul Delecroix et du défenseur central Quentin Bernard. Avec 4 joueurs, le DFCO est d'ailleurs l'équipe la plus représentée dans ce 11 type.
3: Voilà, et on parlait de Baptiste Ridira, meilleur entraîneur, et bien il sera en direct avec nous dans une heure dans le journal de 8h. On reviendra sur ce trophée et sur la montée bien sûr du DFCO en Ligue 2. Et juste avant ça, à 8h moins le quart, c'est le directeur général du club, Paul Fauvel, qui sera avec nous pour évoquer cette montée et la saison prochaine pour le DFCO.
0: Deux accidents en Saône-et-Loire hier en fin de journée.
3: Le premier à Devrouze, près de Louhans, sur la route de Caen, la D986. 16 de voitures se sont percutées de plein fouet. Bilan, 4 personnes transportées à l'hôpital de Chalon-sur-Saône, dont une petite fille de 4 ans. Et puis, l'autre accident, il a eu lieu à Vinzel, près de Mâcon. Là, c'est un homme de 60 ans qui a perdu le contrôle de sa voiture et qui s'est encastré dans un rond-point. Il a été transporté en urgence absolue à l'hôpital de Mâcon. Retour en Côte d'Or à Dijon où 3 mineurs, des ados de 13, 14 et 15 ans sont convoqués devant le juge pour enfants ce lundi. Ils avaient été interpellés en février dernier après une bagarre générale au centre commercial de la Toison d'Or. Une soixantaine de jeunes étaient présents ce jour-là avec des objets dangereux et bien décidés à en découdre. L'intervention de la police avait heureusement permis que la situation ne dégénère pas. Au total, 25 personnes avaient été arrêtées. À Longchamp, près de Genlis, ce sont les gendarmes qui sont aujourd'hui au lycée Henri Moisan. Ils interviennent dans des classes pour sensibiliser aux violences intrafamiliales et aux violences sexistes et sexuelles. Une opération menée par la Maison de protection des familles de la gendarmerie. Le but est de renforcer la prévention et de repérer plus rapidement les victimes afin de les accompagner au mieux.
0: Et si vous récupériez un petit peu d'argent en jetant vos vieux objets en métal rouillé ou vos tas de journaux empilés dans le garage?
3: À Chevigny-Saint-Sauveur, près de Dijon, le centre de tri de Suez a ouvert il y a quelques semaines un comptoir à métaux et à papier. Le principe est simple, vous apportez vos vieux câbles en cuivre, vos tuyaux usagés, vos vieilles jantes rouillées que vous gardez depuis des années dans le fond du garage. Vous vous en débarrassez et vous repartez avec une petite somme d'argent car on vous les rachète au prix du métal. Hervé Dez est le directeur de l'agence Suez en Bourgogne-Franche-Comté.
13: C'est une manière de récompenser. On avait une grand-mère qui est venue pour amener du papier. Alors elle avait plusieurs sacs, elle pensait que ces sacs étaient lourd. Alors effectivement, il y avait quelques dizaines de kilos. Donc on va dire, en termes de valeur, ça ne vaut pas grand-chose. Mais par contre, finalement, à la fin, elle s'est dit, elle l'aurait jeté, ce qu'elle faisait habituellement. Ben, elle a au moins, comme elle avait le temps, elle a le plaisir de l'amener. Et voilà, elle a une petite rétribution. Mais derrière, elle se dit qu'elle a valorisé.
14: Donc cette petite dame, elle est partie avec quelques euros dans sa poche, mais finalement, c'est plus le geste qui compte.
13: Voilà, à la fin, c'est plus le geste qui compte. Par contre, effectivement, pour les métaux, là, il y a une vraie incitation. Parce que finalement, quand avant, vous aviez 3-4 tuyaux de cuivre, beaucoup de gens, et encore aujourd'hui, c'est le cas, ne vont pas faire l'effort, ni même de l'amener à la déchetterie, ni même, donc en gros, ils le mettent souvent dans la poubelle, hein, quand vous avez des choses. Là, ils vont cumuler finalement, pour tous ceux qui ont des maisons, des garages, etc. Et à la fin, ça peut aller très vite, hein, quand vous faites des travaux, ils vont amener un truc, ils pourront avoir quelques centaines d'euros.
3: Voilà, et au total, dans notre région, il y a 7 comptoirs à métaux, dont un en Saône-et-Loire à Torcy, un dans la Nièvre à Nevers et un autre dans le Jura à Périgny.
0: En début de ce journal, on parlait de la fierté locale sportive avec le DFCO en Ligue 2. Eh bien, voici une autre de fierté locale.
3: Direction l'Université de Dijon, l'UBE, l'Université Bourgogne-Europe. Depuis le mois de mars, elle a ouvert une boutique avec des vêtements et des goodies à l'effigie de l'université. Cette boutique, elle se trouve au sein de la maison de l'université, sur le campus. C'était une demande de la part des étudiants, mais aussi du personnel. Une manière de valoriser l'identité et l'image de l'université dijonnaise, Stéphanie Perrenon.
15: Porter les couleurs de sa fac, une bonne idée pour Sandrine et Caroline. Elles travaillent sur le campus et sont venues jeter un œil à la vitrine.
16: Je trouve que c'est sympa, puis la boutique ça met en valeur. Et puis oui, ça fait vraiment campus à l'américaine. Puis ça fait un souvenir aussi du passage. Nous, il n'y avait pas ça à notre époque.
15: Et que ce soit les mugs, les pochettes pour ordinateur ou les vêtements, le succès est là.
17: La marche du feu de Dieu.
15: Marie-Nicolas, c'est de quoi elle parle. Cette salariée du service communication est aussi responsable de la boutique. C'est elle qui gère les ventes, le réassort et cherche même les nouveautés.
17: Nous avons fait des petits bodys à l'effigie de l'université, marqués promo 2045.
16: Ah, vous voyez loin, vous.
17: Bah écoutez, ils les utiliseront le temps qu'il faudra et ensuite, ça leur fera un souvenir et pourront l'encadrer. Alors, dites-moi, qu'est-ce que vous souhaitez ?
15: Mais ce qui cartonne, c'est le sweat siglé UBE à 27 euros prix étudiant, le cadeau idéal pour Frédéric, une jeune Allemande en Erasmus.
18: Pour une copine, comme une présent pour son anniversaire, ouais.
15: Vous aussi, vous en avez un ?
18: Pas encore, mais je réfléchis. Quand je reviens en Allemagne, ça serait bien d'avoir un souvenir d'ici.
15: Alors si ça vous tente, la boutique est ouverte tous les lundis, mardis et jeudi après-midi.
3: Un reportage ici Bourgogne de Stéphanie Perrenon. Un mot de cyclisme, retenez son nom, Rémi Lelandais. C'est ce jeune de 23 ans, licencié dans l'Ain à Bourg-en-Bresse, qui a remporté hier la 54e édition du circuit de Saône-et-Loire. Il a terminé premier de la troisième et dernière étape entre Digoin et Saint-Vallier. Le circuit de Saône-et-Loire, on le rappelle, c'est 3 jours de course, plus de 470 km à parcourir, 71 communes traversées dans le département et cette année, 108 coureurs sur la ligne de départ.
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3: Et les nuages laissent passer la pluie aujourd'hui.
0: Oui, c'est quoi ces petits trucs qui tombent là? Ben ça continue.
3: C'est crachant là.
0: Ben ouais, voilà. Alors bon, le temps est nuageux globalement. Météo France ne prévoit vraiment que de très très timides éclaircies pour aujourd'hui. Et puis donc des averses qui peuvent tomber dès ce matin et jusqu'à ce soir. À Saulieu, on va aller jusqu'à 13 degrés. À Dijon, et il fera 17 cet après-midi. À Beaune, à Chalon-sur-Saône, on attend 18. Pour le reste de la semaine, écoutez, demain et mercredi, c'est du beau, du soleil, du ciel bleu. Et à partir de jeudi, à nouveau des nuages avec un risque de pluie d'averse sur l'ensemble de la Bourgogne.
3: Et puis sur la route, pas de soucis particuliers à vous signaler là ce matin chez nous.
0: Non, ça roule bien, pas de difficultés autour de Dijon, autour de Chalon-sur-Saône. Pas de soucis à vous signaler sur nos routes, nos autoroutes. Bref, on est bien, voilà. Continuez à bien rouler et surtout continuez à bien nous informer. Vous le faites très régulièrement dès qu'il y a un problème sur la route ou dans les transports. Vous êtes les bienvenus au numéro d'ici Bourgogne, le 03 80 42 15 15. Et ça toute la journée.
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0: Bienvenue, on est le 11 mai aujourd'hui, c'est ici Bourgogne qui vous accompagne tout au long de la journée. Là, vous êtes réveillé avec nous et si vous vous appelez Estelle, vous allez passer une bonne journée forcément parce que tout le monde va avoir une petite pensée pour vous aujourd'hui. Bonne fête Estelle.

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0: Chacun fait ce qui lui plaît. Voilà, il y en a qui sont au petit déjeuner, il y en a qui sont déjà en train de faire un petit peu de sport, il y en a qui sont au ménage, il y en a qui sont dans la voiture, déjà au boulot. Bref, chacun fait ce qui lui plaît. Hein. C'est comme ça que ça marche. Et ça marche comme ça tout au long de la journée sur votre radio locale. Merci d'être là, vous êtes de plus en plus nombreux.
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0: Elle s'appelle Vanessa Paradis et elle vous invite à son concert. Ce samedi, c'est au Zénith de Dijon que ça se passe pour Vanessa Paradis, cette voix douce, des textes toujours très forts. Autant vous dire que c'est maintenant. Vanessa Paradis, samedi soir au Zénith de Dijon. Vous y serez, 03 80 42 15 15, vous appelez maintenant. On va jouer ensemble là avant 7h30 et vous allez gagner vos deux invitations, vos deux dernières places pour le concert de Vanessa Paradis samedi soir au Zénith de Dijon. Je vous souhaite déjà bonne chance, mais je sais que vous allez y arriver. On va parler aussi d'une actu qui va pas forcément faire plaisir, vous savez, aux fans de foot, mais aux vrais fans, ceux qui ont des albums Panini. Ah. Parce que les albums Panini, bah c'est bientôt fini. Ah. Voilà, on en parle dans un instant. Ouais, je sais, il y a de la tristesse.
3: Triste, ouais.
0: Non, pas du tout, moi j'en fous.
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0: Cette semaine, c'est cette semaine que Didier Deschamps annonce sa liste pour la prochaine Coupe du Monde. On en parle avec vous, David Ossiou, dans mon œil, parce qu'en fait, il y a peu de surprises en perspective.
5: Ah ben ça tombe bien, c'est pas ça qui m'intéresse. Si vous n'êtes pas fan de foot, vous allez quand même me suivre. Là, le sujet ce matin, c'est pas de savoir qui sera retenu jeudi dans la liste. Non, c'est Panini. Qui n'a pas eu un album Panini dans son enfance? On échangeait les doubles dans la cour de récré, on suppliait les parents de s'arrêter chez le buraliste. C'était pas du foot, c'était un rituel. Au départ, les vignettes n'étaient même pas autocollantes. Il y avait un petit tube de colle. C'était en 1970, pour la Coupe du Monde au Mexique, que Panini est passé aux autocollants. Vous avez oublié ce détail? C'est peut-être parce que la France n'a pas brillé cette année-là. Même pas qualifié. Ça aussi, c'est un autre sujet. Dans cette semaine, au moment précis où les kiosques mettent en vente l'album du Mondial 2026, la FIFA a sorti un communiqué. À partir de 2031, Panini, c'est fini. Remplacé par Fanatics, une entreprise américaine, leader dans les produits dérivés du sport. Elle gagne de l'argent aussi avec les paris sportifs. 56 ans de collaboration et Panini l'a appris, comme vous et moi, en lisant le communiqué. Le patron de Fanatics a déclaré que c'était un jour historique et qu'ils allaient propulser le narratif dans une nouvelle dimension. J'ai rien compris. Dans la nouvelle dimension, on colle ou on colle pas? Sans vouloir tomber dans l'anti-américanisme facile, enfin quand même, pourquoi confier à une entreprise américaine l'album de la Coupe du Monde? Le foot et les Américains, ça passe pas. Maintenant, soyons honnêtes, la FIFA veut moderniser, rajeunir l'audience. Voilà pourquoi elle s'est associée aussi à TikTok. À YouTube, elle a accrédité des influenceurs pour la Coupe du Monde. C'est vrai que dans tout ça, les vieilles vignettes Panini n'ont peut-être donc plus trop leur place.
0: Merci beaucoup David Ossiou, c'est mon œil. On va continuer de parler foot dans un instant avec le retour sur cette saison complètement folle du DFCO, désormais en Ligue 2 l'année prochaine. On y revient ici sur votre radio locale, celle qui parle vraiment de vous.

0: Quel matin, c'est lundi, une nouvelle semaine qui démarre. Petite semaine pour beaucoup d'entre vous avec le grand pont qui arrive. On est avec vous, c'est ici Bourgogne qui vous offre ce matin Vanessa Paradis. En concert au Zénith de Dijon, c'est samedi soir, on joue avec Isabelle à Beaune. Bonjour Isabelle.
1: Bonjour Cyril.
0: Bon, racontez-moi, c'est quoi votre petit plaisir du matin, le truc que vous aimez bien faire pour vous mettre de bonne humeur?
1: Ah ben c'est comme beaucoup d'auditeurs, c'est un petit café bien noir et écoutez, ici Bourgogne évidemment.
0: Parce que ça fait toujours du bien, c'est ça en fait. Hein.
1: Exactement.
0: C'est votre petite routine du matin, Isabelle.
1: Une douche bien chaude, un bon café, et c'est déjà pas mal.
0: Eh ben, vous avez raison. On joue pour Vanessa Paradis, samedi soir. Vous voulez y aller, Isabelle, évidemment.
1: Oui, tout à fait.
0: Oui, parce que ça m'embêterait un petit peu si vous me dites « Bon, finalement, non, peut-être pas, en fait, non. » On joue avec l'année 1990, Zouk Machine chante Maldon. Isabelle, ma question est, quand Zouk Machine chante à la radio en 1990, Maldon, est-ce qu'on est avant ou après Alien dans les cinémas de Bourgogne?
1: Avant ou après, j'ai pas entendu. Alien, vous m'avez dit, c'est ça?
0: Oui, vous savez, le film Alien.
1: Alors, Alien, c'était après.
0: C'était après. Attendez, on va reprendre. Quand je voudrais une réponse exacte. Zouk Machine en 1990, est-ce que c'est avant ou après Alien dans les cinémas de Bourgogne?
1: Alors Zouk Machine, c'était avant.
0: Avant
1: Alien dans les cinémas de Bourgogne.
0: Eh ben non, en fait non, parce que Zouk Machine c'est 90, mais Alien c'est 1979, Isabelle.
1: Ah ben voilà, c'est parce que je vous avais dit.
0: Eh oui, mais sauf que vous m'avez dit l'inverse. Bon, on verra ça plus tard avec l'huissier de justice.
1: Vous m'avez perturbé, Cyril.
0: Mais moi non, moi aussi je suis perdu. J'y comprends rien à ce jeu. Ça fait 3 mois qu'on le fait, j'y comprends rien. Merci Isabelle, on va voir ça ensemble. Allez, vous savez quoi Isabelle, je vous offre les places. Voilà, c'est fait, c'est acté.
1: Oh, c'est adorable, merci.
0: Allez, bonne journée.
1: Bonne journée à vous.
2: Ce matin, ici, Bourgogne célèbre la montée du DFCO en Ligue 2. 3 ans après leur relégation en National, Dijon retrouve le monde professionnel. En plus, ils s'offrent le titre de champion. Tout ça, bien sûr, c'est officiel. Depuis samedi, la victoire des Rouges au Puy lors de l'avant-dernière journée du championnat. On a vécu ça en direct avec vous, Thomas Vichard. Bonjour.
3: Bonjour Anne-Laure, bonjour à tous.
2: Vous êtes la voix du foot sur ici, Bourgogne. C'est vous qui commentez les matchs du DFCO. Alors revenons sur cette saison ensemble. Déjà, Thomas, on peut dire que cette saison pour le DFCO, elle est vraiment inédite.
3: Bah oui, parce qu'il y a un titre. Donc ça, c'est la première fois que ça arrive dans la jeune histoire du DFCO, club créé en 1998. Pour la première fois, le DFCO est champion de national. Il y a déjà eu un titre, c'était CFA dans les années en 2000. Ouais. Mais c'est un championnat régional, donc c'est pas pareil. Là, vraiment, championnat national, c'est la première fois. Donc évidemment, elle est inédite pour ça, de cette saison. Le DFCO, quoi qu'il arrive, finira premier du championnat vendredi.
2: Et pourtant, ces dernières semaines, on peut dire que l'équipe a eu chaud. Pas simple face à Sochaux, match nul, limite incompréhensible face à Châteauroux, c'était une défaite. Qu'est-ce qui a fait la différence vraiment samedi soir face au Puy?
3: Samedi soir, ce qui a fait la différence, c'est d'abord l'avance qu'il y avait quand même au classement pour le DFCO sur ses concurrents directs. Il y a eu un peu de réussite samedi. Il y a eu un lob de 40 mètres de Michael Barreto, notamment, du milieu
2: incroyable.
3: De terrain. On parlait de réussite, ça a suivi un peu le DFCO tout au long de la saison. Là, c'est ce qui a fait la différence. Pourquoi ça a marché samedi aussi? C'est l'avance acquise finalement tout au long de la saison. Le DFCO, ça a été l'équipe la plus régulière de la saison. Elle est sur le podium depuis le mois d'octobre, faut s'en rendre compte, et première du championnat depuis le mois de février. 3 défaites seulement. Voilà pourquoi aussi ça s'est acté samedi au Puy.
2: Et du coup, Thomas, à quel moment vous êtes dit ça y est, c'est bon pour la Ligue 2? À quel moment vous y avez cru?
3: Alors moi, je suis de naturel un peu pessimiste, mais et paradoxalement, je me suis dit que c'était bon lors de la défaite à Fleury il y a un mois. Alors ça peut paraître bizarre après une défaite, mais le truc c'est que ce soir-là, disons qu'il n'y avait plus perdu depuis le mois d'octobre, prend une rouste à Fleury, c'est assez mérité d'ailleurs. Sauf que les deux poursuivants du DFCO, Sochaux et Rouen, perdent aussi. Donc au final, ça change rien. C'est presque même la bonne opération du soir. Et là, on s'est dit qu'il pouvait rien arriver, j'ai l'impression, à cette équipe du DFCO. Et c'est ce qui s'est passé au final, puisqu'après, Dijon s'est envolé, on va dire, et bien vers la Ligue 2.
2: Maintenant, c'est fait et on se donne rendez-vous vendredi.
3: Oui, vendredi pour le dernier match de la saison face à Orléans au stade Gaston Gérard. L'appel des joueurs hein, samedi soir au Puy, c'était vraiment qu'il y ait le plus de monde possible au stade Gaston Gérard pour faire la fête. Il y aura le trophée de national qui sera décerné aux joueurs du DFCO, au staff. Et puis nous on sera en direct dès 17h. Anne-Laure sur ICI Bourgogne, après-midi spécial sur ICI Bourgogne pour vous faire vivre les festivités de la montée du DFCO.
2: Eh bien, merci beaucoup Thomas, et vous restez avec nous. On vous retrouve tout à l'heure à 8h moins le quart avec notre invité Paul Fauvel. À tout à l'heure, merci.
3: À tout à l'heure.
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Vraiment, ça met de bonne humeur. Hein. C'est la musique d'Issy Bourgogne, 7h28. On va saluer Marie-Joseph qui habite à Corcelles-les-Arts. Alors Marie-Joseph, elle a un problème ce matin. Elle ne voit pas Meursault de l'autre côté en face, comme ça. Et ouais, c'est nuageux, il y a de la pluie, il y a des

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1: Il aide les viticulteurs à mieux comprendre leur sol. À 7h40, on va rencontrer un scientifique du vin. Mais avant ça, c'est l'info d'ici en Bourgogne. On revient sur la joie et la fierté locale de voir le DFCO en Ligue 2 la saison prochaine.
2: C'est officiel depuis samedi soir et la victoire des Dijonais au Puy. Le DFCO qui devient par la même occasion champion national. Retour sur une saison de foot incroyable et riche en émotions. Ça sera juste après le point sur l'actualité en France et dans le monde. C'est le 90 secondes et ce lundi, il vous est présenté par vous, Cyril Ardoux.
3: Un Français potentiellement positif à l'antivirus. La confirmation est attendue aujourd'hui. 5 passagers du navire MV Ondius se sont placés à l'isolement, tout comme une vingtaine de cas contacts. Alors que dans le monde, 7 cas sont désormais confirmés. Un passager américain du bateau vient d'être testé positif. Une plainte collective déposée en France contre TikTok par 16 familles pour abus de faiblesse. Et des parents dont les adolescentes se sont suicidées ou dont les enfants souffrent désormais de dépression ou d'anorexie. Une enquête est déjà ouverte depuis octobre. Le réseau social est notamment soupçonné de faire la promotion du suicide chez les jeunes. 700 amendements et des sénateurs fortement divisés. Une proposition de loi sur l'aide à mourir de retour aujourd'hui au Sénat pour un examen en deuxième lecture. Un autre texte sur les soins palliatifs a eu plus de chances d'être adopté. Le parquet de Carpentras dans le Vaucluse ouvre une enquête pour provocation à la haine après la diffusion dans les rues de la ville de l'hymne Maréchal Nous voilà vendredi en marge des commémoration du 8 mai 45. Il n'y a pas eu à ce stade de plainte. Le parquet s'est auto-saisi. Un déplacement de 2 jours pour Emmanuel Macron au Kenya. Il participe aujourd'hui et demain au seul grand sommet Afrique-France de sa présidence. Plusieurs milliards d'euros d'investissement doivent être annoncés. L'ère du précaré français en Afrique, dit le chef de l'État, est terminée. Voilà qui est porteur d'espoir pour nos essayants. Un aspirateur sous-marin à déchets et microplastiques, sacré hier au prestigieux concours L'Épine. À Paris, il est capable d'effectuer sa tâche sans perturber la vie marine.
2: Et l'actualité chez nous en Bourgogne, vous l'avez vécu samedi soir en direct sur votre radio ici. C'est bien sûr l'annonce officielle de la montée du DFCO en Ligue 2 la saison prochaine. Une victoire au Puy de Buzyn et voilà nos rouges à l'étage du dessus. En plus, ils deviennent par la même occasion champions de national, une première dans l'histoire du club. De quoi venir récompenser une saison vraiment, vraiment réussie, Thomas Vichard.
4: On peut même parler de mérite. C'est en tout cas l'un des mots revenus le plus souvent samedi soir au Puy de la part des joueurs, comme l'emblématique capitaine Jordan Marié et le meilleur buteur Julien Dominguez.
5: Ça conclut une magnifique saison de la part de l'équipe, du staff, sur l'ensemble. Je pense qu'on l'a mérité.
6: On a fait une saison incroyable et aujourd'hui on a ce qu'on mérite, je pense. On mérite d'être champion, on fait une saison extraordinaire avec un groupe extraordinaire et voilà.
4: Le groupe et sa qualité, certainement l'une des clés de la saison. Malgré les absences, les remplaçants étaient au niveau. Un exemple, Lenny Monfort, le deuxième gardien, qui a parfaitement suppléé le numéro 1, Paul Delecroix, blessé depuis 2 mois.
7: C'est sûr que j'ai eu un début de saison où j'ai pas eu énormément de temps de jeu. Mentalement, je me disais, ça fait chier, mais je pensais au collectif, à me dire, voilà, faut que j'apporte quand même à ma manière, même si je suis pas sur le terrain, à l'équipe. Et au final, j'ai cette chance de pouvoir jouer, m'exprimer en fin de saison et de pouvoir vivre des émotions de fou. Donc, non, c'est incroyable.
4: Réussir à maintenir tout le monde concerné. Belle réussite pour l'entraîneur Baptiste Ridira. Arrivé à l'été 2024 avec 3 ans pour faire remonter le club, le technicien a réussi son pari en 2 saisons finalement et ouvre qui plus est l'armoire à trophées du DFCO.
8: Notre saison tient à tout ça, l'expression des cadres, la capacité de l'équipe à compter sur tout le monde. Non seulement on est en Ligue 2, mais comme on l'ambitionnait, on est champion. C'est le premier titre pour le club, même s'il y en a eu d'autres, il y a eu d'autres montées, etc. Pour nous, ça veut dire énormément parce qu'on a bossé pour ça pendant 1 an et demi, pas seulement pour cette saison.
4: De quoi aussi valider les choix et le projet de Pierre-Henri Deballon, le propriétaire du club depuis moins de 2 ans, plus que satisfait.
9: Ça ouvre de soulagement parce que c'est beaucoup de pression. Jusqu'au bout, on a eu peur. En tout cas, on est très heureux. Et je crois que ça va être une nouvelle aventure avec la Ligue 2, en tout cas. Le plus important, ce sera déjà de se maintenir, qu'on ne fasse pas le yo-yo. On ne serait pas là si on n'aimait pas la gagne. Donc si on sent qu'à un moment donné, on peut aller chercher plus haut, on va se battre pour aller plus haut, c'est sûr.
4: Et ce sera d'après Pierre-Henri Deballon, a priori avec la même ossature. Si cette équipe, dit-il, a réussi à monter, il n'y a pas de raison qu'elle ne performe pas en Ligue 2.
2: Voilà, et pour revoir ces moments de joie et de fierté en vidéo, ça se passe sur nos réseaux sociaux Facebook, Instagram et ici.fr bien évidemment. Et on vous rappelle que ce vendredi, c'est la grande fête à Gaston Gérard avec tous les supporters dijonnais pour célébrer cette montée en Ligue 2. Rendez-vous

0: Vous sur Ici Bourgogne à partir de 17h pour une soirée spéciale et pour vivre ensemble le dernier match de la saison face à Orléans. À suivre dans quelques minutes, notre invité du jour, le directeur général du DFCO, Paul Fauvel. Il répond aux questions de Thomas Vichard. Et puis à 8h, on vous emmène au comptoir des métaux et du papier au centre de tri Suez de Chevigny-Saint-Sauveur, près de Dijon. Un lieu pour vous débarrasser de vos vieux objets rouillés et en plus, on vous les rachète. Le temps est gris ce matin et ça va rester comme ça toute la journée, Cyril. Ouais,
1: une mauvaise nouvelle pour la météo aujourd'hui, avec des averses pour celles et ceux qui ont envie de soleil, vous n'en aurez pas. En revanche, bonne nouvelle pour les terres et pour celles et ceux qui adorent l'eau, parce que effectivement, il y a pas mal d'endroits dans la région où il y aura des averses, parfois assez importantes. D'ailleurs, fin de matinée jusqu'à milieu d'après-midi, on risque d'avoir quand même des averses bien bien soutenues, avec peut-être même aussi des orages. Les températures à Saulieu, on va jusqu'à 13 degrés aujourd'hui, à Dijon 17, à Beaune et à Chalon-sur-Saône 18.
0: Quelques petits ralentissements, mais c'est léger hein, sur nos routes.
1: Oui, on voit que vous êtes très nombreux à emprunter la route entre Genlis, Fauvernet et ensuite le nœud de Chevigny-Saint-Sauveur, le nœud autoroutier. Donc du coup, ça coince un petit peu au rond-point de Fauvernet, un petit peu comme tous les matins. C'est le cas aussi tout au bout de la 38 avant d'entrer sur la Lino ou de rejoindre Dijon ou Plombières-les-Dijon. Vous avez des infos à Dijon, à Chalon, vous nous appelez au 03 80 42 15 15. Je vous parle de Chalon parce qu'on a, comme tous les matins, un ralentissement qui s'est formé tout au bout de la RCEA avant d'entrer sur les ronds-points là, de l'agglomération chalonnaise, et puis aussi au franchissement du pont de Bourgogne quand vous voulez aller dans le centre-ville de Chalon. Je vous souhaite bonne route évidemment, et j'avais envie de vous dire un truc, c'est que tout le monde est là tout au long de la journée pour vous accompagner, pour vous guider, donc même quand vous allez rentrer du boulot ce soir, on sera là.
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1: Allez, c'est lundi, fait pas beau, c'est lundi, on a une petite semaine, c'est lundi, faut retourner au boulot, c'est lundi, vous êtes à la retraite et vous allez pouvoir en profiter, mais vous savez que vous allez avoir les petits-enfants pendant tout le week-end, alors bon.

0: encore du foot. On est fou de foot ce matin avec le DFCO en Ligue 2. Ça y est, c'est fait, ça a été fait ce week-end. Vous aussi, vous êtes fan de foot, vous avez envie d'exprimer votre joie, vous avez envie de passer des messages pour dire aux joueurs que vous les aimez, pourquoi pas aussi. Hein. Racontez-nous cette saison que vous avez vécue avec le DFCO, racontez-nous cette montée en Ligue 2. Venez nous retrouver sur le WhatsApp ici Bourgogne, 03 80 42 15 15. Vos vocaux, vous les laissez tout au long de cette semaine et on vous écoute dans notre émission spéciale vendredi entre 17h et 19h.
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0: Plus belle la vigne pour vous raconter les histoires de vin. Et cette semaine, on revient à la base, la terre. Nicolas Salin est avec Cyril Zappellini. C'est un ingénieur en recherche, en analyse de données et de coordination de réseaux participatifs agricoles. Nicolas, il va falloir nous expliquer là.
3: Bonjour Cyril.
4: Bonjour Nicolas.
3: Votre métier c'est quoi ?
4: Je travaille pas d'un point de vue de l'œnologie, donc dans le vin, oui. Proprement dit. Mon travail, c'est d'étudier les microbes qui vivent dans le sol et de voir ce que la viticulture donc, impacte les micro-organismes qui vivent dans le sol.
3: Au final, c'est de comprendre l'impact positif ou négatif de la viticulture, ou en tout cas comment travaille l'homme, c'est ça un peu le but du jeu ?
4: C'est ça, c'est d'aider les viticulteurs à savoir ce que leur influence sur leur sol, que rien n'est anodin, de leur donner des clés de compréhension aussi.
3: Vous voyez si je me trompe, mais votre métier, moi je le vois un peu comme un infirmier qui vient avec une seringue et qui fait un prélèvement de sang dans le corps humain. Vous faites un prélèvement dans la terre, en gros, si je comprends bien.
4: Ouais. L'instrument n'est pas tout à fait le même. C'est une grande tarière, donc oui, ça peut faire grande seringue. Mais l'idée, c'est à peu près ça, faire un prélèvement dans le sol et de voir comme une prise de sang. Et pour savoir si le patient est en bonne santé ou en mauvaise santé, on fait des mesures et on a des référentiels par rapport au taux de glycémie, du taux de sucre, de cholestérol, et j'en passe, tout le monde comprendra. On a ces valeurs qui nous disent soit on est trop élevé, soit on est trop bas.
3: C'est bien beau la théorie, mais est-ce qu'en pratique, on a ces modèles-là sont viables ?
4: C'est issu de recherche et du réseau de mesure de la qualité des sols en France, qui a mesuré l'ensemble du territoire avec des points tous les 16 km carrés en France. Et ces données-là ont été, donc, comme je l'ai dit, les paramètres physico-chimiques, mais aussi microbiologiques qui ont été analysés. Et c'est des données qu'on utilise et qui sont modélisées. Et on a fait des essais pour pouvoir les avoir en mode opérationnel. Donc opérationnel auprès des agriculteurs, mais ici plus particulièrement auprès des viticulteurs.
0: Voilà, et demain, Cyril va nous raconter comment les viticulteurs de presque toute la France ont participé à un projet essentiel autour de la terre, justement. C'est Plus belle la vigne. 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

0: un artiste bourguignon entre pop, folk et émotion pure. Fil en scène, j'ai pris le temps. Un coup de cœur ici Bourgogne. 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
2: C'est l'une des stars interplanétaires les plus écoutées aujourd'hui. Mais si, parlez-en à vos enfants, vos petits-enfants. Pourrez leur dire, moi aussi j'écoute Taylor Swift sur ma radio locale ici Bourgogne.

0: C'est le réveil ici Bourgogne, votre radio locale en direct avec votre musique, bien sûr, la bonne humeur et toute l'actu locale qui vous concerne.
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0: On célèbre ce matin la remontée du DFCO en Ligue 2 sur ici Bourgogne. Les Rouges promus 3 ans après leur descente en National. Retour au deuxième échelon du foot français grâce à la victoire samedi soir de Dijon au Puy. Le titre de champion en prime. On en parle avec votre invité Thomas Vichard. C'est le directeur général du DFCO, le numéro 2 du club.
3: Bonjour Paul Fauvel.
4: Bonjour Thomas, bonjour à tous.
3: On vous a quitté vendredi soir avec la banane à la sortie de l'atypique stade Charles Massot du Puy-en-Velay. Est-ce que vous êtes toujours sur un petit nuage ce matin?
4: On profite. On a bien profité du week-end. On est sur un bon début de semaine. On a toute une belle semaine pour préparer la réception d'Orléans. Mais oui, ça va bien en tout cas.
3: On a pu vivre en direct sur ici Bourgogne samedi soir la fête dans le vestiaire au Puy. Ça s'est poursuivi, on l'imagine, au retour dans la nuit à Dijon.
4: Jusqu'au bout de la nuit, effectivement. Le bus a fait un petit stop place de la République et a pu profiter avec les dirigeants, le staff, les joueurs. Ça a été un excellent moment qu'on espère réitérer ce vendredi.
3: Bon, alors plus sérieusement, Paul Fauvel, cette montée, vous diriez quoi? Que c'est une vraie fierté, un accomplissement? L'objectif fixé par le propriétaire Pierre-Henri Deballon quand il a repris le club il y a un peu moins de 2 ans est atteint maintenant.
4: Exactement, on s'était donné du coup la remontée en Ligue 2 sous les 3 ans. Donc évidemment que le plus tôt était le mieux. Donc aujourd'hui, pouvoir le faire dès la deuxième saison et de pouvoir anticiper un petit peu le plan de marche qu'on s'est fixé avec Pierre-Henri nous permet d'avoir de l'ambition pour le futur, mais surtout de pouvoir anticiper également la montée en Ligue 2. Parce que l'idée, c'est pas de faire le yo-yo, comme il a pu le dire samedi soir. C'est de pouvoir pérenniser et construire quelque chose de solide pour les Dijonais et les Dijonaises et qu'on puisse retoucher les étoiles très rapidement.
3: On va y revenir justement sur les ambitions à venir. Je reste sur cette saison. Pourquoi ça a marché d'après vous, cette saison du DFCO qui va terminer donc premier de National?
4: Un vrai groupe de qualité avec des vraies valeurs humaines, emmenées par un staff très compétent, très humain et avec beaucoup d'envie de réussir. Mais je pense aussi à un vrai alignement dans toute l'organisation du club, de la direction jusqu'aux bénévoles, en passant par les salariés, pour qui j'ai une petite pensée. Tout était bien en ligne avec un projet fixe et clair qui a permis en fait à tout le monde d'être en ordre de bataille pour réussir l'objectif collectif.
3: Et ça a été récompensé d'ailleurs hier soir au trophée du National, meilleur entraîneur Baptiste Ridira, meilleur gardien Paul Delecroix, 4 joueurs dijonnais dans le 11 type. C'est une satisfaction aussi, j'imagine.
4: C'est clair. Quand on gère du sportif, quand on gère des joueurs et un collectif, c'est vrai que des récompenses individuelles, c'est toujours particulier dans un sport collectif, mais ça vient aussi mettre en avant la qualité d'un groupe, parce que sans l'effectif et les joueurs qui ont pris part à cette aventure, mais il n'y a pas de récompense individuelle. Donc aujourd'hui, ça vient symboliser le travail qui a été effectué de grande qualité.
3: Alors évidemment, on en a parlé, on va se projeter maintenant. Paul, à peine monté, on vous parle déjà des objectifs de la saison à venir. On l'a entendu dans notre matinale, l'hypothèse Ligue 2, vous vous y préparez depuis des mois dans les bureaux. Quels objectifs vous fixez la saison prochaine?
4: La première étape, c'est une grande stabilité. On souhaite aller en Ligue 2 avec l'effectif que l'on a aujourd'hui en National 1, y apporter quelques touches pour vraiment aussi renouveler un petit peu sur quelques postes, mais aussi y apporter un peu plus de qualité par moment. Mais surtout, c'est ne pas se donner de limites. Aujourd'hui, on veut se maintenir, évidemment. Je ne vais pas faire de langue de bois là-dessus. Mais on veut aussi proposer du jeu, proposer des valeurs comme on a pu en avoir en National 1. Et surtout, encore susciter des émotions collectives, peu importe le classement qu'on pourra avoir. Mais voilà, se stabiliser, se maintenir le plus rapidement possible, et ensuite on verra.
3: L'idée, c'est ce que disait Pierre-Henri Deballon ce matin, c'est de garder la même ossature, c'est ça. Est-ce que c'est possible finalement, Paul Fauvel? On imagine qu'il peut y avoir des sollicitations avec une équipe qui va terminer première du championnat.
4: Oui, on n'est pas à l'abri d'avoir quelques surprises durant l'été, mais en tout cas la volonté première qu'on affiche aujourd'hui, c'est de continuer avec ce groupe qui mérite d'aller en Ligue 2, qui s'est battu depuis maintenant 1 an et demi pour pouvoir avoir l'objectif. Et l'idée, c'est de pouvoir récompenser tout le monde. Et parce que dans les valeurs humaines que ce groupe déploie, que ce staff déploie, on a envie d'y aller avec eux et on pense qu'on peut partir à la guerre avec tout le monde.
3: Il faudra aussi recruter. On sait que vous gérez notamment l'aspect recrutement, notamment, Paul. Est-ce que vous allez à nouveau aller chercher dans les divisions inférieures, notamment en National 2?
4: Toujours, ça reste un petit peu nos championnats préférentiels parce qu'on sait quels moyens financiers on peut allouer sur un marché. On sait aussi quel type de joueurs on a besoin. Et je sais qu'en France, qui est un vrai pays de football, on a des top joueurs dans les divisions inférieures. mais on a aussi des coups à faire sur des joueurs qu'on pourrait appeler revanchards. Et Dijon est un club tremplin pour ça, a fait l'ADN du club pendant de nombreuses saisons, et on souhaite continuer dans cette volée-là.
3: Ouais, et puis on vous a pas mal parlé du Mans, j'imagine, ces dernières heures, qui va remonter en Ligue 1, qui était en National la saison dernière. Juste d'un mot, Paul Fauvel, la fête du titre vendredi soir à Gaston Gérard contre Orléans, ça va ressembler à quoi en quelques secondes?
4: Bon, déjà un match à gagner déjà oui. Là-dessus, et ensuite il y aura toute une animation vidéo rétrospective de la saison, feu d'artifice, remise du trophée, des médailles, et ensuite on espère, si le temps le permet, un grand after commun tous ensemble au stade en bord de pelouse.
3: Eh ben on sera là de toute façon sur Ici Bourgogne pour faire vivre cette soirée, ces festivités du titre du DFCO qui remonte en Ligue 2. Merci beaucoup Paul Fauvel.
4: Merci.
3: Je rappelle que vous êtes le directeur général du DFCO et bonne journée.
4: Merci.
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0: Vous aussi, vous êtes Dijonnaise, Dijonnais, vous avez envie d'exprimer votre fierté de ce DFCO en Ligue 2. On vous attend sur le WhatsApp officiel Ici Bourgogne, 03 80 42 15 15. On parlait de cette émission spéciale entre 17h et 19h vendredi. On veut vous entendre, donc vos vocaux, faut y aller hein, toute la semaine, là, quand vous avez deux minutes. Vous n'hésitez pas, vous pouvez même vous mettre en groupe, tiens, avec les collègues, avec les amis. On vous attend sur le WhatsApp Ici Bourgogne.

0: Eh ben mine de rien, comme ça là, dans 30 secondes, on va se coucher moins bête. Stéphane Bern vous révèle l'origine de l'expression « avoir une épée de Damoclès au-dessus de la tête ». Parce qu'il y a un vrai historique là-dessus. C'est notre voyage dans le temps avec Stéphane Bern, à tout de suite.
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2: La cour de l'école maternelle Joséphine Baker, le goudron a laissé sa place à une grande fosse de 2 mètres de profondeur.
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0: Dans 2 minutes 8 heures, on revient sur l'histoire de France avec notre voyage dans le temps signé Stéphane Bern. Bonjour Stéphane.
6: Bonjour Cyril, bonjour la Bourgogne.
0: Ce matin, on voyage au temps où un courtisan trop admiratif a accepté de prendre la place d'un tyran le temps d'un dîner.
7: Un homme envie la vie du roi. Alors le roi lui propose d'essayer, mais avec une épée suspendue au-dessus de sa tête. Une sorte de vie ma vie version Squid Games. Syracuse en Sicile, 4e siècle avant notre ère. La cour du tyran Denis l'Ancien brille de richesses. Banquets, or, musique, serviteurs, au top du bling-bling.
8: I'm really rich.
7: Parmi les courtisans, Damoclès ne cesse de répéter combien le souverain est chanceux. À gouverner, être riche, être puissant, mais quelle vie formidable. Le tyran Denis finit par se lasser de ses flatteries. Très bien, dit-il. Tu veux ma place ? Prends-la pour une soirée. Un CDD qu'on ne saurait refuser, même sans lire le contrat. Alors, on installe Damoclès sur le trône. Devant lui, un banquet somptueux, des serviteurs attentifs, des mets raffinés. Mais au-dessus de sa tête, Denis fait suspendre une épée. Une vraie, bien pointue et bien aiguisée, accrochée par un simple crin de cheval. Au début, Damoclès tente de profiter du festin. Mais l'épée oscille légèrement. Le fil semble fragile. À chaque mouvement, elle menace de tomber et de découper Damoclès en deux. Damoclès, du coup. Très vite, le repas devient impossible. Damoclès ne voit plus ni l'or, ni les plats, ni la musique. Il ne voit que l'épée. Il se lève et supplie Denis. Il préfère redevenir courtisan. Rétropédalage XXL. Aujourd'hui encore, quand une menace plane sur quelqu'un, on dit qu'il a une épée de Damoclès au-dessus de la tête. Une image vieille de plus de 2000 ans et toujours aussi tranchante.
0: Pas mal. 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
0: Un lundi qui démarre avec Louise Attaque pour la musique dans un instant, il est 8h. Ici, c'est l'actu locale avec vous, Anne-Laure Labalette. Vous l'avez vécu samedi soir en direct sur Ici Bourgogne. Le DFCO remonte en Ligue 2 la saison prochaine.
9: C'est officiel donc depuis samedi soir grâce à la victoire dijonnaise au Puy. Cerise sur le gâteau, les Rouges sont champions de national, le premier titre de l'histoire du club. Et pour en parler, on est en direct avec l'un des piliers de ce succès, Baptiste Ridira, l'entraîneur du DFCO. Bonjour à vous.
10: Bonjour à tous, bonjour à tous les auditeurs.
9: Et bravo d'abord Baptiste pour le trophée que vous avez reçu hier, celui du meilleur entraîneur du championnat national. Vous avez été élu par vos pairs, ça représente quoi pour vous?
10: Ça représente tout simplement la récompense, pas du tout individuelle pour le coup, contrairement à ce qu'on pourrait penser, parce que comme je l'ai déjà expliqué, l'entraîneur sans ses joueurs et sans le groupe, sans le staff notamment, ne peut pas exister. Donc pour moi, ce trophée de meilleur entraîneur, il vient tout simplement encore renforcer les récompenses collectives qu'on a pu avoir depuis samedi soir.
9: Alors en effet, samedi soir au Puy, c'était la fête pour célébrer la montée officielle en Ligue 2. Est-ce que vous avez justement ce sentiment du devoir accompli avec tout votre groupe ?
10: Oui, c'est vraiment ce sentiment qui prédomine avec ce sentiment d'avoir rempli l'objectif. Alors c'est du coup presque un peu réducteur par rapport au côté euphorique du moment, parce que on était là pour ça. Tous les joueurs, tout le staff, tout le club, c'était un objectif établi et dont on ne pouvait pas en faire l'économie. Et pour le coup, c'est vrai que des fois, quand on se dit on a juste réussi à faire ce qu'il fallait. Il faut se rapprocher après de toutes les émotions que ça procure et de tout le contenu, de tout le chemin qu'on a réalisé, parce que c'est bien ça qui est le plus exceptionnel aujourd'hui avec une saison qui a été incroyable.
9: Et en plus de tout ça, vous décrochez le titre de champion de national. Vous pouviez pas rêver mieux, on peut le dire ce matin.
10: Non, on pouvait pas rêver mieux, c'est clair. On pouvait rêver à faire une saison encore plus incroyable en ne perdant pas contre Châteauroux. Mais ça fait partie aussi de la vie du sport. On le voit, des aléas qui sont imprévisibles. On recevait Châteauroux qui était dans une mauvaise série. On avait tout pour gagner à la maison et fêter un petit peu encore plus les choses avec tout notre public. Et puis finalement, un fait de jeu nous a écarté de l'objectif à court terme. Et c'est là où il faut savoir rebondir, et les joueurs l'ont très très bien fait samedi soir contre le Puy.
9: Eh bien, merci beaucoup Baptiste Ridera d'avoir été avec nous ce matin. Bonne journée à vous, et on vous retrouve bien sûr vendredi à Gaston Gérard pour le dernier match de la saison face à Orléans pour fêter le titre à la maison. Belle journée à vous, merci. Jusqu'au bout de la nuit, on a fêté ça jusqu'au bout de la nuit. Les mots de Paul Fauvel, juste avant ce journal. Le directeur général du club, le numéro 2 du DFCO, était notre invité. Un directeur général et tout un staff qui prépare déjà la saison prochaine pour le DFCO, le recrutement de futurs joueurs notamment. L'interview complète de Paul Fauvel, vous pouvez la retrouver dès maintenant sur ici.fr. Et puis pour revoir aussi les vidéos de la soirée de samedi soir au Puy, rendez-vous sur notre site internet, notre compte Facebook et Instagram.
0: Trois ados dijonnais devant la justice ce lundi.
9: Ils ont 13, 14 et 15 ans. Ils sont convoqués devant le juge pour enfants. Ils avaient été interpellés en février dernier après une bagarre générale au centre commercial de la Toison d'Or. Une soixantaine de jeunes s'étaient donné rendez-vous ce jour-là avec des objets dangereux et bien décidé à en découdre. L'intervention de la police a permis que la situation ne dégénère pas, mais au total, 25 personnes avaient été arrêtées.
0: Et si vos vieux objets en métal vous rapportaient de l'argent ?
9: On vous parle ce matin du comptoir des métaux et du papier à Chevigny-Saint-Sauveur. Il se trouve au centre de tri de Suez et a ouvert à la fin du mois d'avril. Le principe est simple, que vous soyez professionnel ou particulier, vous apportez vos vieux tas de journaux, votre robinet rouillé, un enjoliveur aussi, pourquoi pas, et vous repartez avec une petite rétribution. Lucas Chelminiac.
5: Ce comptoir à métaux et à papier se trouve à l'entrée du site de Chevigny-Saint-Sauveur. Impossible de le manquer. Jean-Philippe est en charge de l'accueil des clients.
8: Comme je dis, ce qui compte, c'est l'accueil.
5: Qu'est-ce que vous leur dites, vous, quand ils arrivent ?
8: Bonjour, déjà. Je leur demande s'ils sont déjà venus pour savoir s'ils sont enregistrés. Je leur demande ce qu'ils ont dans leur véhicule, parce qu'il y a des gens qui connaissent et d'autres qui connaissent pas.
5: Ensuite, tout est posé sur une grande table balance. De la grosse baignoire en fonte aux journaux papier de la veille, en passant par la robinetterie. Une fois en pleine fonction, le comptoir à métaux et à papier disposera d'une centaine de catégories de matières. Hervé Dez est le directeur de l'agence Bourgogne-Franche-Comté chez Suez.
11: On peut tout mettre en fait. Vous allez avoir tout ce qui est plomberie, tout ce qui est tuyaux, tout ce qui est lié à l'activité de la zinguerie, de la toiture. Beaucoup de choses en aluminium aujourd'hui, les fenêtres, etc.
5: Le prix varie en fonction des matières et pour certaines, comme le cuivre, ça peut grimper très haut, jusqu'à 6 euros le kilo. Selon Suez. Et pour toucher le pactole, les clients se rendent ensuite vers Valérie, la secrétaire.
12: Ça leur permet de ne pas jeter pour eux, de ne pas mettre en déchets. Donc ils viennent ici, même s'ils n'ont pas des gros chèques pour l'instant. Mais ils emmènent ce qu'ils ont, mais ils sont contents de venir, de découvrir.
5: Ces matériaux sont ensuite envoyés dans le nord de la France pour être recyclés.
9: Et il existe au total 7 comptoirs à métaux et à papier dans notre région Bourgogne-Franche-Comté, dont un en Saône-et-Loire du côté de Torcy ou encore un autre dans la Nièvre à Nevers. Si vous faites ou que vous avez fait vos études à l'université de Dijon, voilà une idée qui pourrait vous plaire, que ce soit pour garder un souvenir de votre passage sur le campus ou tout simplement pour représenter les couleurs de l'université dijonnaise. Il s'agit d'une boutique aux couleurs de l'UBE. Elle a récemment ouvert ses portes sur le campus. Elle se trouve à la maison de l'université. Cette boutique était une demande des étudiants et du personnel, justement. Alors, on y trouve des t-shirts, des sacs, des sweats, des gourdes aussi. Tout ça à l'effigie de l'université Bourgogne-Europe. Marie-Nicolas est la responsable de cette boutique.
13: Les étudiants adorent les sweats. Les suites à capuche, c'est quelque chose qu'ils aiment énormément. Et puis là, cette année, nous avons sorti le Teddy. C'est la veste bicolore, un peu type américain. Et alors là, vraiment, on fait un tabac avec ça. C'est la veste, vous voyez, boutonnée, bicolore, ça leur plaît beaucoup. Tout de suite après, les étudiants adorent le sweat à capuche, que nous faisons dans plusieurs couleurs. Alors, il y a marqué Université de Bourgogne, Europe, notre nouvelle identité.
14: Derrière ces produits, c'est ça qui vient de chercher une identité?
13: Oui, un rattachement à leur université, tout simplement, et particulièrement les étudiants étrangers qui les emmènent chez eux et qui m'en achètent à offrir. C'est incroyable. Et même les familles des étudiants étrangers qui les accompagnent, très souvent, m'en achètent toute une gamme. Comme nous, on peut acheter des petits souvenirs. Eux, ils achètent des suites, des t-shirts qui ramènent à leur famille.
9: Et depuis l'ouverture de cette boutique en mars dernier, les ventes ont doublé.
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9: Pas de soleil aujourd'hui, que non. Des nuages.
0: Voilà, c'est ça, exactement. Des nuages qui vont faire quoi? Ils vont faire quoi les nuages? Ben, ils vont être là, ils vont être bien présents. Et ils vont dire, attendez, on a un petit truc en plus.
9: Pas quelque chose.
0: On a du bonus et on vous le donne. Des averses qui vont tomber toute la journée, qui tombent déjà ce matin, ce sera très soutenu. Enfin, Météo France dit beaucoup plus chargé, beaucoup plus soutenu, milieu de journée. Ensuite, ça va se redétendre un tout petit peu. À Saulieu, on ira jusqu'à 13 degrés. À Dijon, 17. À Beaune et à Chalon-sur-Saône, 18. La semaine va se dérouler un petit peu en deux temps. Il y a d'abord du beau temps qui revient demain et mercredi, avant le retour de la pluie, des averses. Donc, ça, ce sera à partir de jeudi. Vous suivez cette météo complète avec nous sur l'application. Elle s'appelle Ici.
9: Et puis, sinon, sur la route, en ce moment, il y a quelques zones un peu plus denses que d'autres.
0: Hein. Oui, c'est le cas, notamment si vous devez rouler sur la Lino, c'est en direction de la Toison d'Or avec un trafic chargé actuellement dans la redescente avant l'échangeur de Fontaine-les-Dijon A8 et sur la rocade de Dijon entre Longwy et Saint-Apollinaire, voire même jusqu'à Cap-Nord, vous allez trouver un trafic qui est dense. Voilà, c'est pas des bouchons, mais il y a un petit peu de monde, donc vous êtes très prudent. Vos infos mobilité à vous, on vous attend bien sûr. 03 80 42 15 15. Ils sont où? Ils sont là.
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0: Un petit peu le renouveau, ça redémarre quoi. C'est lundi aujourd'hui et vous le faites ce lundi avec le sourire grâce à Ici Bourgogne.
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0: les attaques, je t'emmène au vent, c'est votre radio locale ici Bourgogne. Il n'y a pas trop de vent aujourd'hui en Côte d'Or et en Saône-et-Loire, bah tant mieux.
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0: En fait, l'événement, le DFCO est en Ligue 2. Ça y est, on en a fini avec la Nationale. C'était bien, mais maintenant, on passe au niveau supérieur, s'il vous plaît. Merci. Ce que je vous propose ce matin, c'est de revenir un petit peu sur cette saison. Alors, bah, nous, on n'est pas des pros du foot, très clairement, on va dire les choses. Mais je vous donne trois villes, trois clubs.
2: Oui.
0: Et vous me dites si on a joué contre eux cette saison.
2: Ah, ça devrait être jouable. Okay. Allez, c'est parti.
0: Allez, Fleury 91.
2: Oui, on a joué contre eux, on a gagné.
0: Non, eux, ils ont gagné.
2: Ah.
0: 1-0.
2: Ouais.
0: Aubagne.
2: Oui.
0: Oui, et là, on a gagné.
2: 2-1.
0: C'était le 13 mars. Et puis Reims.
2: Alors Reims, on n'a pas joué cette saison contre eux, mais on va jouer contre eux la saison prochaine,
0: parce qu'ils sont en Ligue 2. Ils sont en Ligue 2, effectivement. Bah, ça va finalement, on s'en sort plutôt bien. Hein.
2: Ça va.
0: Allez, bon courage le DFCO, en tout cas pour cette Ligue 2. On sera là, évidemment, pour suivre tous les matchs en direct à l'extérieur, comme chez nous, à Gaston-Gérard, bien sûr. On fera la fête aussi avec Opus, Live is Life, dans un instant. Et puis, est-ce que ça vous est déjà arrivé, ça? Votre téléphone sonne, vous décrochez. En fait, il n'y a personne. Il n'y a rien qui dit quoi. Alors, on va vous dire pourquoi c'est une arnaque dans un instant.
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0: Parfois, on décroche le téléphone et il n'y a personne au bout du fil. On en parle dans C'est pas vrai, votre rendez-vous anti-arnaque, Aude Razo. On s'intéresse donc à ces appels téléphoniques assez étranges.
6: Oui, ça nous est tous arrivé. Le téléphone sonne. Allô? Allô, allô? Grand silence. Allô? Toujours rien? Ça raccroche? Bon, deux solutions. Soit ça capte mal, ça peut arriver. Soit le coup de fil est malhonnête. Objectif numéro 1, l'escroc veut savoir si votre numéro est actif, que la ligne est bien attribuée et que donc il peut tenter de vous escroquer via ce numéro. C'est exactement la même chose que les textos bizarres qu'on reçoit parfois. Coucou, t'es où? Comment tu vas? Vous ne connaissez pas le numéro, vous ne répondez pas.
0: Et autres, certains disent que ces appels silencieux servent en fait à cloner notre voix. Ça, c'est assez fou, est-ce que c'est vrai?
6: Alors là-dessus, je nuance un peu, je l'ai effectivement beaucoup vu passer ces derniers jours, qu'un simple « allô » permet à l'escroc de prendre un échantillon de votre voix pour la cloner et pour ensuite se faire passer pour vous, pour piéger vos proches par exemple. Bon, restons calmes, les spécialistes de l'intelligence artificielle sont formels, le mot « allô » il est quand même un peu court et même si vous répétez trois fois « allô, allô, allô », c'est pas avec ce tout petit bout qu'un malfaiteur va arriver à recréer votre voix de manière crédible et à vous faire dire des phrases entière avec son logiciel de clonage. Il faudrait vraiment que vous vous mettiez à parler plusieurs dizaines de secondes. Petit conseil quand même pour repérer une voix clonée, parce que oui, l'arnaque existe. Généralement, c'est une fausse maman ou autre qui vous appelle pour vous dire qu'elle a besoin d'argent. Parlez-en à vos parents, vos enfants. Convenez entre vous d'un mot-clé du style ananas, pamplemousse, un mot que vous ou votre proche pourra prononcer dans la conversation pour être sûr que l'appel est authentique.
0: Elle est très 5 fruits et légumes par jour, Aude. C'est pour ça qu'elle propose ananas et pamplemousse, évidemment. Merci beaucoup, Aude. Une vocation. On rencontre ce matin le directeur du centre Georges-François Leclerc à Dijon qui soigne les bourguignonnes et les bourguignons contre les cancers. On va voir s'il a toujours voulu faire ce métier. C'est sur votre radio locale, ici Bourgogne, la radio qui parle de tous les bourguignons avec les bourguignons.

0: La bonne humeur, c'est ça aussi que vous venez chercher sur votre radio locale ici Bourgogne. Il est 8h20. C'est pas tous les jours qu'on a la chance d'écouter la parole d'un professeur cancérologue. Stéphane Conchon a rencontré le professeur Charles Coutan. Il est le directeur du centre Georges-François Leclerc, un établissement public de référence à Dijon qui est dédié au traitement des cancers, à la recherche médicale et à l'accompagnement des patients.
1: Ici au centre Georges-François Leclerc à Dijon, le CGFL, on a la chance de rencontrer le patron, le professeur Charles Coutan, directeur du centre Georges-François Leclerc, mais chirurgien avant tout.
2: Oui, d'aussi loin que je m'en souvienne, j'ai toujours voulu être médecin. Je ne me suis jamais posé de questions, j'ai fait mes études de médecine. Et puis, vous savez, une carrière, la vie, ce sont des rencontres. Et j'ai rencontré un homme exceptionnel qui s'appelle le professeur Serge Usan à Paris. Et c'est lui qui m'a donné envie à la fois d'être professeur, mais aussi de me spécialiser en cancer du sein.
1: Est-ce que vous vous souvenez pourquoi vous avez été attiré par ce monde-là? Parce que c'est vraiment une vocation, finalement.
2: Oui, on ne peut pas faire ce métier sans vocation. Ce n'est pas possible. On donne trop de nous-mêmes pour pouvoir faire ce métier. On est confronté à la souffrance, on est confronté à la douleur, on est confronté à la peur, surtout face à des maladies comme le cancer. Et voilà, on est des éponges en tant que soignants. Et ça peut se faire que si on a cette vocation-là.
1: Votre première opération,
2: oui,
1: c'est comme toutes les premières fois, on s'en souvient. Hein.
2: Oui. Alors après, vous savez, vous êtes externe, on vous assistez, après vous êtes interne, vous êtes... Mais ma première opération en tant que premier opérateur tout seul, c'est quand on est chef de clinique, hein, et c'est un moment où on sent une immense responsabilité, parce que jusqu'alors on est toujours en conduite accompagnée. Bah, en fait, c'est comme la conduite accompagnée, un interne est en conduite accompagnée, et puis à un moment donné, il est tout seul. C'est lui qui est au volant, il a personne à côté de lui.
1: Et c'est donc, ce jour-là, là, il a dû rester gravé, le jour où vous êtes retrouvé tout seul.
2: Oui, mais après ça va très vite. Sauf que ce jour-là, j'en ai fait 4 à la suite, vous voyez, ça va très très vite.
1: Donc vous avez choisi la cancérologie. Vous.
2: Oui.
1: Ce mot cancer,
2: c'est incroyable.
1: Il fait peur encore aujourd'hui, mais ça a quand même beaucoup changé.
2: J'ai une anecdote, je faisais du rangement chez moi et j'ai récupéré chez moi mes cours d'interne quand j'étais interne en 2004. Vous voyez, c'est il n'y a pas si longtemps, ça fait 20 ans, c'est rien 20 ans.
1: Ouais.
2: J'ai lu ça, hein, j'ai lu mon cours sur le cancer du sein en 2004. Je crois qu'il n'y a plus une chose de vraie dans le pavé que j'avais devant les yeux.
1: C'est inquiétant, ça veut dire qu'on soignait mal les gens à l'époque ?
2: Non, c'est-à-dire que notre connaissance de la pathologie évolue très vite et c'est ce qui nous permet aujourd'hui de soigner beaucoup mieux les gens. Aujourd'hui, on guérit de plus en plus de cancers, c'est grâce au progrès technologique. On faisait en 2004 ce qu'on pouvait faire en 2004. Et la question vertigineuse, c'est de se dire, qu'est-ce qu'on fera en 2040 ? Et c'est ça qui donne beaucoup d'espoir et d'espérance.
1: Il y a des choses qui vous inquiètent quand même ?
2: Oui, ce qui m'inquiète, c'est comment on va financer tout ça dans l'avenir. C'est la pérennité de notre modèle social, ça m'inquiète beaucoup. On soigne les gens gratuitement, on a accès à des médicaments fabuleux, voilà, tout ça coûte de plus en plus cher, et comment on fait, comment on peut se projeter pour avoir une pérennité de ce modèle social ? Et moi, j'attends beaucoup de la campagne présidentielle qui s'ouvre dans quelques mois pour que réellement, on nous donne une vision de comment, en pratique, on va faire pour que notre modèle il continue de perdurer. Ça m'inquiète, oui.
0: Vous venez d'écouter le professeur Charles Coutan, qui est le directeur du CGFL à Dijon. Ce matin, on va changer d'ambiance, on va aller voir le comte de Bussy. Il s'appelle Roger de Rabutin, il avait un château, il a fait pas mal de choses là-bas. Et son histoire, vous allez la découvrir sur votre radio locale ici Bourgogne, à partir de 10h dans Bienvenue chez vous, le comte de Bussy, qui, paraît-il, adorait Eddie Mitchell. Allez.

0: Ici Bourgogne, c'est avec Eddy Mitchell, évidemment. Ici Bourgogne, c'est avec les événements qui arrivent dans la région. Tiens, on se prépare à la fin de la semaine à Saulieu. Il y a les journées gourmandes. Vous aurez tout le programme dans la prochaine demi-heure d'ici matin.
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0: Les infos que vous ne pouvez pas déjà avoir, les correspondants Ici Bourgogne les ont. À Autricourt, dans le Nord Côte d'Or, Serge est avec nous. Bonjour Serge.
8: Bonjour à tous, bonjour Cyril, bonjour Anne.
0: Votre coup de cœur est artistique aujourd'hui, Serge.
8: Alors oui, moi je vous annonce que l'Association des Amis du Châtillonnais organise son 16e Salon des Peintres Châtillon à la salle Luc Schreder du jeudi 28 mai au 31 mai, donc le dimanche. Tout ça, ce sera les après-midi de 14 à 18h. Il va y avoir une exposition des réalisations de 15 peintres et 2 photographes de la région, avec en plus une invitée d'honneur, Isabelle Tristan-Coudreau, qui est une artiste peintre du Châtillonnais. Et tout cela est gratuit, puisque les entrées sont libres. Voilà.
0: D'accord, donc c'est du 28 au 31 mai, c'est ça?
8: C'est cela, du jeudi au dimanche, donc les après-midi seulement pour que les gens puissent avoir le temps de venir, parce que le matin, généralement, il y a très peu de monde qui a le temps de se déplacer.
0: Bah, vous avez complètement raison. Vous qui, Serge, connaissez bien votre secteur, il y a beaucoup d'artistes dans le Châtillonnais comme ça, parce que pour pouvoir faire tout un salon, c'est incroyable.
8: A priori, oui. Moi, j'ai déjà vu deux expositions. Je suis allé à Essaroy le dimanche en 8 avant, où j'ai vu des tableaux qui sont très bien réalisés, des aquarelles, des pastels, des huiles, enfin, de tout modèle. Donc, des natures mortes, des animaux. Les gens ont beaucoup d'inspiration. Voilà.
0: Bah oui, puis le coin est très beau aussi pour être inspiré, effectivement.

0: pour le président du club, Pierre-Henri Deballon. Il est avec nous et ça sera juste après le point sur l'actualité en France et dans le monde. Le 90 secondes avec vous, Cyril Ardot.
1: Un premier cas français d'antivirus en France. Une femme qui était à bord du navire de croisière MV Ondus. Son état de santé s'est dégradé dans la nuit, dit la ministre de la Santé Stéphanie Rist. Les 4 autres passagers français et 22 cas contacts sont placés à l'isolement. Une prison mentale et de mal-être pour adolescents, dénonce l'avocate de 16 familles à propos de l'application TikTok. Ses parents déposent une plainte collective contre le réseau social pour abus de faiblesse. Certains ont perdu leur fille ou vu sombrer leur enfant dans les idées suicidaires, la dépression ou l'anorexie. La fin de vie, de retour au Sénat pour un examen en deuxième lecture. 2 textes à l'ordre du jour, un sur les soins palliatifs, l'autre sur l'aide à mourir. L'adoption de cette seconde proposition de loi est très incertaine en raison des fortes divergences entre sénateurs. L'avenir des magasins Bouchara placés en redressement judiciaire se joue aujourd'hui. Le tribunal de commerce de Paris doit rendre sa décision. Une société de Hong Kong est bien placée, mais ne souhaite reprendre que le tiers des salariés et la moitié des magasins. Dans le contexte de la guerre en Iran, industriels et distributeurs se retrouvent cet après-midi pour une réunion autour d'une question. Faut-il reprendre les négociations sur les prix de l'agroalimentaire alors que les coûts des carburants et des emballages plastiques flambent? Et puis le PSG quasiment assuré d'être sacré champion de France de foot, sauf coup du sort. Avant-dernière journée de Ligue 1, hier soir, Paris a battu Brest 1-0. Même score pour Marseille face au Havre. L'OM peut toujours croire à la qualification en Coupe d'Europe.
0: Du foot aussi, chez nous, en Bourgogne, le DFCO est de retour en Ligue 2 la saison prochaine. Ça y est, c'est officiel depuis samedi soir et la victoire de Dijon 2-1 face au Puy, conjuguée à la défaite de Châteauroux à Sochaux. Alors une grande fierté bien sûr pour le président et propriétaire du club, Pierre-Henri Deballon. Pour lui, une étape et même un objectif a été atteint. C'est ce qu'il vous a confié, Thomas Vichard.
2: C'est important pour le club, c'est l'objectif qu'on s'était fixé. Et je suis venu ici pour avoir des belles émotions et là je crois qu'on est servi. Et on est arrivé dans un moment où c'était compliqué pour le club et c'était essentiel pour le club, pour les salariés, pour tous ceux qui œuvrent tous les jours pour préparer les joueurs, pour communiquer. Donc c'était essentiel qu'on ait ce message positif. Et ben maintenant on va s'atteler à rester en Ligue 2 parce qu'un club comme Dijon doit au moins être en Ligue 2. En tout cas c'est des belles émotions, on a un beau groupe. Donc c'est beaucoup d'émotions, j'ai encore la mâchoire crispée. On ne voulait pas le dire mais c'était un peu tout ce qu'on avait en tête parce qu'on a senti qu'on avait une équipe pour jouer le titre, on était devant et à un moment donné on s'est projeté dessus. Là sur ce match là aujourd'hui on m'aurait dit le titre, j'aurais dit non, la montée c'était le plus important. Et puis là on a la cerise sur le gâteau, c'est le premier titre du club et donc c'est important. Il y a 4 titres en France, hein, nationale, Ligue 2, Ligue 1 et la Coupe de France. Bah, du coup on en a un des 4 et bah, on va aller chercher le suivant maintenant.
3: Pierre-Henri Deballon, le DFCO est premier de Ligue 2 depuis le mois de février. On imagine que le scénario Ligue 2, montée en Ligue 2, il est anticipé depuis un moment. Quelles seront les ambitions du club la saison prochaine?
2: Oui, on l'avait préparé, ça fait des mois depuis, j'ai envie de dire, depuis même février qu'on prépare des scénarios, un scénario national et un scénario Ligue 2. Donc le scénario Ligue 2, il est déjà anticipé. On sait qu'on va... Moi, l'ambition qu'on a, c'est de garder cette ossature et l'entraîneur de garder cette même base parce que c'est cette équipe qui nous a fait monter, donc il n'y a pas de raison qu'elle ne soit pas capable de performer en Ligue 2. Puis on est une équipe qui joue, on va aller sur des terrains avec des beaux terrains, des équipes. Je pense que ça va être un championnat potentiellement plus simple pour nous d'un point de vue technique. Par contre, c'est sûr que on va devoir s'adapter, on va aussi renforcer sur les endroits où on aura potentiellement des départs. Et puis peut-être devoir jouer un petit peu plus jeune aussi, parce que l'économie du foot fait qu'on va devoir aussi lancer des jeunes et pouvoir potentiellement demain les transférer pour qu'un club comme Dijon puisse continuer à avancer et à exister et pas avoir les difficultés qu'on a connues. Après, le plus important, ce sera déjà de se maintenir, qu'on fasse pas le yo-yo. On est tous des compétiteurs, on serait pas là si on n'aimait pas la gagne. Donc si on sent qu'à un moment donné, on peut aller chercher plus haut, on va se battre pour aller plus haut, c'est sûr.
0: Voilà, et puis sûr, dans l'info d'ici à 9h, le DFCO toujours est le retour sur une saison où nos rouges n'ont jamais démérité. Et puis on parlera aussi d'une autre fierté, toujours bourguignonne, mais à l'université de Dijon cette fois. Une boutique de vêtements et de goodies à l'effigie de l'UBE. Elle a ouvert ses portes au mois de mars dernier et elle cartonne. Il peut pleuvoir dans certains coins de Bourgogne aujourd'hui, Cyril.
4: Des averses qu'on connaît déjà depuis ce matin qui vont nous accompagner toute la journée avec des coups de tonnerre de temps en temps également. Après, accalmie, puis ensuite à nouveau averses. Ça va être comme ça jusqu'à ce soir. À Saulieu, on va jusqu'à 13 degrés aujourd'hui. À Dijon, il fera 17, alors qu'à Beaune et Chalon-sur-Saône, on attend 18 maxi.
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4: Oui, pardon, avec un trafic qui peut être un peu compliqué en raison de la pluie aussi. Si vous circuler sur la rocade entre Longwy et Saint-Apollinaire. Le trafic est dense ce matin en direction du nord. Résultat, ça occasionne des bouchons quand vous arrivez sur l'arc ou tout.

0: Au bout de la 39, une circulation qui est dense également autour de Chalon-sur-Saône. Et puis, si vous, vous êtes témoin d'un événement particulier, il faut nous appeler. Vraiment, ça c'est le bon réflexe au 03 80 42 15 15. On sait aussi que le carburant a pas baissé du tout. Donc si vous voulez savoir où est la station d'essence la moins chère près de chez vous, pas de problème, on a cette carte interactive sur l'application ICI.
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0: C'est lundi aujourd'hui, vous démarrez cette nouvelle journée avec votre radio locale ICI Bourgogne et vous vous êtes dit tiens, je vais même la passer toute entière ma journée avec ma radio locale ICI Bourgogne parce qu'à la maison ou au boulot, on peut écouter la musique qu'on aime. Estelle, bon, c'est la fête aujourd'hui, adore écouter ICI Bourgogne pour la musique.

0: Vous avez accroché votre ceinture. Vous êtes dans les bus Mobigo qui parcourent notre région et vous avez bien raison. Vous allez peut-être bosser, vous allez peut-être faire des études aussi, pourquoi pas. Vous êtes là avec nous, merci. En tout cas, on part ensemble pour cette nouvelle journée de lundi.
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0: Vous cherchez les produits locaux ? Ben arrêtez. C'est une ferme qui nous accueille cette semaine pour de l'assiette à la terre, des producteurs Clément Lebas.
3: Alors on est à la ferme de Bray, Jérôme. Est-ce que vous pouvez nous raconter un peu toute l'histoire de la ferme de Bray ? Parce que je crois savoir qu'il y a beaucoup de générations en vous, mais ça vient de la famille.
4: Oui, c'est une ferme familiale, une des dernières fermes sur la plaine dijonnaise, avec de l'élevage de vaches charolaises et puis des céréales. Moi, je suis la sixième génération sur la ferme de Bray. Il y avait avant mon grand-père et mes parents. Mon papa est parti en retraite l'année dernière. On a repris l'exploitation avec mon frère. Et du coup, il y a ma compagne qui travaille aussi avec moi sur la partie transformation et vente.
3: Oui, parce que là, aujourd'hui, vous avez changé pas mal de choses. On reviendra sur le magasin au fur et à mesure de la semaine. Mais votre but aussi, c'est de travailler avec d'autres producteurs locaux, du coup.
4: Oui, en fait, nous, on s'est rendu compte pendant le Covid qu'il y avait quand même des aberrations, comme les rayons de supermarché étaient vides, alors que nous, on a les productions de qualité, aux normes françaises, qui étaient vraiment juste à côté. Donc, on a remis en route une surface de vente à la ferme depuis 5 ans. Et là, depuis l'année dernière, on a un nouveau bâtiment où on s'est regroupé avec une quarantaine d'autres agriculteurs. Il y en a 95% qui sont de Côte d'Or. Souvent, c'était des anciens copains qui étaient au lycée agricole avec moi et qui fournissent des produits de différentes productions pour les habitants de la région.
3: Et ça va vite à bosser ensemble parce qu'on sait qu'il y a de la concurrence entre agriculteurs aussi.
4: Oui, mais sur la vente directe, on se retrouve plutôt dans un peu la même logique. C'est qu'on veut fournir une alimentation de qualité à des personnes qui sont autour de nous. Et comme on sait qu'on a un travail qui est assez prenant, on s'entend bien sur les horaires, on travaille facilement entre agriculteurs, on fait la même profession, on se comprend assez bien.
3: Et il y a quoi aujourd'hui sur la ferme de Bray ? Qu'est-ce que vous faites encore à côté, non pas de vente directe, mais vous particulièrement, Jérôme ?
4: Nous, sur la ferme, on fait donc des céréales et puis de la vache charolaise. Donc on fait de la vente directe de viande charolaise sur la ferme, avec aussi une partie en plat cuisiné et puis en terrine rillette. Et on a remis une production il y a 5 ans de farine sur meule de pierre, comme faisaient mes grands-parents à l'époque, avec aussi une production de pâtes liée à cette farine. Et on a remis aussi en culture des surfaces avec des cultures qui n'étaient pas existantes du temps de mon papa. On fait notamment des légumineuses, lentilles, pois chiches. Et en dernier, il est arrivé une presse à huile pour transformer la production de colza tournesol, avec aussi une production de caméline, une nouvelle culture qui est arrivée sur la ferme. On fait tout de la graine jusqu'à l'embouteillage, l'étiquetage sur l'exploitation.
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0: Et encore, vous avez rien vu, hein, parce que la ferme de Bray, c'est incroyable tout ce qu'il y a. Et donc, on a toute la semaine pour découvrir les bons produits de chez nous. 8h43, comment bien revendre ses vêtements ? Comment gagner le plus d'argent possible ? Vous aurez 8 conseils essentiels dans moins de 60 secondes.
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0: De quelques centimes à des centaines d'euros. Voilà ce que vous allez économiser grâce à notre bon plan pouvoir d'achat du jour, Valère Coréard. On parle chiffon aujourd'hui.
7: Et répondre à ce mail de Fabienne. Depuis 3 ou 4 ans, j'ai mis plusieurs articles en vente sur Vinted, malheureusement sans grand succès. Des vêtements de belle qualité, en très bon état, à très petit prix. Pourtant, j'ai toujours ces vêtements chez moi et je désespère de trouver une solution pour les vendre et en retirer un petit revenu. Sauriez-vous me dire s'il existe d'autres moyens ? que les plateformes internet. Si vous avez des idées à me suggérer, je les accepte avec grand plaisir. Bon, merci pour ce message, Fabien. C'est pas toujours facile de vendre ses vêtements en ligne, mais pas de panique, il y a sans doute une solution.
0: Ah bah oui, bah justement, vous allez nous donner quelques conseils sur la qualité des annonces.
7: Oui, et ça me fait plaisir que vous vous en rappeliez, c'est exact, il faut soigner vos annonces. Fabienne, vous pouvez supprimer les anciennes qui n'ont plus d'intérêt et en refaire de nouvelles, alors sur Vinted ou Le Bon Coin ou la plateforme qui vous convient, si vous voulez. Mais attention aux photos, ça c'est la première chose, des vêtements repassés sur cintre, dans un endroit neutre, bien éclairé, avec plusieurs prises. Ensuite, la description est importante et aussi le titre de l'annonce. Mettez en avant la marque, l'état, la couleur et puis définissez un prix accessible en général. La plateforme vous conseille. Et si ça ne prend pas, vous avez deux bons plans. Les vide-greniers, là on est en pleine reprise de ces événements pour le printemps, puis au passage vous aurez sans doute d'autres objets qui traînent à la maison à vendre. Et puis sinon les fripes ou les dépôts-ventes de vêtements d'occasion aussi. Là on est vraiment sur un bon plan pour faire reprendre vos vêtements dans les meilleures conditions. Et puis si vous qui nous écoutez, vous avez d'autres bons plans à partager avec Fabienne, pensez à m'écrire parce que je lui partagerai ensuite vos astuces. Mon mail c'est paricideseconomies@radiofrance.com.
0: Merci beaucoup pour ce bon plan. Des dégustations, des chefs, des producteurs, les épicuriens et aussi les curieux sont à Saulieu ce week-end, le grand programme des journées gourmandes. Je préviens, ça va vous donner envie. C'est juste après les Enfoirés et le deuxième hymne.

0: Les enfoirés, c'est bien que les enfoirés soient toujours là. Malheureusement, on aimerait bien qu'ils disparaissent, mais bon, bah, on a toujours besoin d'eux pour dire que les Restos du Cœur sont toujours là. On peut donner, on peut toujours, évidemment, être bénévole aussi aux Restos du Cœur en Côte d'Or et en Saône-et-Loire. Ils ont toujours besoin. 4 jours. À Saulieu, à partir de jeudi, 4 jours au cœur du Morvan, c'est le rendez-vous du bon manger et du bon boire. De jeudi à dimanche, c'est en fait les journées gourmandes. Jean-Paul Duviquet, vous en êtes le président, bonjour.
1: Bonjour.
0: C'est quoi l'objectif des journées gourmandes à Saulieu?
1: L'objectif, c'est depuis 35 ans, c'est de faire rencontrer des petits producteurs, des petits éleveurs de la région avec le public.
0: Donc il y aura des chefs, des producteurs, des spécialités. On pourra assister à quoi? On pourra voir quoi exactement?
1: Vous avez déjà 80 métiers de bouche qui exposent leurs produits. Et vous avez des concours de cuisine pendant les 4 jours. Puis bien sûr des animations culturelles, musique et autres.
0: Jean-Paul Duviquet, vous êtes le président des Journées Gourmandes de Saulieu ce week-end. Est-ce que c'est réservé aux fins gourmets, à ceux qui s'y connaissent, ou même quelqu'un dans la spécialité, par exemple, c'est les pâtes au beurre? Est-ce qu'on peut venir quand même?
1: Bien sûr. Tout le monde peut venir, bien sûr.
0: En quoi c'est accessible à tous et en quoi ceux qui n'y connaissent rien en cuisine vont quand même apprécier?
1: Déjà, on trouve de tout, du simple. Alors, c'est déjà important, ça, c'est tout simple. Hein. C'est pas toujours des grandes cuisines recherchées, mais c'est du simple. Et les gens, ils aiment bien se retrouver pour manger des escargots, pour manger du poulet, pour manger de la viande charolaise, de la truite. Donc, c'est du simple.
0: Hein. Vous l'avez dit, c'est la 35e édition. Pourquoi c'est un événement à ne pas manquer?
1: Parce que déjà, c'est une belle organisation depuis 35 ans. Donc, c'est quand même attendu dans toute la région et je pense pas qu'il y ait l'équivalent dans la Bourgogne, alors donc c'est attendu.
0: Voilà. J'ai l'impression que vous êtes fier aussi de ce que vous faites à Saulieu.
1: Ah mais bien sûr, très très fier. On a eu un beau bébé il y a quelques années et maintenant ça continue, donc c'est bien. Voilà. Avec la mairie de Saulieu, la Côte d'Or et la Bourgogne.
0: Les journées gourmandes de
1: Saulieu.
0: Et
1: le parc du Morvan.
0: Il faut pas les oublier sinon. Oui. C'est du 14 au 17 mai, donc c'est en fait de jeudi à dimanche. Jean-Paul Duviquet, Monsieur le Président, merci d'être passé ce matin. On vous souhaite une bonne préparation alors.
1: Merci.
0: Vous programmez votre week-end avec Ici Bourgogne et notre agenda d'ailleurs très rempli avec plein de choses à faire. Ça se passe sur notre site ici.fr. Et si jamais vous avez aussi des événements, vous en organisez chez vous, dans vos villes, dans vos villages, tenez-nous au courant, on veut tout savoir. 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

0: Wow, ça c'est rock'n'roll, hein. Comme d'ailleurs notre vendredi soir prochain. Alors vendredi, je peux vous dire que ça va être la fête. À partir de 17h, ici Bourgogne sera depuis le stade Gaston Gérard. Pourquoi ? Parce que si jamais vous venez de vous réveiller, sachez que le DFCO, qui est le club de foot dijonnais, qui était en national cette saison, va monter en Ligue 2 la saison prochaine. C'est la bonne nouvelle. Alors vous avez toutes les infos sur notre site ici.fr. Et comme je sais que nous, les Bourguignons et nous, les Bourguignonnes, on est hyper chauvins, hyper fiers de notre région, je vous invite à nous rejoindre sur le WhatsApp ici Bourgogne. C'est le 03 80 42 15 15. Vous rentrez ce numéro dans votre téléphone portable et ensuite vous pourrez nous envoyer vos vocaux. On veut vous entendre crier, on veut vous entendre siffler, on veut vous entendre chanter, on veut entendre votre joie finalement de ce DFCO qui monte en Ligue 2, et on vous écoutera donc dans notre émission spéciale vendredi à partir de 17h sur votre radio locale ici Bourgogne. Dans 5 minutes, 9h, on va prévenir maintenant, on va soigner aussi. C'est le docteur Kerzek qui nous rejoint dans Ici Matin. Vous nous donnez aujourd'hui les signes qui doivent nous inquiéter quand on prend des antidouleurs, et notamment du tramadol. Bonjour docteur.
1: Bonjour à tous, sans tomber dans l'excès ou la peur, car je vais tout de suite rassurer, la majorité des patients qui prennent ces traitements antidouleurs, ils les prennent correctement, il n'y a pas de dépendance. Mais il y a effectivement des signaux à connaître, surtout des solutions aussi. Alors, il y a plusieurs signaux qui, isolément, ne sont pas graves, mais combinés doivent faire réfléchir quand on prend du tramadol ou de la codéine. Ce sont ces fameux paliers 2 des antidouleurs. C'est au-delà du paracétamol, c'est quand on a une vraie douleur résistante. Alors, le premier de ces signes, c'est l'augmentation progressive des doses. La personne a besoin de 2 comprimés au lieu d'un pour ressentir le même effet. C'est ce qu'on appelle la tolérance. Deuxième signe, la préoccupation excessive. La personne va penser très souvent à son médicament, va même organiser sa journée en fonction des prises, va regarder l'heure avec anxiété. Ça, c'est un signe peut-être de dépendance, voire d'addiction. Et troisième signal, quand on consulte plusieurs médecins, quand on fait le tour des pharmacies pour obtenir des boîtes supplémentaires sans le dire, là, attention, attention. Et puis un signe très concret, l'apparition de symptômes de manque aussi entre deux prises. Vous avez loupé une prise, vous avez de l'agitation, des sueurs, de l'insomnie. C'est pas une faiblesse morale, mais c'est vraiment un mécanisme biologique. Alors attention, c'est normal de ressentir une certaine dépendance physique après plusieurs semaines de traitement. L'addiction, elle, c'est l'étape d'après, c'est la perte de contrôle. En fait, la personne continue à prendre le traitement alors qu'elle n'en a plus besoin médicalement. Elle va sacrifier ses activités sociales ou professionnelles et elle ressent vraiment un besoin irrépressible.
0: On parle avec le docteur Kerzek de la prise du tramadol. Qu'est-ce que vous conseillez à une personne qui se reconnaît dans les signes que vous venez de citer, ou aussi à un proche inquiet ?
1: Plusieurs conseils très concrets. Le premier, ne pas arrêter brutalement, c'est vraiment le message, parce qu'un sevrage sec comme ça va être très difficile à vivre, avec des douleurs intenses, des insomnies, une angoisse. Donc il faut consulter son médecin, il faut un plan de réduction progressive, palier par palier de quelques jours, sinon vous allez avoir des symptômes de sevrage. Deuxième conseil, ne pas culpabiliser l'addiction aux opioïdes, ça touche toutes les catégories sociales, c'est une vraie maladie, donc on en parle. Et troisième conseil, si c'est pour un de vos proches, parlez sans juger, dites je m'inquiète pour toi, est-ce qu'on pourrait en parler avec ton médecin par exemple. Et puis il existe de vraies structures d'aide, notamment des consultations spéciales addiction. Et en prévention, on respecte toujours la dose prescrite et on ne dépasse pas la durée de traitement. Allez, d'ici là, portez-vous bien.
0: Le docteur Kerzek, toujours là pour votre santé, pour vous donner les bons conseils. C'est tous les matins dans Ici Matin, évidemment. Votre journée continue sur votre radio locale ici Bourgogne, avec dans quelques toutes petites minutes Bienvenue chez vous. On va s'intéresser aux glaces, aux sorbets. Et puis à 10h, on va aller visiter le château de Bussy-Rabutin, le comte de Bussy-Rabutin, qui a créé quand même à son époque le premier magazine People, quoi. Il a raconté des trucs sur la cour du roi. C'était fou, mais le roi ça lui a pas plu. Du coup, on l'a envoyé en exil. C'est son histoire que vous allez découvrir à partir de 10h ici sur votre radio locale ici Bourgogne. Et puis toute l'actualité, ça continue tout au long de la journée avec l'application Ici à télécharger dès maintenant. Bonne journée, à demain.
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0: Dans ce temps gris, dans cette ambiance sombre, heureusement, il y a de la lumière. C'est Florence Galice. Bonjour Florence.
4: Je vous remercie pour la lumière, c'est très aimable à vous.
0: Ah, je crois que non, je parlais plutôt des produits dont on va parler pendant une heure, pardon.
4: Oui, mais oui, désolé. Parce que de ce temps-là, on n'a qu'une seule envie, c'est de manger une glace.
0: Bah oui.
4: Eh ben oui. Mais et si on n'avait pas besoin forcément de beau temps pour manger une glace?
0: Ah mais moi, je suis complètement d'accord.
4: Quand vous invitez du monde à la maison, vous faites un repas un peu roboratif quand même, un truc un peu sympa qui tient au corps, il n'y a rien de tel qu'un sorbet derrière.
0: Ah bah
4: plutôt
0: oui,
4: qu'une mousse au chocolat ou un gâteau qui... Ben voilà, vous faites vos glaces vous-même, venez nous le dire, 03 80 42 15 15, et vous Cyril, je vous invite à revenir demain.
0: Avec grand plaisir, bonne journée à vous.
4: À demain.
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4: Merci d'être avec nous, bonne semaine, il est 9h. L'heure des infos avec vous, Anne-Laure Labalette, bonjour.
5: Bonjour Florence et bonjour à tous.
4: C'était samedi soir et vous l'avez vécu en direct sur votre radio ici.
5: C'est bien sûr l'annonce officielle de la montée du DFCO en Ligue 2 la saison prochaine. Une victoire au Puy de Buzyn et voilà nos rouges à l'étage du dessus. Pour couronner le tout, ils deviennent par la même occasion champions de national, une première dans l'histoire du club. De quoi vraiment, de quoi venir récompenser une saison très très réussie, Thomas Vichard.
6: On peut même parler de mérite. C'est en tout cas l'un des mots revenus le plus souvent samedi soir au Puy de la part des joueurs, comme l'emblématique capitaine Jordan Marié et le meilleur buteur Julien Dominguez.
7: Ça conclut une magnifique saison de la part de l'équipe, du staff, sur l'ensemble. Je pense qu'on l'a mérité.
8: On a fait une saison incroyable et aujourd'hui on a ce qu'on mérite, je pense. On mérite d'être champion, on fait une saison extraordinaire avec un groupe extraordinaire et voilà.
6: Le groupe et sa qualité, certainement l'une des clés de la saison. Malgré les absences, les remplaçants étaient au niveau. Un exemple, Lenny Monfort, le deuxième gardien, qui a parfaitement suppléé le numéro 1, Paul Delecroix, blessé depuis 2 mois.
9: C'est sûr que j'ai eu un début de saison où j'ai pas eu énormément de temps de jeu. Mentalement, je me disais, ça fait chier, mais je pensais au collectif, à me dire, voilà, faut que j'apporte quand même à ma manière, même si je suis pas sur le terrain, à l'équipe. Et au final, j'ai cette chance de pouvoir jouer, m'exprimer en fin de saison et de pouvoir vivre des émotions de fou. Donc, non, c'est incroyable.
6: Réussir à maintenir tout le monde concerné. Belle réussite pour l'entraîneur Baptiste Ridira. Arrivé à l'été 2024 avec 3 ans pour faire remonter le club, le technicien a réussi son pari en 2 saisons, finalement. Et ouvre qui plus est l'armoire à trophées du DFCO.
10: Notre saison tient à tout ça, l'expression des cadres, la capacité de l'équipe à compter sur tout le monde. Non seulement on est en Ligue 2, mais comme on l'ambitionnait, on est champion. C'est le premier titre pour le club, même s'il y en a eu d'autres, il y a eu d'autres montées, etc. Pour nous, ça veut dire énormément parce qu'on a bossé pour ça pendant 1 an et demi, pas seulement pour cette saison.
6: De quoi aussi valider les choix et le projet de Pierre-Henri Deballon, le propriétaire du club depuis moins de 2 ans, plus que satisfait.
11: Ça ouvre de soulagement parce que c'est beaucoup de pression. Jusqu'au bout, on a eu peur. En tout cas, on est très heureux. Et je crois que ça va être une nouvelle aventure avec la Ligue 2, en tout cas. Le plus important, ce sera déjà de se maintenir, qu'on fasse pas le yo-yo. On serait pas là si on n'aimait pas la gagne. Donc, si on sent qu'à un moment donné, on peut aller chercher plus haut, on va se battre pour aller plus haut, c'est sûr.
6: Et ce sera d'après Pierre-Henri Deballon, a priori avec la même ossature. Si cette équipe, dit-il, a réussi à monter, il n'y a pas de raison qu'elle ne performe pas en Ligue 2.
5: Et pour revoir ces moments de joie et de fierté en vidéo, ça se passe sur nos réseaux sociaux, Facebook, Instagram et ici.fr, bien évidemment. Et on vous rappelle que ce vendredi, c'est la grande fête à Gaston Gérard avec tous les supporters dijonnais pour célébrer cette montée en Ligue 2. Rendez-vous sur Ici Bourgogne, votre radio, à partir de 17h pour une soirée spéciale et pour suivre aussi ensemble le dernier match de la saison face à Orléans. Le premier cas français positif à l'antivirus a été détecté, c'est ce qu'affirme ce lundi matin la ministre de la Santé. Cette femme fait partie des 5 Français rapatriés par avion après avoir été évacués du navire MV Ondius où un foyer du virus a été détecté. D'après la ministre de la Santé, ce qu'on sait pour le moment sur l'antivirus, c'est que lorsqu'une personne porteuse voit son état de santé se dégrader, ça peut aboutir à un pronostic vital engagé. Cette Française est actuellement hospitalisée dans un service de maladies infectieuses. Les autres Français rapatriés resteront au minimum 15 jours à l'hôpital. On sait également que 22 cas contacts ont été identifiés. 3 mineurs dijonnais de 13, 14 et 15 ans parents sont convoqués devant le juge des enfants ce lundi. Ils avaient été interpellés en février dernier après une bagarre générale à la Toison d'Or au centre commercial. Une soixantaine de jeunes étaient présents ce jour-là avec des objets dangereux et bien décidés à en découdre. L'intervention de la police, heureusement, avait permis que la situation ne dégénère pas. Au total, 25 personnes avaient tout de même été arrêtées. À Longchamp, près de Genlis, en Côte d'Or, les gendarmes sont aujourd'hui au lycée Henri Moisan. Ils interviennent dans plusieurs classes pour sensibiliser aux violences intrafamiliales et aux violences sexistes et sexuelles. Le but est de renforcer la prévention, mais aussi de repérer plus rapidement les victimes afin de les accompagner. Une opération menée par la Maison de protection des familles de la gendarmerie.
4: Et si vous récupériez un peu d'argent en jetant vos vieux objets en métal rouillé ou vos tas de journaux empilés dans le garage?
5: À Chevigny-Saint-Sauveur, près de Dijon, le centre de tri de Suez a ouvert il y a quelques semaines un comptoir à métaux et à papier. Alors le principe est simple, hein, vous apportez vos vieux câbles de cuivre, vos tuyaux usagés, vos vieilles jantes rouillées que vous gardez depuis des années déjà dans le fond du garage. Vous vous en débarrassez et vous repartez avec un chèque. Car figurez-vous qu'on vous rachète tout ça au prix du métal. On vous a mis toutes les infos sur notre site ici.fr. Et puis on parlait de foot comme une fierté locale. Eh bien il y a une autre fierté locale également chez nous, c'est notre université à Dijon, l'UBE. Eh bien depuis le mois de mars, elle a ouvert une boutique avec des vêtements et des goodies à l'effigie du campus et de l'université. Cette boutique se trouve au sein de la maison de l'université sur le campus et elle cartonne. Elle est ouverte les lundis, mardis et jeudis après-midi. Et pour avoir toutes les infos, c'est sur ici.fr.
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5: De la grisaille et de la pluie, voilà le menu du jour en Bourgogne.
4: Je crois que vous avez bien résumé les choses, Anne-Laure. Pluie faible et éparse en général, même si ce que j'ai entendu tomber sur le toit de la radio il y a quelques instants ne ressemblait pas du tout à une pluie faible. C'était plutôt bien costaud. Elles seront encore plus marquées en milieu de journée dans les Hautes-Côtes et sur l'est du département et des orages sont possibles. Donc soyez vraiment vigilants aujourd'hui. Les températures, c'est pas non plus foufou, hein, mais d'un autre côté, on a plutôt de la douceur puisqu'on aura cet après-midi 12 à Saulieu et Châtillon-sur-Seine, 13 à Somberon, 14 à Semur-en-Auxois et Montbard, 17 à Dijon et Chalon-sur-Saône et le maximum, ce sera pour Beaune avec 18 degrés.
5: Et si on repart bosser ce lundi après le week-end prolongé, comment on roule là sur nos routes?
4: Eh ben, c'est pas génial dans le sens extérieur sur la voie Georges Pompidou autour de Dijon, donc vraiment sur l'est dijonnais. Donc ça bouchonne un petit peu. Petit encombrement aussi juste avant le rond-point d'Ahuy sur la Lino au nord de Dijon cette fois-ci. Donc évidemment, quand il pleut, en général, je sais pas pourquoi, mais c'est toujours un petit peu plus délicat. Peut-être que tous les gens qui d'habitude vont bosser en vélo ont pris la voiture.
5: Et voilà.
4: C'est le cas de notre invité qui va nous le dire tout à l'heure. je vous invite à revenir, tiens, tout à l'heure, justement, à 10h, Anne-Laure.
5: À tout à l'heure, Florence.
4: À tout à l'heure.
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4: C'est dans les années 80 qu'ils ont fait tous leurs tubes, les Toulousains de Gold. Calicoba, c'est le nom d'une de leurs chansons, d'un de leurs albums, et c'est aussi le nom d'un poisson.

0: C'est la vie qui va, c'est Calicoba et c'est Gold.
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0: Aujourd'hui, cap sur un plaisir universel, les glaces et les sorbets artisanaux. Et puis quand on regarde par la fenêtre, on se dit qu'on a vraiment bien choisi notre journée pour parler des glaces. Le retour des beaux jours, on l'a eu et puis on va certainement le ravoir d'ici quelques jours, on espère en tous les cas. Si vous êtes en quête de produits authentiques, de saveurs originales, vous aimez les glaces. Si ça se trouve, vos glaces, vos sorbets, vous les faites vous-même avec ou sans sorbetière. Venez nous dire comment vous vous y prenez. La petite recette super fastoche à faire par exemple, qu'est-ce que ce serait pour vous? Venez nous raconter ça, 03 80 42 15 15. Pour en parler aujourd'hui, nous avons le plaisir de recevoir Anne-Claire Sonnet, fondatrice du glacier Simone et Maurice. Bonjour Anne-Claire.
3: Bonjour Florence, bonjour à tous.
0: Bon, vous n'êtes pas venue en vélo aujourd'hui, hein, vous avez pris la voiture.
3: Voilà, malheureusement, sous la grosse averse.
0: Donc ce qui veut dire que vous, finalement, votre activité, elle est quand même un peu tributaire aussi du temps.
3: Elle est totalement tributaire du temps. En avril, on a super bien travaillé. Il a fait un mois d'avril magnifique. Et là, depuis le mois de mai, c'est un peu bizarre, mais
0: bon, vous vendez quand même des glaces à emporter, je le dis, hein, parce qu'on peut très bien les acheter un jour où il fait pas beau, il y aura un petit peu moins la queue dans la boutique
3: en
0: éventuellement,
3: plus.
0: Et puis vous remplissez tranquillement le congèle. Votre premier souvenir de glace de petite fille, vous, c'était quoi? Il y avait un parfum, il y avait un truc?
3: Ah, c'était vraiment le pot qu'on avait régulièrement à la cantine, le mélange de glace fraise et glace vanille.
0: Ah oui, coupé
3: avec
0: en deux,
3: petit,
0: là.
3: Voilà, coupé en deux avec le petit opercule. Mais c'est vrai que c'est un bon souvenir. Et maintenant, quand on déguste les glaces Simone et Maurice, vanille, fraise, on retrouve pas le goût, mais il y a ce petit souvenir d'enfance qui...
0: Mais du coup, c'est ces glaces de la cantine qui vous ont donné envie de vous lancer plus tard dans la confection de glaces?
3: Ah non. Non, non, pour le coup, non.
0: C'est, ouais, parce que les vôtres sont quand même meilleurs.
3: Hein. Oui, mes études de cuisine à l'école Ferrandi Paris qui m'ont amené à l'univers des glaces où il n'y avait vraiment pas de glacés pure player, comme on dit, à Dijon. Et il me tenait à cœur de revenir dans ma région d'origine.
0: C'est quoi les ingrédients indispensables? Je ne parle pas des parfums et des saveurs, mais les ingrédients indispensables pour obtenir une glace de qualité.
3: Alors, glace, il faut absolument utiliser des produits en teneur du lait entier, qui va être bien gras. Il faut apporter cette matière grasse. Il y a même quelques recettes où on utilise du beurre. Ça va permettre...
0: Oui,
3: l'agent de gras va permettre à fixer bien vos arômes. Et puis, le secret, c'est surtout faire reposer notre mix de glace, le laisser le temps de maturer et de prendre bien tous les arômes. Donc, les molécules de gras vont permettre à fixer bien les arômes.
0: C'est-à-dire c'est combien de temps on laisse reposer, à peu
3: Nous,
0: près?
3: Nous, 24 heures minimum.
0: Ouais.
3: On fait les mix le jour 1, on turbine le jour 2 et on conserve le jour 3.
0: Anne-Claire, rappelez-nous la différence entre une crème glacée et un sorbet.
3: Les glacés, crème glacée, vous allez forcément trouver du lait dedans. Et puis les sorbets, absolument pas de lait. Bon, il y en a certains qui mettent de la poudre de lait pour augmenter le volume de la glace, plus d'air et plus de poudre de lait. Mais un sorbet traditionnel, plein fruit, on trouve pas de traces de lait du tout dedans.
0: Alors, vous avez fait allusion à l'air. L'air, c'est quelque chose qui est très important dans les glaces. Ça sert à quoi?
3: Ça va servir à foisonner la glace. Donc, on va faire trois choses quand on va transformer notre crème anglaise, si on peut dire. C'est des crèmes anglaises, hein, assez riches avec des bons produits. On va apporter de l'air, on va apporter du froid et tout ça, on va remuer. Donc, ce qui s'appelle l'appareil, la turbine, la fameuse turbine à glace. Donc, ça va apporter ces trois choses en même temps qui vont transformer ce liquide en glace et en émulsion solide.
0: Ouais, donc ce qui veut dire que la sorbetière, pour les gens qui veulent les faire chez eux, leur glace, c'est quand même quelque chose d'assez important. On verra aussi qu'on peut quand même en faire si on veut faire des glaces minutes.
3: Voilà,
0: on peut
3: des les petits faire sorbets autrement. Minutes, ouais. Voilà.
0: Vous nous expliquerez ça dans quelques instants et puis on verra si les parfums originaux plaisent au public ou si au contraire, on revient plutôt vers des classiques. À tout de suite. Son sourire, elle l'affiche et elle le chante. C'est Zaz.

0: Mon sourire, elle s'appelle Zaz.
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0: Eh ben voilà, on s'est dit, vu qu'on n'a pas de soleil aujourd'hui, le soleil, on va le mettre dans nos desserts. Une bonne glace avec Anne-Claire Sonnet de chez Simone et Maurice. Anne-Claire, les consommateurs aujourd'hui, qu'est-ce qu'ils recherchent? Plutôt des choses originales ou on va plutôt vers les classiques?
3: Alors c'est vraiment différencié, les clients aiment se réconforter avec les basiques, la glace au chocolat, la glace à la vanille, à Dijon nos essentiels qu'on met toujours en vitrine, c'est la glace au pain d'épices et puis le sorbet cassis noir des Hautes-Côtes. On a la chance de travailler avec des super producteurs qui sont au-dessus de Nucingen-Georges à Concœur, donc...
0: Petit coucou à Isabelle et Sylvain Olivier, d'ailleurs, au passage. Hein,
3: avec plaisir.
0: La ferme Fruits Rouges. Et puis, oui, alors, question quand même, parce que je sais qu'il y a beaucoup de gens qui, des fois, n'ont pas une sorbetière à la maison et essayent de se débrouiller pour faire une glace maison avec les moyens du bord. Si c'est ce que vous faites chez vous, venez nous le dire, ça nous intéresserait d'avoir votre recette, la recette de glace minute qu'on fait juste à la fin du repas pour régaler tout le monde, 06 03 80 42 15 15. On peut faire une glace sans sorbetière, Anne-Claire?
3: On peut, effectivement, je conseille de la faire vraiment au dernier moment. On fait une bonne crème anglaise maison, on met son arôme entre guillemets, hein, son chocolat, ses fruits à sa convenance, et effectivement faut la déguster dans la journée dès que le congélateur l'a bien prise.
0: Et je sais qu'il y a des gens aussi qui mettent directement des fruits congelés dans un robot, qui mixent ça et qui servent ça tout de suite.
3: Ah bah oui, avec un petit sirop de sucre et les fruits dans le blender, ça peut faire une bonne glace à l'eau, effectivement, à déguster minute.
0: C'est quoi les parfums les plus surprenants que vous avez eu l'occasion de créer ?
3: Alors, surprenant, on a des associations avec des herbes fraîches, ça fait ressortir les parfums, l'orange badiane, herbe fraîche avec la mandarine menthe, l'abricot romarin, c'est un grand classique quand même dans la cuisine, mais on l'a mis à la carte cette année. Et notre grande originalité qu'on fait depuis bientôt maintenant 10 ans, c'est notre glace BBQ qu'on a surnommée, c'est le mélange de framboise et poivron rouge qui est assez délicieuse. Les gens la plébiscitent bien, même pour la manger en cornet, comme ça.
0: Oui, parce que vous l'aviez créée plutôt pour avoir une boule de glace sur un plat salé.
3: Exactement.
0: Et finalement, on vous demande ça en cornet.
3: Voilà. Soit voilà, on aime, on vient nous voir pour ce sorbet, mais effectivement, on l'avait créé pour accompagner les salades l'été, les viandes grillées, du barbecue, d'où le nom.
0: Elle naît comment l'idée d'un parfum, l'idée d'une association dans votre tête ?
3: Du travail des collaborateurs, des associations, dont ce qu'on a pu goûter aussi personnellement, professionnellement. Autour de nous, et puis des fois on a des belles surprises, on a des producteurs qui viennent à nous, qui nous font découvrir des nouveaux fruits. Par exemple, cette année on a découvert la camérise.
0: Qu'est-ce que c'est que ça?
3: C'est une petite baie rouge, ça ressemble à une myrtille oblongue, un peu écrasée, un peu comme la cranberry, mais la culture n'a rien à voir avec la cranberry, et c'est un goût très très fruité. Bah, c'est assez puissant en goût, c'est gourmand et à la fois très rafraîchissant dans notre sorbet, donc on arrive à bien retranscrire ce goût.
0: Et on retrouve un peu les marqueurs de la cerise, par exemple.
3: Un petit peu cerise, voilà. C'est vraiment une baie à part entière qui a son goût à elle, mais oui, quand on l'explique aux clients, on est un peu entre la myrtille, les goûts de cerise, effectivement.
0: C'est compliqué d'expliquer un truc comme ça qui est nouveau et qu'on ne connaît pas, parce que les gens ont besoin de repères.
3: Exactement. Mais donc elle est à la carte, on vous la fait déguster sans problème.
0: Bon, bah à tester en tous les cas. Dans un instant, on va peut-être quand même s'arrêter un peu sur les produits locaux, parce que vous en parliez il y a quelques instants. On a la chance d'avoir de bons produits chez nous. Venez vous aussi nous dire si vous faites vos glaces maison, 03 80 42 15 15.
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2: Les glaces. Oui, c'est vrai, on n'a pas choisi la journée idéale pour parler de glace, mais bon, c'est comme ça. Anne-Claire Sonnet, vous, le local, c'est quelque chose qui est hyper important dans votre travail, travailler avec des produits locaux, des produits qui sont des marqueurs de la Côte d'Or, par exemple.
3: Ah bah oui, c'est essentiel. On est en plus dans une capitale des Ducs de Bourgogne où on accueille beaucoup de touristes. C'est quand même essentiel de leur faire découvrir nos produits locaux. Je suis entourée d'une boutique Mulot Petit Jean. À gauche, il y a une boutique Fallot, donc ça fait sens.
2: Ah ouais, donc ça, alors donc produits locaux, ça veut dire pain d'épices. Bon, ça vous l'avez. Cassis automatiquement. Oui. Moutarde.
3: Moutarde, tout à fait. On travaille avec le son de moutarde de la maison Fallot. Et par contre, on vend qu'en bac pour accompagner une viande, pareil, un plat salé.
2: Ouais, on vous prend pas un cornet de glace à la moutarde en
3: non,
2: général.
3: Non, mais
2: hein.
3: je le conseillerais pas non plus. Elle est quand même assez puissant.
2: C'est important pour les

0: en texture et puis surtout où on sent le produit le plus. Et là, sur le petit bonbon d'Annie, c'est vrai que c'était le sorbet qui s'est imposé.
1: Il y a de plus en plus de gens qui sont intolérants au gluten, au lactose, etc. On vous demande des options plutôt véganes aujourd'hui ?
0: Oui, ça arrive. Nous, le problème, c'est qu'on n'a pas beaucoup de place, donc on peut pas développer vraiment une gamme. On pourrait faire un ou deux parfums avec des laits végétaux, mais pour l'instant, on part pas là-dessus. On sait que nos sorbets déjà, nos cornets sont véganes, nos sorbets sont entièrement véganes, donc on peut vraiment déjà se faire plaisir sur toutes nos créations.
1: On peut faire aujourd'hui une bonne glace avec moins de sucre qu'avant.
0: Oui, on essaie à chaque fois aussi de désucrer au maximum. Après, voilà, on a des minimums entre guillemets syndicaux pour que notre glace justement foisonne bien, prenne bien le froid, bien l'air et se conserve aussi.
1: Oui, parce que le sucre, il a pas juste un intérêt gustatif dans une glace.
0: Non, pas du tout. Les molécules de sucre, elles vont s'imbriquer entre elles. On a la chance d'avoir un sucre pour les chimistes, la molécule de saccharose, donc le sucre classique qu'on utilise. On a la molécule inverse dans un miroir, donc ça dans le mélange les molécules vont s'imbriquer et créer quelque chose d'un émulsifiant naturel pour la conservation des glaces et que les bacs tiennent dans le temps.
1: 03 80 42 15 15, venez nous dire si vous faites vos glaces vous-même. Si on a une sorbetière à la maison, vous nous expliquerez comment faire une glace hyper fastoche et hyper rapide, par exemple, dans quelques instants. À tout de suite.
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1: Et pourquoi pas un bon plan pour faire des économies de carburant. Ces dernières semaines, ils ont flambé les prix. Ça devient compliqué quand on a un budget un peu serré. On peut par exemple marcher un peu plus, on peut faire du vélo aussi. Et on peut se tourner vers les pompes qui restent abordables. Ici.fr met à votre disposition une carte interactive qui vous permet de connaître les prix des carburants qui vous intéressent le plus près possible de chez vous. Quelques clics qui vous permettront de faire des économies. Tiens, si vous avez déjà entendu parler de France Service, c'est très bien. C'est un organisme qui regroupe un certain nombre d'administrations, comme la sécurité sociale, les impôts, entre autres. L'avantage, c'est qu'ils vous permettent de faire tout un tas de démarches en une seule fois. Il y a plusieurs antennes chez nous, en Côte d'Or. À Chenôve, par exemple, France Service vous attend aux deux places Pierre Meunier. Et à Genlis, c'est aux 12 rue de Franche-Comté.
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1: Et si les hommes n'étaient pas juste des montagnes de muscles, mais aussi des êtres sensibles ? C'est un peu ce qu'elle raconte, cette chanson de Jean-Jacques Lafont.

0: Jean-Jacques Lafont et son géant de papier.
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0: Les glaces, ça fait toujours remonter les souvenirs à la surface. C'est vraiment un truc de l'enfance et pourtant, il n'y a pas d'âge pour apprécier une bonne glace. Anne-Claire Sonnet de chez Simone et Maurice, le glacier dijonnais. Petite recette fastoche à faire à la maison avec une sorbetière, admettons. On va partir sur quoi ?
3: Eh ben, une base de crème anglaise, tout bon livre de cuisine, je pense que vous allez trouver ça très facilement pour accompagner une île flottante, etc. Et après, vous choisissez vos fruits, vous choisissez un bon chocolat, des gousses de vanille, vous aromatisez, entre guillemets, votre crème anglaise, et puis là vous allez avoir une glace dans votre sorbetière très agréable, onctueuse. Je vous conseille de mettre 12 à 18% de votre arôme, voilà, si vous voulez faire une bonne glace à la fraise. Mixez bien vos fraises dans le blender pour ajouter cette purée à votre crème anglaise.
0: Ouais.
3: Voilà, si vous aimez pas du tout les morceaux, vous tamisez, vous chinoisez bien l'ensemble dans une petite passette pour que votre mélange soit le plus lisse possible. Au contraire, si vous aimez ressentir les petites graines de vos fruits, n'hésitez pas à laisser toute votre purée.
0: Ouais, c'est ça. C'est que pour la glace, la base, c'est la crème anglaise. Mais après, tout ce qui va être arôme et choses ajoutées, on y va comme on aime, quoi.
3: Ah bah oui, voilà.
0: Bon, puis on y va mollo en sucre.
3: Exactement, on essaie, voilà, de désucrer au maximum sa crème anglaise.
0: Qu'est-ce qu'ils recherchent les clients quand ils viennent chez vous en général ? Ils ont envie d'être surpris ou d'avoir le truc qui leur rappelle un événement ?
3: Eh ben vraiment les deux. On a les deux clients qui se présentent régulièrement à nous. Le réconfort, comme on disait tout à l'heure, le cornet chocolat vanille, le plus grand classique qu'on puisse faire. Ou alors, les gens vont aller tout de suite sur les sorbets originaux, des nouveautés. Là, cette année, on a fait du pop-corn. Donc, on l'a fait aussi bien en pop-corn sucré qu'en pop-corn salé. Donc, c'est
0: très original. Comment vous faites pour incorporer du pop-corn ou en tout cas l'arôme pop-corn ?
3: Eh ben, on fait nos pop-corn dans le laboratoire. Donc ouais. Là, à ce moment-là, on va soit un tout petit peu les sucrer comme on pourrait faire à la maison une brassée de pop-corn, soit effectivement, comme on voit aussi beaucoup pour l'apéritif maintenant, on va un petit peu saler nos pop-corn. Après, les pop-corn sont infusés dans notre fameuse crème anglaise et on mixe le tout. Donc on a vraiment le pop-corn entier qui va infuser, on laisse maturer et quand on turbine, effectivement, on se retrouve avec cet excellent goût de maïs.
0: Ouais.
3: De maïs soufflé.
0: Ça doit être original et rigolo, ça.
3: Oui, oui,
0: c'est
3: oui.
0: Peut-être la glace, quand on se fait un film à la maison, ça remplace le saut de pop-corn.
3: Tout à fait. Alors voilà, après, selon les palais et les goûts des gens, on adore, on aime moins. On se penche plus vers les sorbets, si on veut quelque chose de plus rafraîchissant. C'est vrai qu'elle est très gourmande, celle-ci.
0: Ouais, on imagine bien. Dans quelques instants, vous nous rappellerez quels sont les marqueurs essentiels d'une bonne glace.
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0: C'est la vie de château qui vous sera contée après 10 heures. Nous sommes ce matin au château de Bussy-Rabutin. Bonjour Stéphane Conchon.
4: Bonjour Florence Galis, bonjour la Bourgogne. Ah pardon, j'ai du Stéphane Bern là qui
0: Oui, je me disais, c'est marrant, c'est pas le Stéphane de d'habitude.
4: Ah, c'est l'autre, qui est là tous les matins, 8h moins 5, pour nous raconter l'histoire. Ben là, on est vraiment au cœur de l'histoire de la Bourgogne. Je vous emmène ce matin, après les infos de 10h, dans un endroit dans lequel on n'a jamais mis les pieds pour Bienvenue chez vous. Et on s'est dit quand même, en 3 ans, il fallait réparer ça. Bienvenue ce matin au château de Bussy-Rabutin. On a pris la direction de Bussy-le-Grand. Et on a pris la route, on est passé entre les gouttes et nous voilà ce matin avec Marc qui va faire du chemin. Ce matin, il a prévu les baskets parce qu'on va en faire des kilomètres dans ce château. On est en ce moment sous quelques petites gouttes de pluie dans le jardin La Française. On fait le tour, on fait un petit état des lieux avant de démarrer l'émission tout à l'heure après les infos. On voit si le réseau passe bien et puis on va visiter la dizaine de pièces ou un gros morceau de ce château qui fait partie de nos joyaux en Bourgogne, qui fait partie des maisons des illustres, hein, classées maisons des illustres, classées aussi au monument historique, le domaine et le château depuis bien des années. Et on se devait absolument de venir raconter l'histoire, vivre l'histoire en vrai, dans cet endroit qui est quand même un petit peu caché. faut le savoir, parce que quand on arrive à Bussy, on voit pas tout de suite le château. Ça se mérite. Hein. Il est derrière une clôture, il y a beaucoup de végétation tout autour aujourd'hui. Il y a la forêt, donc voilà, il faut pousser une porte. Et c'est ce qu'on va faire ensemble après les infos de 10h, ma chère Florence.
0: Bon, bah très bien, nous serons fidèles au poste, mon cher Stéphane. Et nous serons en costume d'époque, parce que c'est
4: suivez-moi,
0: important.
4: Suivez-moi, à tout à l'heure.
0: À tout à l'heure. Ça, c'est Chris Rea, avec Joséphine.

0: Joséphine et Chris Réa.
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0: Les glaces. On aime ça, les glaces. On adore ça. Ça nous fait plaisir. Ça nous rappelle l'enfance. Anne-Claire Sonnet. Derrière une glace artisanale, en général, il y a toujours un vrai savoir-faire.
3: Il y a un vrai savoir-faire, des équipes, hein, bien sûr. Et puis, on ne peut pas créer, comme je vous le disais, on laisse bien maturer nos mix, on turbine le lendemain, on prévoit, on fait notre planning de production pour une semaine, les matières premières. Oui, il y a beaucoup de boulot derrière. Un client, un jour, m'avait dit « Ah, mais vous n'avez pas été livré !» Alors, je fais « Bon, monsieur, c'est écrit glacier fabricant. » Ici, on fait tout de nos mains.
0: Ils faisaient peut-être allusion aux produits, enfin à la matière première.
3: Non, au bac qu'on aurait pu recevoir. Donc, oui, c'est sûr, il y a beaucoup de travail. Et puis, mine de rien, toute l'année, parce qu'après, sortie d'été, on se met dans nos bûches glacées, on fait des gâteaux glacés quand même toute l'année, les commandes, les gâteaux pour les anniversaires. Donc, non, on s'en tenue pas.
0: Mais même la glace elle-même, on a l'impression que c'est plus uniquement un dessert d'été aujourd'hui. C'est-à-dire qu'avec les bons petits plats d'hiver, le bœuf bourguignon, les machins, les trucs qui tiennent bien au corps, on préfère finalement, plutôt qu'un gâteau un peu bourratif à la fin du repas, on préfère une glace.
3: Ah bah oui, et puis avec nos recettes, j'allais dire ancestrales, nos anciennes recettes remises au goût du jour, les omelettes norvégiennes avec la glace plombière, traditionnellement, comme on trouve dans tous les bouchons lyonnais, les vacherins glacés. C'est vrai qu'un vacherin glacé en fin de repas, comme ça, quand on mange bien, donc à toute saison, vous pouvez trouver des gâteaux en sortant des gâteaux pâtissiers qui sont très bons, qui peuvent être très bons aussi, mais toute la version glacée.
0: Ouais. Les parfums comme vanille, chocolat, café, fraises, etc., qui sont des classiques, ça, vous ne pourriez même pas envisager de les arrêter.
3: Ah non.
0: Non, jamais. Il y a vraiment les amateurs.
3: Les amateurs, oui, effectivement, quand il se trouve qu'il n'y en a pas en vitrine, on peut repartir soit avec un pot pour la maison, c'est ce qu'on vous conseille, mais non, les inconditionnels.
0: Et en revanche, vous êtes à peu près à combien de nouveautés par an ?
3: On essaie de faire toujours un sorbet, une glace. Là, cette année, on a fait 3 sorbets et 3 glaces en nouveauté. Donc, il a fallu en arrêter une ou deux, mais voilà. Dans les autres produits régionaux, je pense, on n'a pas parlé aussi du miel de Bourgogne. Et puis...
0: Que vous utilisez dans certaines glaces ?
3: Oui, on a une glace au miel de Bourgogne aussi.
0: Ah, une glace au miel, carrément. C'est-à-dire que le miel est le parfum.
3: Oui, le miel est le parfum.
0: Ah, c'est intéressant, ça doit être gourmand, ça.
3: C'est aussi très gourmand. On peut revenir aussi au pop-corn. C'est des glaces très réconfortantes, ces deux.
0: Bon, en tous les cas, j'encourage celles et ceux qui ne vous connaîtraient pas encore. Je ne sais pas s'il en reste, peut-être très peu. Hein.
3: Ah, c'est...
0: Simone et Maurice, donc vous êtes installés rue de la Chouette, en plein cœur de la vieille ville de Dijon. Que vous aimiez les choses originales ou que vous aimiez des choses un petit peu plus classiques, vous aurez de quoi faire. Et si ça vous intéresse, vous pouvez retrouver cette émission sur ici.fr ou sur l'appli Ici.
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0: Vous avez le temps, Anne-Claire, d'aller voir des spectacles de temps en temps ?
3: De temps en temps.
0: Les humoristes, vous êtes fan ?
3: Oui, j'ai vu cette semaine, ils passaient à Dijon. Il y avait un petit stand-up.
0: Oui, il y a toujours plein de trucs. On a par exemple Bernard Mabille, je ne sais pas si ça vous parle, c'est peut-être pas votre génération à vous. En tous les cas, on a des invitations à offrir maintenant pour aller voir Bernard Mabille. Et merci d'être venu nous voir, je vous souhaite une belle journée.
3: C'est toujours un grand plaisir, merci Florence.
0: Et puis si vous voulez oublier ce temps un petit peu pénible d'aujourd'hui, offrez-vous une bonne glace.
3: Oui, venez nous voir.
0: Ça réconforte. Merci Anne-Claire.
3: Merci.
0: 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Un petit bouquet final. Avant tout, c'est celui de Vanessa Paradis.

0: Le bouquet final avec Vanessa Paradis. Bonjour Evelyne. Bonjour Evelyne.
1: Bonjour.
0: Ça va bien ?
1: Ça va très bien, merci.
0: Qu'est-ce que vous faites à Merceuil sous la pluie ce matin ?
1: Du repassage.
0: Le truc, mais oui, mais c'est bien parce que c'est le truc pénible, le replaçage. Et faire ça quand il fait chaud, on a horreur.
1: Tout à fait.
0: Donc là, vous avez fait quoi? Alors, vous êtes installé devant la fenêtre à regarder la pluie tomber.
1: Tout à fait.
0: Et du coup, vous êtes réchauffé grâce au fer à repasser.
1: Exactement.
0: Ce qui vous évite de remettre le chauffage.
1: Voilà, tout à fait.
0: Bon, vous voyez, j'ai bien cerné les choses.
1: Exactement.
0: Et puis, Evelyne, la perspective d'aller voir un comique, Bernard Mabille, vous le connaissez
1: super.
0: Un peu?
1: Oh, très bien. C'est quelqu'un de génial. Et en fait, c'est mon mari est fan.
0: Ah, d'accord. Ah oui, donc je sens que vous avez joué pour faire plaisir à monsieur.
1: Tout à fait.
0: Et puis, vous allez vous faire plaisir aussi, parce que c'est certainement vous qui allez l'accompagner pour aller voir le spectacle.
1: Exactement.
0: Vendredi 29 mai à la commanderie de Dole, à 20h. Qu'est-ce que vous faites de beau après le repassage, Evelyne, aujourd'hui?
1: Kiné.
0: Ah oui, d'accord. Bon, c'est un peu la journée des corvées, alors.
1: Oui, tout à fait. Mais bon, c'est kiné piscine, donc c'est très agréable.
0: Ah bah quand même, oui, ça me paraît plus sympa qu'autre chose.
1: Tout à fait.
0: Bon, bah profitez-en bien. Et puis, quelle est votre radio locale en Bourgogne, ma chère Evelyne?
1: Ici, Bourgogne, bien sûr.
0: Bien évidemment. Je vous dis à très bientôt.
1: Merci, bonne journée à vous. À
0: au bientôt. Revoir.
1: Au revoir, merci.
0: Dans un instant, dans 5 minutes, ce sera l'heure des infos.
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0: là, c'est un petit coup de ukulélé, hein. C'est exactement ce qu'il nous fallait aujourd'hui avec le temps qu'il fait dehors. C'était Ise.
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0: Bon bah on est mieux à l'intérieur et chez vous en plus, il est 10h. L'heure des infos avec vous, Anne-Laure Labalette.
2: De la fumée noire dans le ciel de Chalon-sur-Saône ce matin aux alentours de 7h30. Un bus a pris feu à la gare routière, dégageant également une forte odeur de brûlé. Heureusement, il n'y a pas eu de propagation ni de blessés. Les voies de circulation ont été coupées le temps de l'intervention des pompiers. Quant aux trains, ils ont été déviés sur une autre voie le temps de l'extinction de l'incendie. Un incroyable week-end pour le DFCO. Depuis samedi soir et leur match face au Puy, c'est officiel. Nos Dijonais sont de retour en Ligue 2 la saison prochaine. Cerise sur le gâteau, Dijon est champion de national, une première dans l'histoire du club. Et si on devait encore rajouter des paillettes à tout ça, le DFCO a été récompensé hier au trophée du national. C'est un petit peu les Oscars dans le monde du foot. Et notre club décroche les titres de meilleur entraîneur pour Baptiste Ridira, de meilleur gardien pour Paul Delecroix. Le prochain rendez-vous, ça sera ce vendredi, le dernier match de la saison de national face à Orléans. Et surtout, surtout, la fête avec les supporters dijonnais à Gaston Gérard pour fêter bien sûr sur cette montée. Le premier cas français positif à l'antivirus. Il s'agit d'une femme qui fait partie des 5 Français rapatriés par avion en provenance du navire MV Ondius, navire sur lequel un foyer du virus a été détecté. Cette Française est actuellement hospitalisée dans un service de maladies infectieuses. Les autres Français rapatriés resteront eux au minimum 15 jours à l'hôpital. On sait également qu'il y a 22 cas contacts actuellement identifiés. À Chevigny-Saint-Sauveur, près de Dijon, le centre de tri de Suez a ouvert il y a quelques semaines un comptoir à métaux et à papier. Le principe est simple, hein, vous apportez vos vieux objets en métal rouillé ou vos vieux tas de journaux, ça marche aussi pour le papier bien sûr, et vous vous en débarrassez, vous repartez aussi avec un chèque puisqu'on vous rachète tout ça, soit au prix du métal, soit au prix du papier. Une façon de faciliter encore plus le tri tout en y gagnant au passage. Et puis à Dijon, une boutique de vêtements et de goodies à l'effigie de l'UBE, l'Université Bourgogne-Europe, a vu le jour au mois de mars et depuis elle cartonne. C'était une demande des étudiants et du personnel pour avoir un souvenir et porter fièrement les couleurs de la fac. Cette boutique est installée à la maison de l'université sur le campus et elle est ouverte les lundis, mardis et jeudis après-midi.
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2: Bon, ça on va pas forcément dire que c'est une fierté locale, mais en tout cas c'est de la pluie et de la grisaille, Stéphane, aujourd'hui.
4: Oui. Alors là,
2: c'est une habitude
4: clairement
2: locale, on va dire.
4: Ah oui, on dit il y a du brouillard et du gris, oui, à Dijon, mais non, mais qui prend la route tous les matins, je peux vous dire qu'il y en a ailleurs aussi. Bussy-le-Grand ce matin, au château de Bussy-Rabutin. Je voulais vous faire une jolie météo ensoleillée. Tiens, je me prends même des gouttes sur mon bulletin météo là. Vous faire une météo ensoleillée dans le jardin. En fait, non, je vais rester sous le porche là, dans l'entrée, parce que c'est des pluies et des averses annoncées toute la journée. Alors, il paraît que ça démarre doucement ce matin et que ça sera encore plus marqué en milieu de journée dans les Hautes-Côtes et sur l'est du département. On risque même d'avoir des orages à un moment ou à un autre dans la journée. Voilà, pour les températures, 13 à 16 annoncées cet après-midi, 18 sur Dijon, la plaine de Saône et la côte viticole, et en ce moment 12 à Bussy-le-Grand, ma chère Laure.
2: Bon, eh ben, il n'y a pas le choix, on prend son mal en patience, on vous écoute, on écoute sa radio préférée, on vous écoute Stéphane, et nous on se retrouve demain matin dès 6h.
4: Je vous souhaite une bonne journée et à demain matin pour bien nous informer.
2: Ciao,
4: des
2: ciao.
4: L'aube.
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4: Bienvenue, où ça? Chez vous. Et chez le comte ce matin. Bienvenue au château de Bussy-Rabutin, on a rendez-vous avec l'histoire et ça démarre avec France Gall.

0: Il jouait du piano debout. Debout, chez vous, c'était France Gall dans votre radio, ici Bourgogne. Bienvenue à Dijon, bienvenue en Bourgogne partout et bienvenue à Bussy-le-Grand ce matin. Bussy-le-Grand sous la pluie.
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0: Eh ben, je sais pas si on a choisi le bonjour pour venir visiter le parc du château de Bussy-Rabutin.
3: Ouais, le parc a besoin de beaucoup d'eau, donc il doit être bien content.
0: Ça va être bien. Bonjour François-Xavier Verger.
3: Bonjour.
0: Merci à vous de nous ouvrir les portes de ce château unique en France, unique en Bourgogne, une de nos fiertés dans laquelle on n'avait encore pas mis les pieds. Le château de Bussy-Rabutin à Bussy-le-Grand, ils avaient bien fait les choses à l'époque parce que on peut démarrer l'émission à l'extérieur tout en étant à l'abri. Il y a des arcades là tout autour de ce château. Je m'étais dit, tiens, on va aller faire un petit tour dans le jardin. Il paraît que c'est un jardin à la française, c'est magnifique, la végétation. Mais là, il est juste arrosé aujourd'hui, il n'y a pas de problème. Hein.
3: Oui, c'est une bonne nouvelle pour la nature.
0: Bon, merci de nous accueillir. Je disais, dans cet endroit dans lequel vous voyez passer des visiteurs par milliers,
3: oui,
0: chaque année, on oui. est bien d'accord.
3: Plus de 30 000 visiteurs par an, oui.
0: Ah ouais, c'est pas mal quand même. Des gens qui viennent découvrir à la fois le lieu et aussi le personnage qui est Bussy-Rabutin. C'est quand même l'un des plus beaux châteaux qu'on a en Bourgogne, hein, le château de Bussy-Rabutin.
3: Oui, c'est un château fort, c'est un château renaissance, c'est un château qui date de Louis XIII à Louis XIV. C'est un lieu qui est riche d'un décor extraordinaire et c'est le lieu aussi de vie d'un personnage atypique, le Roger de Bussy-Rabutin, qui fut le cousin de Madame de Sévigné.
0: On sait pourquoi il est si beau, ce château.
3: Il est si beau parce qu'il conserve des décors de tous les siècles et en particulier ces salons aménagés par Roger de Bussy-Rabutin qui avait une culture précieuse. Il connaissait les anciens de l'Antiquité, donc il y a un décor inspiré de l'Antiquité romaine et grecque.
0: Ouais.
3: Et puis il était aussi en contact avec la cour, donc il connaissait les peintres de son temps et il a fait venir ici des peintres importants, et notamment beaucoup de portraitistes. C'est un château où on a plus de 400 portraits.
0: Et ça c'est de l'époque de Bussy-Rabutin, c'est-à-dire que ça n'a pas changé depuis.
3: Ça n'a pas beaucoup changé depuis.
0: Ah,
3: il y a eu la révolution, évidemment, qui a bousculé considérablement. Mais au XIXe siècle, il y a une famille qui s'est attachée à tout reconstituer, ce qui fait qu'aujourd'hui, le château est classé depuis cette époque-là, d'ailleurs, avec cet ensemble de décors extraordinaires.
0: Un château, un domaine classé monument historique, une propriété de l'État aussi.
3: Oui.
0: Je me demandais si c'était vous le propriétaire. Vous n'en êtes que l'administrateur, ce qui est déjà pas mal. Hein.
3: Oui, c'est bien.
0: C'est bien, ça vous occupe déjà 24 heures sur 24 et 365 jours par an, parce que c'est vous qui veillez sur le lieu, hein, finalement.
3: Oui, c'est une responsabilité que l'État a acquise en 1929, considérant que ce monument devait impérativement être conservé tel qu'il était. L'État a choisi de l'acquérir et de veiller lui-même à son entretien, à sa restauration.
0: Entretien, restauration, moi je regarde les toitures, on voit quand on passe à côté d'un bâtiment comme ça, on se dit, oh là, ça va être sympa à chauffer ça aussi, l'hiver. Hein, c'est...
3: Bon. Alors, nous on chauffe pas. Comme ça, on n'a pas ce genre de tracas.
0: C'est vrai ?
3: Oui, ça n'est pas chauffé.
0: Mais vous avez fait faire le tour déjà, il fait hyper bon à l'intérieur.
3: Ah ben c'est grâce à la nature elle-même.
0: Ah oui, d'accord, ok.
3: Oui, oui.
0: C'est bien le petit soleil qui a brillé
3: ces
0: derniers jours.
3: C'est ce bon printemps, voilà.
0: La gouttière, il va falloir faire quelque chose, hein, parce que là, Marc, il est quasiment dessous là, avec le micro et ça fait cascade, c'est sympa.
3: C'est une cascade, mais qui va directement sur le drainage.
0: Ah oui, d'accord, c'est fait.
3: Tout va bien, tout va bien.
0: C'est fait exprès, d'accord.
3: C'est naturel.
0: Ça vous dérange si on rentre ?
3: Ça remplit des citernes.
0: Ah d'accord.
3: Rentrons dans le château.
0: C'est relié directement. Allez, voilà, comme ça, on va vraiment éviter les gouttes, l'humidité. Et on va pénétrer dans le château de Bussy-Rabutin, dans lequel on va rester jusqu'à 11h. Une heure en immersion, une heure pour découvrir un lieu exceptionnel et un personnage hors du commun qui a quand même tapé la bise à Louis XIV. Hein. On en est quasiment sûr. On a fait
3: certain.
0: La fête avec lui.
3: Oui, c'est ouais. certain.
0: Le château de Bussy-Rabutin à l'honneur ce matin, dans Bienvenue chez vous. On revient dans un instant après le nouveau Florent Pagny. A tout de suite.

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1: Oui, alors oui, je voulais juste dire un truc, Florent, c'est un peu exagéré. C'est la dernière chanson de Florent Pagny. Oui, d'accord, du monde, ça, je sais pas encore. Il y en aura peut-être après. Le nouveau Florent Pagny dans votre radio, ici Bourgogne à 10h15.
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1: Ça y est, on entend l'histoire qui résonne. On y est. On est en direct de chez vous ce matin. Bienvenue à Bussy-le-Grand, sur la commune de Bussy-le-Grand, dans le château de Bussy-Rabutin. Bienvenue chez Monsieur le Comte, hein, finalement. Ça y est, on vient de vous suivre dans cette pièce d'accueil, qui était aussi une pièce d'accueil à l'époque de Bussy-Rabutin, François-Xavier Verger. Ça va être un peu compliqué ce matin. Je vous mets au défi, tiens, dès le début de l'émission. Il va falloir nous donner envie de venir ici plus souvent, nous raconter des choses sur Bussy-Rabutin, et tout ça en une heure. Hein. Sachant que il y en a des choses à raconter, et on peut y passer toute la journée, finalement, dans ce château.
4: Terrible exercice que vous mettez là, mais nous allons assumer les conditions.
1: Ouais. Mais les visiteurs peuvent, entre le parc, le château en lui-même, on peut passer la journée sans aucun problème.
4: Oui, il faut d'ailleurs, il faut, ouais. c'est important. Mais déjà, ne serait-ce que 2 ou 3 heures, c'est un bon moment pour découvrir le château avec ces témoignages des différents siècles, et en particulier cette salle où nous sommes, la salle des devises, qui présente vraiment tout ce que Bussy-Rabutin est. Mmh. C'est-à-dire qu'il a utilisé des décors pour présenter son propre caractère. Donc par exemple, sous son portrait, il y a cette devise où on voit un volcan en pleine éruption, et dessus il y a un texte « La cause en est cachée ». C'est-à-dire qu'il montre les déchaînements de tout, la terre qui crache du feu,
1: oui.
4: Mais on ne sait pas pourquoi.
1: Ah, d'accord.
4: Bussy-Rabutin, c'est ça.
1: Il a fait peindre ça un jour où il était en colère.
4: Voilà. Ou sans doute en colère, oui. Mais à côté, il en a mis d'autres, avec par exemple cette montre qui montre contre la montre, elle bouge à peine. Et par contre, à l'intérieur, ça bouge beaucoup. Donc il dit voilà, calme à l'extérieur et en plein mouvement dedans. Ça, c'est Bussy-Rabutin.
1: En regardant le décor, on n'en sait plus sur le personnage, mais il faut quand même que vous nous expliquiez qui est ce monsieur. Roger de Bussy-Rabutin, le comte de Bussy, c'est un contemporain de Louis XIV, il a vécu à l'époque de Louis XIV, il était même très proche de lui, puisqu'il était courtisan à la cour de Louis XIV, il était général des armées, il était aussi écrivain, puis il y a un truc dans sa fiche Wikipédia, il était aussi libertin.
4: Oui, c'est il cumule.
1: Ouais. Mais ça veut dire quoi, ça?
4: Alors, bon, d'abord, c'est un homme de cour, effectivement. Il a été parmi les plus grands aristocrates au service du roi, précisément.
1: Mais c'est un militaire
4: en
1: aussi.
4: En tant que militaire. Voilà. En tant que militaire. Donc, il est effectivement maître de camp général des armées françaises, de la cavalerie légère. Ça veut dire qu'il est un des plus grands grades. Il est un des plus hauts gradés de l'armée française. Il est auteur. C'est-à-dire qu'il a été au collège, ce qu'on appelle Louis le Grand aujourd'hui, le collège jésuite de Paris.
1: Oui, et donc il sait manier la plume.
4: Et il est un très bon élève, et il s'intéresse à toute la culture antique, donc il a traduit, les grands auteurs libertins de l'antiquité grecque et romaine. Ça veut dire qu'il s'est surtout intéressé aux écrits sur l'amour.
1: Oui.
4: Voilà. Alors l'amour, évidemment, dans toute sa complexité. Les choses trop simples ne l'intéressent pas. Et puis, comme vous dites, ce que signifie libertin, ben ça veut dire qu'il se donne une certaine liberté pour appréhender la vie dans la société, par rapport justement aux questions liées à l'amour, par rapport aux questions liées à l'autorité, et puis aussi, bien sûr, par rapport aux questions liées à la religion.
1: Ah,
4: pour autant, il est chrétien, et au fil de sa vie, il devient de plus en plus chrétien dans ce siècle qui est si marqué par le jansénisme.
1: Alors, c'est pas qu'une histoire d'intimité et de mœurs, hein, concrètement. Ça va au-delà du libertinage.
4: Oui. Alors, mais il y a cette partie-là.
1: Oui.
4: Et chez Bussy-Rabutin, elle va conditionner une partie de sa vie et de ses tracas, dont on va parler.
1: Oui.
4: Mais pour Bussy-Rabutin, c'est plus large que ça. Ça montre en fait qu'il s'intéresse à des sujets profanes.
1: Bon, en tout cas, là, ce qui va se passer pendant ces quelques minutes, c'est qu'on va déambuler avec vous, puisqu'on a déjà fait un petit tour, on m'avait montré les pièces les plus remarquables à voir absolument lorsqu'on vient visiter le château de Bussy-Rabutin. Et c'est ce qu'on fait ce matin en direct à la radio. Pour Bienvenue chez vous. Vous bougez pas, hein, parce que on fait les kilomètres pour vous. Et on revient dans un instant après un peu de pub et William Scheller.
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0: William Scheller, dans votre radio en direct de chez vous. Vous écoutez Ici Bourgogne, c'était le carnet à spirale.
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0: Bonjour messieurs, dames, vous avez rendez-vous avec le comte?
3: Oui.
0: Le comte de Bussy-Rabutin?
4: Complètement.
0: Vous arrivez pour la visite, le château de Bussy-Rabutin est ouvert. On fait la visite en direct à la radio ce matin, nous, et vous avez choisi un jour pluvieux pour venir vous abriter, vous. Hein.
4: Et c'est ça. Ouais. Mais on est déçus, on ne peut pas faire les jardins, du coup.
0: Plus tard, si, si, vous allez voir, ça va se lever dans la journée. Vous venez d'où, c'est pas indiscret?
5: Haute-Savoie.
4: Oui.
0: Oh, alors, qu'est-ce qui vous a attiré ici?
5: La Bourgogne, la culture, la beauté des châteaux.
0: Vous l'aviez repéré depuis longtemps, celui-là?
5: Oui, ouais. J'ai vécu un an à Auxerre, donc...
0: Ok, ouais. Et vous l'aviez encore jamais vu?
5: Non, j'étais passé en voiture, mais je ne m'étais pas arrêté.
0: Premières impressions?
5: Ah bah, c'est magnifique.
0: Et encore,
5: j'ai pas vu l'extérieur.
0: Ouais. Bon, et ben, je vous laisse faire la visite tranquille, je vous dérange pas. Merci. Plus. Nous, on va poursuivre. On a la chance d'être guidé par l'administrateur ce matin, François-Xavier Verger, l'homme qui veille sur le château de Bussy-Rabutin. Vous êtes presque le proprio, finalement, vous. Vous tremblez autant que le propriétaire, hein, et que l'État, finalement, lorsqu'il se passe quelque chose ici, lorsqu'il y a un coup de vent pour la toiture, voilà, lorsque la météo fait des siennes, quoi.
6: Nous sommes toujours vigilants et nous veillons sur ce patrimoine.
0: Dans cette salle qui vient d'accueillir nos premiers visiteurs, ce qui prouve que même par tous les temps, hein, et tous les jours de l'année, dès que c'est ouvert, il y a du monde. Dans cette salle, on a une espèce d'aperçu de ce qu'était la vie au XVIIe siècle, à l'époque de Bussy-Rabutin. Puisqu'il a fait dans ce château, il a fait peindre sur les murs. C'était le décor de l'époque et ça a traversé les siècles. Il a fait peindre Versailles, par exemple. Il a fait peindre des châteaux des environs parce que c'était quelqu'un qui voyageait aussi énormément. Et c'est resté en l'état. C'est ça qui est génial en même temps.
6: Oui, c'est formidable. Depuis 300 ans, les différents propriétaires ont voulu conserver le décor réalisé ici par Roger de Bussy-Rabutin.
0: Ouais.
6: Et en particulier donc les vignettes des châteaux.
0: Parce que donc, ça se faisait ça sinon, ailleurs
6: ça se voit, on en voit de temps en temps. Mais
0: les gens, au fur et à mesure des rénovations, dégageaient tout ça.
6: Ils l'ont remplacé sans doute, oui. Mais Bussy, il s'est resté. Et puis, surtout, ce qui fait vraiment la richesse de ce décor, ce sont les devises. C'est-à-dire, ce sont ces décors où Bussy-Rabutin a représenté son caractère. Et donc, ce sont des mises en scène où on voit, par exemple, ici, un cadran solaire avec la phrase dessus « Si Mémira, Mémiran, si il me regarde, tous me regardent ». Et pour Bussy-Rabutin, qui a vécu ici son exil, ça a plutôt été l'inverse. « S'il ne me regarde pas, plus personne ne me regarde ».
0: C'est pour ça qu'elle a vraiment du sens. Là, vous parlez d'exil. À l'époque, quand il y a des gens qui devenaient persona non grata, on leur disait, voilà, dégage. En gros, il était courtisan pour lui à la cour de Louis XIV. Et puis un jour, il était plus copain avec lui. Louis XIV lui a dit, fini. Tu n'auras plus accès à Versailles, grosso modo. C'est
6: voilà,
0: ça.
6: C'est ça. Mais l'exil, c'est une mesure temporaire,
0: ouais,
6: en principe. Donc, qui était une mesure pour les aristocrates, bien sûr. Et Bussy-Rabutin, son exil a duré 17 ans. Donc, c'est vraiment Louis XIV qui a voulu montrer son pouvoir absolu.
0: Il avait fait une grosse bêtise ou pas? C'est ce qu'on vous racontera tout à l'heure. Puis moi, j'en ai noté une. Alors, je sais pas où elle est, mais j'en ai noté une dans les écrits de Bussy-Rabutin. C'est « À la guerre comme en amour, il faut veiller jour et nuit ».
6: Oui, c'est dans la salle.
0: C'est quelque part là.
6: Unité jour, oui, c'est une devise amoureuse.
0: Ouais, donc, oui, on l'a compris.
6: On va aller les voir.
0: Et pas que militaire. Hein. Bienvenue chez vous, en immersion. C'est à Bussy-Rabutin ce matin. C'est dans un château. Et pas n'importe lequel. Le château du comte Roger Bussy-Rabutin. Une dizaine de pièces à visiter. Un parc dans lequel on pourrait se perdre. Il y a plus de presque 40 hectares. On va continuer. On monte dans les étages, si vous voulez bien, François.
6: Allons dans l'appartement du comte de Bussy-Rabutin.
0: Ok. Eux, ils chantaient les histoires d'amour finissent mal. Ça pourrait être une devise aussi de Bussy-Rabutin. Et là, on les écoute avec Marsa Baila. C'est l'héritage.

0: immortel. Ouais, il est immortel ce titre, hein, d'Erita Mitsuko. Marcia Baila dans votre radio, ici Bourgogne, en direct de Bussy ce matin. On rend visite au comte de Bussy-Rabutin. On est chez monsieur le comte à Bussy-le-Grand. On continue de visiter le château en immersion et en direct après cette petite respiration pour se faire du bien à la fin de la semaine. Là.
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0: D'ailleurs, pourquoi attendre vendredi pour sortir en Bourgogne, hein, puisque cette semaine, le week-end commence mercredi soir. Alors, direction Is-sur-Tille, où on a repéré une nuit d'observation. Place Carnot, à partir de 22h mercredi. Une soirée gratuite et ouverte à tous pour lever les yeux vers les étoiles et observer les papillons de nuit. Pensez aussi à prendre une petite laine. Hein. Jeudi, c'est férié. Vous avez rendez-vous à Arnay-le-Duc pour la deuxième édition de la foire à l'Outil. Ça se passe sur le parking des Hospices Saint-Pierre à partir de 7h du matin. Au programme, un vide-grenier d'outils anciens, du matériel à main, des démonstrations et animations tout au long de la journée. Et puis tout au sud de la Bourgogne, à Tournu, le salon régional des métiers d'art s'installe dès jeudi et pour tout le week-end dans le cellier et le réfectoire de l'abbaye Saint-Philibert. Plus de 30 artisans d'art seront présents pour faire découvrir leurs créations uniques. Vous écoutez ici Bourgogne et vous aviez raison, il y a d'autres infos pratiques qui nous attendent dans une heure.
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0: C'est comme s'il était là. Oui, c'est comme s'il était encore présent, le comte de Bussy, Roger de Bussy-Rabutin. Écoutez les pas sur le parquet qui craque ici au château. On vous le fait visiter en direct et avec François-Xavier Verger, l'administrateur des lieux. On revient dans un petit instant si vous voulez bien.
3: À votre service.
0: À tout de suite. Après Lionel Richie, All Night Long, la musique des années 80.

0: Oui, c'est une bonne semaine. Une bonne semaine qui démarre dans votre radio ici Bourgogne avec un bon Lionel Richie All Night Long. Allez, on est à Bussy-le-Grand et on y est bien jusqu'à 11h.
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0: Il est incroyable votre château, hein, monsieur le comte. C'est comme ça que je vous appelle aujourd'hui, François-Xavier Verger. C'est vous qui avez les clés du château de Bussy-Rabutin ici à Bussy-le-Grand. Il est incroyable parce que déjà, il est splendide. Amusez-vous à taper sur internet Château de Bussy-Rabutin, vous verrez déjà l'architecture qui est remarquable. Vous verrez les jardins à la française. Et nous, là, on est plutôt à l'intérieur ce matin compte tenu des conditions météo. Il est incroyable aussi à l'intérieur parce que il est resté en l'état. Et ça, c'est rare aussi hein, de voir des châteaux qui ont traversé les siècles de cette manière-là.
3: Oui, la famille de Bussy-Rabutin à sa mort a compris qu'ils avaient une sorte de bijou, oui. Qu'ils ont voulu conserver dans son écrin, et toutes les familles qui ont possédé le château après ont compris cela aussi et l'ont amélioré, l'ont enrichi, l'ont préservé, et jusqu'à l'état qu'il a acheté en 1929.
0: Donc la pièce du bas dans laquelle on est resté un long moment, dans laquelle il y a les devises, la salle des devises, ce sont des espèces de cartes postales en fait qui sont peintes sur les murs en bois. Hein, et ça n'a pas bougé depuis le XVIIIe siècle en fait. Hein.
3: Depuis le XVIIe siècle en effet, oui c'est ça.
0: XVIIe même pardon.
3: Oui, XVIIe, oui, c'est à 400 ans bientôt. Bussy a tellement compté dans l'histoire de l'art et la littérature française qu'on a voulu garder ce souvenir, cette mémoire et ce chef d'œuvre.
0: On a autour de nous des portraits aussi. C'est presque la galerie de portraits ici dans cette pièce. On est à l'étage là maintenant, qui est l'entrée dans les appartements de Monsieur, hein, puisque c'était organisé comme ça à l'époque. Hein. Là, il y a des gens qui passaient dans cette énorme pièce dans laquelle on pourrait faire un appartement hein, très clairement déjà.
3: Un appartement moderne. Oui. Mais c'est la galerie des... pardon, c'est le salon des hommes de guerre. Et donc, on a depuis la guerre de Cent Ans jusqu'à Bussy, les plus grands capitaines de tous les temps. Donc, on parle du Guesclin, bien sûr, jusqu'à Bayard, sans oublier le connétable de Bourbon, et puis Turenne, évidemment, jusqu'à Bussy lui-même, qui s'est fait représenter dans son uniforme et sa cuirasse au milieu de ses pairs.
0: Qui a peint ces tableaux-là? Parce que c'est carrément des tableaux, pour le coup.
3: Oui, ce sont des tableaux qui ont été... Ce sont des copies qui ont été faites d'après des vignettes, en fait. Ce sont des portraits qui ont été faits à la cour, ouais. Et ils ont été gravés ensuite pour que tout le monde puisse avoir une représentation du visage de ces grands personnages. Et Bussy donc a pris ses vignettes et a demandé au peintre de Dijon, oui, de lui faire une galerie de 70 portraits de ces grands capitaines.
0: Ah, ça vient de... C'est des peintres de Dijon qui ont fait ça, alors.
3: Oui, ça a été fait
0: à partir de photos d'identité, en fait, finalement.
3: En quelque sorte, oui. Voilà. Et donc, ils ont leur cuirasse, leur armure, et ils ont aussi leur grand panache blanc, oui, qui montre leur grade et leur commandement.
0: Oui. Là, on est dans la galerie des grands de l'époque. Hein. Bon, on va à côté dans la chambre parce
3: bien
0: que
3: sûr.
0: La chambre elle est là directement. Parce que le truc que je me demandais, c'est comment ils vivaient et à quoi ça ressemblait la vie à l'époque de Bussy-Rabutin. Bon, c'est simple, hein, voilà. Les appartements étaient comme ça, c'est des vrais appartements avec un lit, avec il y a des pocs lits.
3: Oui, bien sûr.
0: Sans déconner. Oui, il a dormi dedans, Roger?
3: Ah, on l'espère, on suppose. Oui. C'est un lit un peu plus récent, peut-être. Peut-être qu'il est plutôt de l'époque de ses enfants.
0: D'accord. Ok.
3: C'est un lit avec une magnifique soierie, avec des décors d'arabesques, des rubans qui font des décors d'arabesques. Un magnifique velours, aussi, c'est superbe.
0: Oui, parce que je parle du lit. Hein, c'est pas pour rien. Je disais tout à l'heure qu'on allait savoir pourquoi il avait été renvoyé de la cour de Louis XIV. Eh ben, c'est pas tout de suite. On va encore attendre un tout petit peu. On fait monter le suspense.
3: Quelle attente.
0: Qu'est-ce qu'il a fait comme grosse bêtise pour être renvoyé en Bourgogne et être interdit de séjour à Versailles? À la cour du roi, c'est ce qu'on vous raconte après Elena, en direct de chez vous, en direct du château de Bussy-Rabutin. Tout de suite, on a rendez-vous avec l'histoire ce matin.
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0: La douceur et la fraîcheur d'Elena, tout a changé dans votre radio ici Bourgogne.
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0: Ici, rien n'a changé, ou presque, depuis l'époque de Roger de Bussy-Rabutin. Bienvenue ici dans le château de Bussy-Rabutin à Bussy-le-Grand. François-Xavier Verger, vous nous emmenez dans la fameuse pièce ?
3: Dans le salon doré.
0: La pièce la plus extraordinaire du château, à l'étage. Le parquet craque ici aussi. Ah ouais, on n'a pas la même résonance. Et il y a de la peinture, du sol au plafond. C'est la chapelle de Sixtine, là. Hein.
3: C'est la chapelle de Sixtine des Libertins, alors.
0: Ah d'accord, ok. Bon, alors, il va falloir nous expliquer pourquoi cette pièce est si importante et pourquoi il y a un rapport avec le côté un peu, allez, on va dire, sulfureux de
3: Bussy-Rabutin.
0: Ouais.
3: Bussy-Rabutin a peint sur ses murs ce qu'il caractérise. D'abord, sa grande culture des auteurs libertins, grecs et romains. Donc en bas, on a un décor inspiré des métamorphoses d'Ovide, par exemple, de l'Ardème et d'Ovide. Et c'est là qu'il y a ces fameuses devises amoureuses, ces maximes d'amour. Ouais. Par exemple, celle-ci, « Admirer la nature humaine, elle se lasse du plaisir s'il ne lui coûte de la peine ». Enfin, il a traduit ses textes, il les a mis en vers et c'est magnifique. Et certaines sont amusantes aussi. Celle-ci, « Les femmes ont mille façons pour duper les pauvres garçons ». Les garçons feignent mille flammes pour attraper les pauvres femmes. C'est rigolo, c'est amusant.
0: On est dans des choses qui sont, c'est un style, c'est à replacer dans un contexte, dans une époque. Voilà. On sent qu'au niveau de la morale, c'est pas toujours,
3: Il s'organise, il
0: s'arrange. Non, le truc, c'est qu'il a eu accès à la cour de Louis XIV.
3: Et ça, c'est l'étage du dessus. Et donc, on voit son portrait à lui, en impérator, donc en grand commandant militaire. Il tient son bâton de commandement. Derrière lui, il y a une forteresse qu'il vient d'assiéger. Mais la forteresse qu'il a assiégée, c'est plutôt le cœur des dames, puisque à cet étage-là, il n'y a que des portraits de dames, à part lui. Et en particulier, son grand amour, Madame de Montglat, qui a vraiment été pour lui l'ami de cœur, et puis toute une série de dames qu'il présente. Donc il y a des portraits et à chaque fois des textes. Par exemple, Madame d'Angennes, belle et de bonne intention, mais à la conduite de qui les soins de mari habile homme n'ont pas été inutiles. Et là, on voit que Bussy-Rabutin non seulement présente ces personnes-là, ces dames-là, mais il les présente dans un point de vue libertin. Et ces personnages sont toutes les personnages de son roman, L'histoire amoureuse des Gaules, dont la publication a provoqué son exil.
0: C'est ça le truc. C'est qu'il a écrit un bouquin, Histoire amoureuse des Gaules, qui est ici d'ailleurs. C'est ça qui est fou.
3: Voilà,
0: c'est
3: nous avons un manuscrit de ce roman.
0: C'est peut-être l'original d'ailleurs.
3: C'est un manuscrit clandestin, qui n'était pas destiné à être vu et nous le voyons.
0: Vous pouvez nous expliquer en 30 secondes ce qu'il raconte ce truc ?
3: Eh bien,
0: c'est pas un bouquin qui a été édité chez Flammarion à l'époque. Hein.
3: C'est dommage.
0: Ça s'est passé sous le manteau en fait. Hein.
3: Voilà, c'est ça. Donc Bussy-Rabutin, pour distraire sa maîtresse, Madame de Montglat, a écrit une sorte de roman à la mode avec tous les codes de l'époque, le portrait, les lettres. Et il a mis en scène ses amis qui sont représentés ici. Et leur secret d'alcôve. Sauf que certaines de ses amies avaient des secrets d'alcôve avec des personnages haut placés, et en particulier avec les proches du roi.
0: En fait, alors vous utilisez un vocabulaire en métaphore et avec beaucoup de précautions, mais en gros, il racontait des coucheries de l'époque, Roger de Bussy-Rabutin.
3: Oui, c'est ça. Oui, c'est ça.
0: Il les raconte dans le bouquin. Il les affiche sur les murs avec des petits commentaires. Il faut imaginer aujourd'hui. Hein. On parle des réseaux sociaux. Il a quand même été bien avant tout ça dans la publicité de choses qu'il fallait peut-être pas raconter. Quoi.
3: Voilà, et c'est son erreur peut-être parce qu'il s'était fait pour être raconté dans un salon où effectivement on faisait des lectures le soir qui pouvaient être amusantes, voire grivoises. Mais malheureusement, un des manuscrits lui a échappé et une des dames, Madame de la Baume, l'a fait publier.
0: Ah.
3: Et ça a été le drame, puisque le roi pouvait accepter que l'on rit dans les salons, mais il ne pouvait pas accepter que ce soit publié.
0: Et c'est là qu'il l'a renvoyé. C'est en gros, c'est comme si tout avait été balancé sur Internet aujourd'hui.
3: Voilà.
0: Et ça lui a totalement échappé.
3: Il a été disgracié.
0: Voilà. On parle d'Instagram et des réseaux sociaux aujourd'hui. Vous voyez, il se passait des trucs aussi au XVIIe siècle. Bienvenue chez vous. L'histoire d'hier, mais qui résonne avec celle d'aujourd'hui en direct de Bussy-le-Grand ce matin.

0: pépite musicale dans un lieu qui résonne ici en direct de Bussy-le-Grand, c'était John Lennon, Imagine.
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0: Non, quand je dis la journée, ouais, c'est au moins 3 heures qu'il faudrait passer dans ce château de Bussy-Rabutin où on était en immersion ce matin avec François-Xavier Verger, l'administrateur, qui nous fait passer dans tous les petits coins, les recoins de ce château où on apprend la vie à l'époque de Louis XIV, la vie de Bussy-Rabutin et la vie d'autres personnes, parce que c'est encore tendance aujourd'hui de parler de Bussy-Rabutin. Vous organisez d'ailleurs une exposition là pour cet été avec une certaine Madame de Sévigné, la marquise de Sévigné.
3: Oui, ça cousine.
0: Ah d'accord.
3: Madame Sévigné s'appelle Madame de Rabutin, donc c'est la cousine et donc comme
0: quand elle s'est mariée, elle a perdu le nom.
3: C'est ça, elle a pris le nom de son mari, le titre de son mari et donc cette année ce sont les 400 ans de la naissance de Madame de Sévigné et donc nous allons honorer sa mémoire ici dans un château de sa famille avec une exposition où on va faire revenir ici au château des portraits qui en viennent. Que Bussy avait offert à ses enfants et donc nous allons étudier la figure extraordinaire de Madame Sévigné qui était une femme remarquable, ça devait être une amie absolument extraordinaire.
0: Venez vous perdre ici, hein, ça concerne tout le monde ici en Bourgogne. On vient de Haute-Savoie, comme on l'a entendu tout à l'heure avec les premiers visiteurs du jour. Venez vous perdre ici, découvrir ce château magnifique, l'un de nos plus beaux monuments ici en Bourgogne. Et puis vous profiterez même du parc cet été parce qu'on n'aura pas les gouttes comme aujourd'hui, c'est clair. Hein. Merci pour cette visite express.
3: J'étais ravi de vous accueillir.
0: François-Xavier Verger, tout ça est à réécouter en podcast aussi, hein, dans les prochaines minutes sur ici.fr et l'appli ici. Bon été et à bientôt.
3: Bon été.
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0: petit jingler avec Femmes Libérées dans votre radio, ici Bourgogne, et maintenant retour à Dijon. À Dijon où c'est bon, parce que c'est l'heure du jeu bien honnête avec Florence Galis.
1: Et Yves Jamais. Eh oui.
0: Ah
1: Yves
0: oui
1: Jamais. Alors, il ne co-anime pas l'émission avec moi, mais on va.
0: Ah, d'accord.
1: Oui, oui, on va proposer des places pour son concert de Chalon-sur-Saône le 21 mai prochain. Voilà, donc cadeau super chouette.
0: On
1: merci
0: bien,
1: Stéphane.
0: Oui.
1: À demain.
0: Je vous souhaite une très bonne journée et je vous donne rendez-vous demain matin en direct de chez vous à 10h.
1: Au revoir.
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1: On est bien et on adore passer du temps chez vous. Il est 11h. Infos avec vous, Arnaud Racapé, bonjour.
3: Bonjour Florence, bonjour à tous.
1: Le réveil dans la fumée à la gare routière de Chalon-sur-Saône.
3: Un bus du réseau de transport Zoom a pris feu pour des raisons encore inconnues. Gros dégagement de fumée, heureusement pas de blessés, mesure de précaution tout de même. Les trains ont été déviés sur d'autres voies et puis les voies de bus ont été neutralisées le temps de l'intervention des pompiers. Une passagère française du bateau de croisière MV Ondius testée positive à l'antavirus des Andes. Son état s'est dégradé cette nuit. C'est ce que disent les services du Premier ministre, sans préciser si son pronostic vital est engagé. Elle est actuellement soignée et à l'isolement à l'hôpital Bichat à Paris. 5 passagers français ont été rapatriés hier, dont cette femme. Tous devront respecter un confinement de plusieurs semaines pour éviter la propagation de ce virus.
1: À Chevigny-Saint-Sauveur, vos déchets en métal peuvent vous rapporter de l'argent.
3: Mais c'est tout le principe du centre de tri ouvert fin avril par le groupe Suez, son 8e dans la région Bourgogne-Franche-Comté. Professionnels comme particuliers peuvent y emmener leurs déchets métalliques et aussi leurs déchets papier. En échange, ils repartent avec un chèque jusqu'à 6 euros du kilo. Vous avez notre reportage sur ici.fr.
1: Au DFCO, c'est l'esprit et le cœur léger que le groupe se remet à l'entraînement aujourd'hui.
3: Dijon officiellement en Ligue 2 et champion national après sa victoire au Puy samedi soir. Une fête prolongée hier soir avec le trophée du meilleur entraîneur de la saison décerné à Baptiste Ridira, de meilleur gardien décerné à Paul Delecroix. Pas moins de 4 Dijonais figurent dans l'équipe type de la saison. Preuve que cette année fut belle et une franche réussite. Et l'idée évidemment c'est de prolonger tout cela jusqu'à vendredi soir avec une dernière victoire, on l'espère, face à Orléans, suivie d'une grande fête à Gaston Gérard.
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3: C'est humide aujourd'hui.
1: Ah oui, c'est le moins qu'on puisse dire. Des pluies, des averses toute la journée. Faibles et éparses, elles seront plus marquées en milieu de journée dans les Hautes-Côtes et sur l'est du département. Et alors, on pourrait même avoir des orages.
3: Ouh là là.
1: Oh, n'en jetez plus. Les températures vont de 12 à 18 degrés. Et encore une fois, ce n'est pas à Montbard qu'il fera le plus chaud, mais à Beaune. Eh oui, la roue tourne, mon bon monsieur.
3: Sur les routes, est-ce que la roue tourne?
1: Non, ça va. Ça va. À cette heure-là, ça roule bien. Rien à vous signaler. Pas d'encombrement a priori. Je dis bien a priori parce qu'on ne voit pas toujours tout en temps réel sur nos cartes. Donc, vous pouvez toujours nous passer un petit coup de fil. 03 80 42 15 15. Et si vous avez envie de revenir tout à l'heure, Arnaud, vous êtes le bienvenu.
3: Écoutez, je vais consulter mon agenda. Mais a priori, c'est assez.
1: C'est jouable?
3: Ouais, début de semaine, tranquille, quoi.
1: Bon, bah, si c'est jouable, je vous dis à tout à l'heure.
3: À tout à l'heure.
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1: On a eu les années disco dans les années 70 et puis la décennie suivante, c'était plutôt le funk qui nous a fait danser. Voici Music and Light et Imagine.

0: Music and Light Imagination.
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0: Des invites pour Yves Jamais. Yves Jamais, vous êtes fan, vous l'adorez. Dès qu'il est en spectacle quelque part, vous êtes prêt même à faire des kilomètres pour aller le voir. On vous emmène à la salle Marcel Samba de Chalon-sur-Saône. Ce sera le 21 mai. C'est un jeudi, c'est à 20h30. Deux places pour un spectacle consacré à Maxime Le Forestier, puisque son spectacle s'appelle Maxime et moi. C'est une rencontre avec Maxime Le Forestier qui l'a profondément marqué et qui a eu ce qui lui a donné envie, en fait, de faire un spectacle autour de ce chanteur emblématique. Donc si vous avez envie d'y aller, il faut jouer avec nous et puis tenter de remporter vos places. À l'intérieur de notre nonette, nous avons caché quelque chose qui ne se mange pas, qui n'est pas un personnage, pas un monument, ce n'est pas une statue, ce n'est pas un événement. Bien que ça ait un rapport avec un événement, c'est en Côte d'Or, ce ne sont pas des filets de sécurité, c'est un objet, ce n'est pas une bague, donc pas la fête de la bague, puisque de toute façon ce n'est pas un événement et ce n'est pas un bijou. Ce n'est pas non plus un objet qui permet de s'exprimer. De quoi s'agit-il ? Venez nous poser des questions au 03 80 42 15 15. On vous attend. On écoute Céline Dion en attendant de jouer avec vous. On ne change pas.

0: On ne change pas, c'était Céline Dion.
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0: Nous recherchons quelque chose qui a un rapport avec un événement, mais qui n'est pas un événement, puisque c'est un objet, c'est en Côte d'Or, ce n'est pas un bijou, et ce n'est pas un objet qui permet de s'exprimer. Bonjour Françoise.
2: Bonjour Florence.
0: Comment commence la semaine pour vous, ma chère Françoise ?
2: Eh ben bien mouillée, hein ?
0: Ah ben oui, vous aussi, vous avez un jardin ?
2: Oui, et puis ben voilà, je regarde la pluie tomber.
0: Et vous vous dites que même si c'est barbant parce qu'on peut pas trop sortir, c'est quand même bien de pouvoir arroser un petit peu le jardin sans dépenser de sous avec de l'eau.
2: Oui, mais là, si ça continue, ça va arroser beaucoup.
0: Il faut remplir les nappes phréatiques,
2: voilà,
0: Françoise.
2: Exactement.
0: Voyons le bon côté des choses.
2: Voilà.
0: Alors, dites-moi, quelle question vous auriez envie de poser ?
2: Alors, si j'ai bien entendu, ça a un rapport avec un événement.
0: Alors, ça a un rapport avec un événement, mais c'est un objet.
2: Voilà, c'est un objet. Je voudrais savoir si c'est en métal.
0: Non, ce n'est pas en métal.
2: Ah ben voilà. J'avais bien pensé à quelque chose, mais non.
0: Bon.
2: Tant pis, c'est pas ça.
0: Eh ben c'est pas grave, vous réfléchissez, vous supprimez le métal, vous pensez à une autre matière et vous rappelez.
2: D'accord, eh ben peut-être à tout à l'heure.
0: Peut-être à tout à l'heure, Françoise. Bonne journée à vous, au revoir.
2: Merci. Au revoir.
0: Bonjour Pierre-Alain.
3: Oui, bonjour.
0: Pierre-Alain qui ne joue finalement que pour faire avancer les choses. Lui, c'est ce qui l'intéresse le plus, c'est de faire avancer notre nomade.
3: Mais c'est vrai en plus.
0: Je sais. Alors Pierre-Alain, quelle question vous auriez envie de poser pour essayer de nous amener un indice supplémentaire ?
3: Alors, est-ce que l'objet en question a un rapport avec le sport ?
0: Pas du tout.
3: Ça fait avancer.
0: Exactement, on a donc éliminé totalement le sport. Donc, aucun rapport avec le sport. Bon, bah, vous continuez à réfléchir. Qu'est-ce que vous avez prévu aujourd'hui, Pierre-Alain ?
3: Oh, rien.
0: Rien du tout ?
3: Bon, avec ce temps, non, rien.
0: Oh là là, mais je vais vous dire un truc. Si j'étais pas au boulot aujourd'hui, je crois que j'aurais fait comme vous.
3: J'ai du travail, mais avec ce temps-là, bon, j'ai des choses à faire dehors.
0: Bon, bah alors, si vous n'avez pas envie, ne vous forcez pas. On a le droit de temps en temps d'avoir une journée de fainéantise. Voilà.
3: Oui, bah,
0: vous avez mon autorisation.
3: Mais là, bon.
0: Je vous dis peut-être à tout à l'heure, alors, Pierre-Alain.
3: Allô ?
0: Oui, je vous dis à tout à l'heure, peut-être, non ?
3: Allô ?
0: Eh ben, on l'entend plus. Bon, bah, Pierre-Alain, bonne journée, et puis à très vite. 03 80 42 15 15, vous venez jouer avec nous si vous en avez envie, et puis surtout si vous aimez Yves Jamais et que vous avez envie de repartir avec vos invitations. Et si vous aimez M. Pokora, bah, ça tombe bien, on avait justement prévu de vous l'offrir maintenant, vous offrir sa chanson. Ça s'appelle « Quand même ». Vous fermez les yeux, vous profitez, c'est tout.

0: Il y a quelqu'un? Venez jouer avec nous, les amis. C'était M Pokora 03 80 42 15 15. Les deux prochains qui appellent seront les deux prochains qui appellent.
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0: My Life, Billy Joel.
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0: Tiens, c'est rigolo, je reconnais le numéro de téléphone de Françoise de Couternon. Françoise, c'est vous ?
3: Eh ben oui, c'est encore moi.
0: Oh, ouais. Bah alors. Françoise, elle s'est dit mince, cette histoire de truc en métal où on me dit non, ça va pas.
3: Ah oui.
0: Donc du coup, vous êtes revenue avec une autre question, forcément.
3: Bah oui, donc maintenant je voudrais savoir si c'est en verre.
0: Bah j'ai bien l'impression, oui. Vous pensiez à quoi ?
3: Eh ben, oh, pourvu que ce soit ça.
0: Ah bah je sais pas. Alors, moi.
3: Un verre de la Saint-Vincent Tourmente.
0: Alors, si jamais c'était pas ça, ça veut dire qu'il se passerait rien, là, tout de suite. Et bah si oui. Jamais c'était ça, qu'est-ce qui se passerait ?
3: J'entendrais une jolie musique.
0: Une musique comme ça ?
3: Ouais !
0: Françoise, oui. Bravo ! Alors là, vous m'épatez, parce que simplement me demander si c'est en verre et arriver tout de suite à me parler d'un verre de la Saint-Vincent Tournante, alors qu'il n'y avait pas plus d'indications que ça. Enfin, si on savait que ça avait un rapport avec un événement.
3: Bah, c'est l'événement qui m'a mis la puce à l'oreille. C'est vrai que j'ai pensé à Gaston.
0: Ouais, l'escargot.
3: Oui, j'ai pensé, je ne sais plus à quoi avant, mais bon, c'est l'événement. J'ai dit un événement, il faut que je trouve un événement.
0: Donc, eh ben, en tout cas, bravo. Les Saint-Vincent, vous les suivez en général, vous, Françoise ?
3: Alors nous, on triche un peu, on va voir la décoration avant.
0: Ouais.
3: Et puis le jour même, c'est rare qu'on y aille, il y a trop de monde.
0: Ah mince, vous n'avez pas envie de collectionner les verres, vous ?
3: Bah, j'en ai déjà pas mal. Hein.
0: Parce que c'est vrai qu'on aime bien en général revenir avec ben son oui. Verre estampillé Saint-Vincent et puis en avoir plusieurs dans son placard, je trouve que c'est joli souvent.
3: Oui, mais j'en ai déjà, donc...
0: Bon, bah alors si des gens vous en ramènent, continuez à faire comme ça, Françoise.
3: Voilà.
0: En tous les cas, j'espère que vous aimez Yves Jamais.
3: Ah bah oui.
0: Ah bah tiens.
3: C'est ce que je disais à l'accueil, je disais j'espère que je vais les gagner.
0: Eh ben c'est fait. Voilà, vos deux places pour le spectacle d'Yves Jamais, Maxime et moi, le jeudi 21 mai, salle Marcel Samba de Chalon-sur-Saône à 20h30. C'est fait, c'est gagné et c'est pour vous.
3: Eh ben merci beaucoup, François. Ah, ici Bourgogne.
0: Ah oui,
3: voilà.
0: D'accord. Ouais, j'allais ici, vous demander.
3: Bourgogne. Non.
0: Oh oui, parce que vous savez que ça peut être éliminatoire, hein. Je peux reprendre le cadeau. Oui.
3: Non, mais c'est ça, c'est l'émotion.
0: Bon, d'accord, je vous crois, Françoise. Je vous dis bravo, je vous souhaite une belle journée.
3: Eh ben, merci beaucoup.
0: Au revoir, Françoise.
3: Au revoir.
0: On va repartir sur une toute nouvelle nonnette et on va repartir sur cette nouvelle nonnette avec le retour de Pierre Alain. Décidément, c'est notre duo de choc, Françoise et Pierre Alain. Vous étiez là en tout début d'émission, vous êtes toujours là. Bon, Pierre Alain, il y a une histoire qui vous passe sous le nez, là.
4: Oui.
0: Bon, ben, c'est votre drame à chaque fois, remarquez.
4: Ben, oui, c'est très souvent que j'ouvre le jeu.
0: Ouais, ben, souvent, là, hein. Ça va être le cas. Vous allez même avoir le droit de me poser deux questions. Alors, on part sur une nouvelle nonnette, ça veut dire aussi nouveau cadeau. On va vous emmener à Nigloland, à Dolencourt, avec deux entrées pour ce parc d'attractions. Vous pourrez choisir le jour de votre venue. 44 attractions pour les petits et pour les grands. Des restos aussi sur place. Bref, c'est un endroit dont vous rêvez, Pierre Alain.
4: Oh là, toutes les nuits.
0: Oh, c'est incroyable cette obsession que vous avez pour Nigloland. Vous m'épatez avec ça, vraiment.
4: Oui,
0: bon,
4: oui.
0: Pierre Alain, quand on part sur une nouvelle nonnette, que se passe-t-il ?
4: Eh ben, écoutez, il pleut énormément.
0: Oui.
4: Énormément. Alors, est-ce que ça se mange ?
0: Alors,
4: rien à voir, mais si.
0: Non, il n'y a rien à voir, mais c'est bien, c'est une transition intéressante. Des fois, je fais ça aussi quand je ne sais pas quoi dire, donc allez-y. Hein.
4: Non, mais moi, je pensais, vu la pluie, je pensais aux escargots. Mais
0: ah,
4: bon.
0: D'accord. Non, alors, oui, ça se mange. Non, ça ne se mange pas, pardon, bah, j'allais vous dire oui
4: pas.
0: En plus. Non, ça ne se mange pas. Vous avez le droit à une deuxième question.
4: Oui, bon, bah, ça fait déjà avancer, ça ne se mange pas. Alors, est-ce que c'est un personnage ?
0: Ce n'est pas un personnage.
4: Bon, ben ça m'arrange, je n'avais pas d'idée.
0: Eh ben tant mieux, ben, vous voyez, on essaye d'être arrangeant avec nos auditeurs.
4: Oui, vous êtes adorables.
0: Bon, ben Pierre Alain, je vous dis à tout de suite.
4: Oui, peut-être.
0: Hein, c'est pas comme si vous étiez occupé, vous m'avez dit vous-même tout à l'heure que vous ne faisiez rien de la journée.
4: Ah, rien.
0: Ah ben alors, vous voyez, vous reprenez le téléphone et puis vous rappelez.
4: Oui, mais maintenant, on a encore beaucoup de choses à dire. Bon, je vais voir.
0: Bon, réfléchissez, faites comme vous le sentez, Pierre-Alain. Je vous souhaite une belle journée. Je vous dis peut-être à tout à l'heure ou sinon à demain. Au revoir.
4: Oui, plutôt à demain. Allez, au revoir.
0: Venez vous aussi, hein, 03 80 42 15 15. On vous attend, on a très envie de jouer avec vous et de vous offrir ces invitations pour le parc Nigloland. Alors là, je sens que ça va faire plaisir aux enfants. 28 attractions. On offre 2 places. C'est quand même un cadeau d'une valeur de 90 euros. Je le dis comme ça au passage. Venez, 03 80 42 15 15, ça va, vous avez eu le temps de noter le numéro. Nous, on écoute Mécano.

0: Avec une femme, c'est Mécano.
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0: Très envie de vous faire un beau musée. Vous aimez ça, les musées. Le musée des Beaux-Arts de Dijon, est-ce que vous le connaissez? Il est au cœur du palais des Ducs et des États de Bourgogne. De belles salles qui ont été rénovées il y a quelques années et qui permettent de mettre les œuvres bien en valeur. À voir absolument, c'est la salle des tombeaux des Ducs de Bourgogne ou encore tout l'espace consacré à François Pompon et à ses animaux. Et puis, bonne nouvelle, l'entrée du musée, comme celle de tous les musées de la ville de Dijon, est gratuite, ce qui ne gâche rien. Vous aimez visiter des choses, mais vous n'aimez pas être enfermé. Les jardins de l'Arquebuse, juste à côté de la gare, vous ouvrent les bras. Un jardin botanique qui est magnifique, avec un nombre d'essences d'arbres incroyables. On a même quelques arbres remarquables et très anciens, comme un platane immense et un ginkgo biloba qui est particulièrement spectaculaire à l'automne. C'est un jardin magnifique au printemps avec toutes ses fleurs, mais aussi intéressant à toutes les saisons.
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0: Mais quel homme ne s'est jamais rêvé dans la peau d'une femme? Même Michel Sardou, lui, son fantasme, c'était les femmes des années 80. Dans

0: Michel Sardou, on est en 1981 avec sa femme des années 80.
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0: Bonjour Jean-Stéphane, comment ça va?
3: Oui, bonjour Florence, ça va?
0: Ouais, qu'est-ce que vous faites de beau aujourd'hui?
3: Oh ben, le travail, il n'y a déjà que 3 jours dans la semaine, alors hein, peut-être bosser un peu quand même.
0: Donc du coup, vous bossez triple, vous bossez double, comment vous faites aujourd'hui?
3: On bosse tout le temps triple hein, quand on est chef d'entreprise.
0: Ah bah oui.
3: Tout seul après, bon ben, voilà.
0: Ouais, forcément.
3: Ça permet d'avoir le temps libre aussi quand on veut.
0: Vous êtes dans quel secteur?
3: Dans les métiers de la toiture, donc couverture zinc gris, mais je fais des expertises. Moi.
0: D'accord, ah oui, couverture zinc gris, c'est pas le temps idéal aujourd'hui. Hein.
3: Je pense aux collègues, allez.
0: Ouais, les pauvres.
3: La profession, tout le bâtiment, tous ceux qui sont dehors.
0: Bon, bah s'il y en a qui nous écoutent, on pense à vous. Soyez redoublés de prudence aujourd'hui, ça glisse.
3: Voilà, moi je suis au bureau, j'ai de la chance, voilà.
0: Bon, Jean-Stéphane, puisque vous êtes au bureau et que vous avez eu envie de jouer avec nous, quelle est votre question?
3: Est-ce qu'avant, je peux demander une question sur le jeu en général? Parce qu'on dit que c'est un lien tout le temps avec la Bourgogne, mais est-ce que dedans, on compte la Franche-Comté aussi, à chaque fois?
0: Alors, en général, on est plutôt sur la Bourgogne, voilà. Sauf quand il y a quelque chose qui peut un peu dépasser.
3: Ah oui, un petit peu.
0: Ouais,
3: d'accord.
0: Voilà.
3: C'est juste pour l'indication générale.
0: Voilà.
3: Et du coup, on va partir sur est-ce que c'est un lieu?
0: Non, ce n'est pas un lieu.
3: Ce n'est pas un lieu. J'avais le droit à 2 chances, de toute façon.
0: Ouais, mais je compte pas.
3: Allez,
0: je compte pas la première, donc vous pouvez m'en poser une deuxième.
3: Oui. Est-ce que ça serait une œuvre?
0: Non, ce n'est pas une œuvre.
3: Ah non, on n'a plus rien.
0: Ah bah non, dites donc. Bah il y a moins de choses, on va dire.
3: Il n'y a pas de personnage, il n'y a pas de. Pas une œuvre, pas un lieu.
0: Vous inquiétez pas, c'est quand même un truc qui existe.
3: Ah oui, bon, bah ça va alors.
0: Bonne journée, Jean-Stéphane.
3: Également,
0: au revoir. Bonjour, Thérèse.
4: Bonjour Florence.
0: Thérèse est à Saint-Apollinaire. Alors Thérèse, pour vous, ce sera seulement une question parce que j'en ai déjà eu deux de la part.
4: Ah oh bah non.
0: Ah bah non, j'en ai eu deux de la part de Pierre Alain et de Jean-Stéphane.
4: Oh, c'est pas juste.
0: Oh là là, Thérèse, vous savez que je suis faible et que je vais finir par dire oui.
4: Mais je sais bien que vous allez me dire oui.
0: Oh là là, bon bah je vous dis oui. Allez, deux questions, Thérèse.
4: Merci Florence.
0: Oh, je vous jure, après moi je me fais disputer, hein, vous savez.
4: Bon, bah alors, une question.
0: Non, non, allez-y, c'est pas grave, j'assume.
4: Bon, juste envie de vous assumer, il n'y a pas de souci. Je voudrais savoir, est-ce que c'est un lieu sportif?
0: Non. Non. Vous savez pourquoi ce n'est pas un lieu sportif? Parce que c'est pas un lieu du tout.
4: D'accord. Et, alors du coup, c'est pas un lieu du tout, bah, mon autre question ne va pas aller.
0: Ah.
4: Est-ce qu'on peut voir des fleurs dans cet endroit?
0: C'est pas un endroit.
4: Bon.
0: Ouais, c'est compliqué, hein.
4: Est-ce que c'est un objet?
0: Alors non, ce n'est pas un objet.
4: Bon, bah d'accord.
0: Voilà.
4: Bon, bah au revoir, Florence.
0: Au revoir, Thérèse. Peut-être à tout à l'heure, hein, si vous voulez revenir. Moi, j'ai rien contre.
4: Oui, je vais réfléchir.
0: Au revoir, Thérèse.
4: Merci beaucoup.
0: 03 80 42 15 15. Vous venez jouer avec nous tout de suite. C'est Lewis Capaldi et juste après c'est vous et on vous emmène, je vous le rappelle, à Nigloland.

0: Lewis Capaldi, wish you the best.
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0: Et c'est Marie-Odile qui est avec nous. Coucou Marie-Odile, comment ça va ?
2: Bonjour Florence, très bien, malgré la pluie, c'est pas grave.
0: Bon, ça veut dire que si jamais vous étiez notre gagnante, ça veut dire que les invitations pour Nigloland, vous n'iriez pas aujourd'hui, par exemple.
2: Ça me dérangerait pas.
0: Oh, sous la pluie, je sais pas.
2: Nous, à Baume-la-Roche, là, ça y est, il y a le soleil qui est revenu.
0: Oh, Vénarde !
2: Ouais, il pleut plus, là, depuis à peu près une demi-heure, donc
0: vous
2: ça va.
0: Vous nous en envoyez un petit bout ?
2: Oui, mais qu'un rayon, hein.
0: Oui, non, bah vous gardez le reste, je comprends, vous l'avez eu en premier, c'est normal. Marie-Odile, quelle est votre question ?
2: Alors, je voulais savoir si c'était un monument.
0: Non, ce n'est pas un monument.
2: Bon, bah d'accord.
0: Bon, bah continuez à réfléchir.
2: Oui, bah un bisou à tout le monde.
0: Bonne journée à vous, au revoir.
2: Bonne journée, au revoir.
0: Tiens, Pierre-Alain, le retour.
3: Oui, mais vous l'avez demandé si c'était un monument, alors.
0: Bah mince. Bah faut changer.
4: Bon, est-ce que c'est une place ?
0: Ce n'est pas une place, bah, pour la simple raison, c'est que ce n'est pas un lieu.
4: Ben, je savais, mais moi j'étais sur un monument.
0: Bah oui, mais voilà, mais vous vous faites piquer les questions par les autres. Qu'est-ce que je...
4: Ah, c'est terrible.
0: Il n'y a plus de respect, mon pauvre Pierre-Alain.
4: Ben, exactement.
0: Ouais, c'est ça, hein. Bon, c'est pas une place de Dijon, mais voilà, essayez de...
4: Ah oui, j'avais une autre question, est-ce que c'était à Dijon ? Mais j'ai oublié.
0: Bon, allez, je réponds quand même, c'est pas à Dijon. Oui.
4: Bon, bah c'est bien.
0: Voilà.
4: Je vous remercie. Vous êtes adorable aujourd'hui, parce que entre Thérèse et puis moi, vous tolérez plus de...
0: Oui, mais attention Pierre-Alain, c'est juste aujourd'hui. Je reprends mon mauvais caractère dès demain.
4: Chaque fois qu'on joue, on nous demande qui est Thérèse, parce que mon épouse s'appelle Thérèse.
0: Ah,
4: c'est Thérèse.
0: Ah ben non, c'est pas la même. Mais n'hésitez pas à dire à votre épouse aussi de jouer, si elle en a envie. Hein. Elle est la bienvenue aussi.
4: Elle n'a pas trop le droit.
0: Oh là, je vous entends plus.
4: Elle n'a pas trop le droit, comme c'est mon épouse.
0: Ah ben voilà, oui. Ah ben d'accord. Ouais, je
4: Mais
0: vois.
4: Bon. Puis elle préfère me laisser. On joue à deux, elle me dit.
0: Ah bah c'est bien. C'est une équipe. C'est elle qui réfléchit peut-être et vous qui donnez les réponses, pas toujours bonnes d'ailleurs, à l'antenne.
4: Oh, pas souvent.
0: Bon, Pierre-Alain, je vous dis pas à tout à l'heure parce que ça va finir par se voir là.
4: Non, hein. On arrête. Oui.
0: On se dit à demain.
4: Ouais, si
0: allez.
4: Vous voulez, avec grand plaisir.
0: Bonne journée.
4: Oui, on va finir par arriver à la trouver cette...
0: Ah, mais il le faut quand même. Merci Pierre-Alain, à bientôt.
4: Allez,
0: au revoir.
4: Avec plaisir, au revoir.
0: 03 80 42 15 15, on attend les deux derniers candidats de la journée. Peut-être vous allez jouer pour deux invitations pour le parc Nigloland, histoire de passer une super journée sur place. Je vous rappelle qu'il se trouve à Dolencourt. C'est un cadeau d'une valeur de 90 euros. Vous pourrez choisir le jour de votre venue. Et juste le petit coup de fil à nous passer. Vous jouez avec nous et je vous dis bonne chance. Si et bois, c'est Cassave.

0: Ça, c'est la musique qui fait bouger, c'est la musique qui fait danser. Ciez-bois avec Kassav. Dans un instant, Jean-Stéphane et Thérèse, nos deux derniers candidats.
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0: Bon alors, est-ce qu'on va avoir une bonne réponse ou pas aujourd'hui ? Jean-Stéphane, coucou, comment ça va depuis tout à l'heure ?
15: Oui, bah toujours bien.
0: On a des gens qui s'obstinent, des gens qui s'accrochent aujourd'hui.
15: On se creuse la tête.
0: Ah bah oui, je vois ça. Alors
15: pour
0: dites-moi.
15: Le monde, hein, quand même.
0: Dites-moi tout.
15: Est-ce que ça serait une manifestation ?
0: Non, ce n'est pas une manifestation.
15: Mais encore un mot.
0: Bon,
15: eh ben,
0: on va finir par y arriver, vous verrez. Je pense qu'à la fin de la semaine, on aura une bonne réponse.
15: Ah oui, quand même, oui.
0: Non, ça serait bien de faire ça avant. Merci Jean-Stéphane,
15: allez,
0: peut-être à demain.
15: Journée.
0: Au revoir.
15: Oui, au revoir.
0: Bon, Thérèse, vous êtes de retour.
16: Bonjour Florence.
0: Rebonjour Thérèse.
16: Deux questions.
0: Non, une seule, vous ne m'aurez pas deux fois.
16: Non, je rigole.
0: Thérèse, je suis gentille une fois par personne, d'accord ?
16: Oui, mais alors, comme je suis la seule personne.
0: Non, on a eu Pierre Alain qui
16: oui,
0: nous a appelé
16: vrai,
0: aussi.
16: C'est vrai.
0: Alors, hein,
16: j'ai entendu que Pierre Alain pensait que c'était sa femme.
0: Alors, cette relation avec Pierre Alain, est-ce que vous voulez en parler, Thérèse ?
16: Ah non, je ne connais pas du tout.
0: Non, je plaisante. Alors, dites-moi, quelle est la question que vous avez envie ? Vous voulez que je rappelle les indices, tiens ?
16: Non, mais attendez, je vais vous poser ma question.
0: Oui.
16: Est-ce que la nonnette se promène sur Dijon ?
0: Non, parce que c'est pour ça que je voulais vous rappeler les indices, parce qu'on l'a déjà dit, ça, c'est pas sur Dijon. Bah alors, du coup, vous avez le droit de poser une autre question, puisque celle-là a déjà été posée.
16: Est-ce que c'est en Côte d'Or ?
0: Oui, c'est en Côte d'Or. Vous pensez à quoi ? Thérèse ?
16: Est-ce que c'est un événement culturel ?
0: Non, ce n'est pas un événement culturel.
16: Bon, bah tant pis.
0: Bon, bah je vous dis à demain.
16: À demain, Florence.
0: Bonne journée. Au revoir,
16: vous
0: Thérèse.
16: Aussi, au revoir.
0: Je rappelle que ce que nous cherchons ne se mange pas. Ce n'est pas un personnage, pas un lieu, pas une œuvre, pas un objet. Ce n'est pas un monument, pas une place. C'est pas à Dijon, c'est pas une manifestation. C'est en Côte d'Or, en revanche, et ce n'est pas un événement culturel. De quoi s'agit-il ? Vous jouerez avec nous demain. Notre jeu bien honnête revient entre 11h et midi. Elle, c'est Mylène Farmer. Elle s'installe pendant, allez, on va dire un petit peu plus de 3 minutes, jusqu'à l'heure des infos.

0: Libertine, c'est Mylène Farmer.
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0: Excellente journée à vous les amis, il est midi. Arnaud Racapé, on démarre ce journal évidemment par le foot, le DFCO qui a déjà la tête à la Ligue 2 la saison prochaine.
2: À l'issue d'une année maîtrisée, on pourra dire ça, Arnaud Rouge, son champion national de retour à l'échelon supérieur, à l'échelon professionnel. Alors il restera une dernière sortie qui vaudra le détour hein, vendredi soir au stade Gaston Gérard face à Orléans, la grande fête du titre et de la montée, mais... Déjà, les esprits se tournent vers 2026-2027 avec de l'ambition et un grand principe. On ne change pas une équipe et une philosophie qui gagne. Paul Fauvel, le directeur général du DFCO, était l'invité d'ici Bourgogne ce matin.
3: On souhaite aller en Ligue 2 avec l'effectif que l'on a aujourd'hui en National 1, qui mérite d'aller en Ligue 2, qui s'est battu depuis maintenant un an et demi pour pouvoir avoir l'objectif. Et l'idée, c'est de pouvoir récompenser tout le monde. Et parce que dans les valeurs humaines que ce groupe déploie, que ce staff déploie, on a envie d'y aller avec eux et on pense qu'on peut partir à la guerre avec tout le monde. Mais surtout, c'est ne pas se donner de limites. Aujourd'hui, on veut, un, se maintenir, évidemment, je ne vais pas faire de langue de bois là-dessus, mais on veut aussi proposer du jeu, proposer des valeurs comme on a pu en avoir en National 1, et surtout, encore susciter des émotions collectives, peu importe le classement qu'on pourra avoir, mais voilà, se stabiliser, se maintenir le plus rapidement possible, et ensuite, on verra.
2: Le dernier match de la saison face à Orléans, vendredi, donc un moment spécial à vivre en direct avec ici Bourgogne. On sera au stade dès 17h et jusqu'au bout de la soirée. Un bus en flammes à la gare routière de Chalon-sur-Saône. Tôt ce matin, les pompiers de Saône-et-Loire sont intervenus aux alentours de 7h30, alertés pour un fort dégagement de fumée. Le feu a pris sous l'abribus de la gare, sans faire de blessés heureusement. Il s'agit d'un véhicule Zoom du réseau de transport de la ville de Chalon. Le trafic a pu reprendre normalement en cours de matinée après l'intervention d'une quinzaine de pompiers.
0: Cas contact, confinement, test positif, voilà des mots qu'on n'avait plus entendus ni envie d'entendre depuis le Covid.
2: Ils sont de retour dans l'actualité ce matin avec l'antivirus des Andes. Cette souche qui a déjà fait 3 morts à bord d'un bateau de croisière, le MV Ondius, qui a accosté en Espagne ce week-end. À bord, 5 Français rapatriés hier, dont une passagère testée positive, dont l'état de santé s'est d'ailleurs fortement dégradé cette nuit. Tous sont hospitalisés à l'hôpital Bichat à Paris dans des conditions d'isolement strictes et le resteront jusqu'à nouvel ordre. Même ceux qui ont été testés négatifs, la période d'incubation de cette souche du virus peut aller jusqu'à 6 semaines. Se débarrasser de ses déchets et repartir avec un chèque, c'est le principe de la consigne qui s'applique au centre de tri pour métaux et papier ouvert depuis quelques jours à Chevigny-Saint-Sauveur. Derrière ce centre, il y a le groupe Suez qui veut inciter les citoyens à se déplacer, à faire un bon geste de tri avec au bout cette petite carotte financière. Ça peut aller jusqu'à 6 euros du kilo et ça marche. C'est l'8e centre de ce type dans la région. 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
0: Les étudiants à l'université de Dijon s'arrachent les goodies à l'effigie de leur établissement.
2: Et t-shirts, sweats, vestes, sacs, gourdes. La boutique de l'Université Bourgogne Europe, ouverte il y a un mois, ne désemplit pas, notamment de jeunes clients étrangers, ravis de pouvoir ramener un petit souvenir de leur séjour dijonnais dans leur pays. Martina et Nerea ont 20 et 21 ans. Elles sont espagnoles, originaires de Valence, en licence à Dijon, en licence Erasmus. Et pour elles, l'année touche bientôt à sa fin. Elles sont venues pour acheter un souvenir, conseillées par la responsable de la boutique, Marie-Nicolas.
4: Nos amis qui sont en Erasmus, ils ont acheté aussi des pulls, des t-shirts et on venait voir qu'est-ce qu'il y avait pour garder comme souvenir.
5: Ça vient d'amuser de la soirée ici, alors après, j'étais un pull.
6: Alors je vais vous montrer ce qu'il y a ensuite. Par exemple, il y a ce sweat à capuche et qui existe dans la couleur noir, gris, blanc ou bordeaux. Le teddy qui plaît beaucoup.
4: Ok.
6: Regardez.
4: Mais moi j'aime bien celui-là sans la capuche mais avec les couleurs de le pull bordeaux. Ouais.
7: D'ailleurs Marie est aux couleurs.
4: Ah ouais.
7: Vous l'avez fait exprès ou pas?
6: Mais je vais me vendre, c'est pour vendre simplement. C'est diffuser notre image le plus loin possible. Et grâce à nos étudiants Erasmus, évidemment, nous partons au bout du monde.
7: Ça c'est une fierté?
6: Oui, franchement. Très souvent ça me fait plaisir de les voir, les personnels et les étudiants, avec des mugs sur leur table. Les suites quand elles ont froid, ça me fait plaisir de les voir. Je dis au moins je sers à quelque chose. Le produit que j'ai choisi leur plaît.
2: La boutique est ouverte les lundis, mardis, jeudi de 14h à 17h à l'accueil de la maison de l'université. Côté prix, des sweats à capuche par exemple pour étudiants, ça coûte 27 euros, 33 euros le pull zippé pour les personnels.
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2: La météo, rapidement.
0: Oui, pluie, averse, c'est pas terrible, vous l'avez compris. Les températures, ça remonte un peu cet après-midi, entre 12 et 18, c'est pas extraordinaire, voilà. Je vous souhaite une bonne journée, tiens.
2: Bonne journée.
0: Et je vous laisse avec nos deux compères, ils nous font rire, ils nous offrent des cadeaux, ça ne gâche rien.
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9: Bonjour à toutes et à tous, ravie d'être avec vous cette semaine. J'espère que vous allez bien et que vous avez pu profiter d'un week-end prolongé. Valérie Damido et Eric Bastien sont partis en vacances quelques jours, alors j'en profite pour revenir et vous proposer une sélection des meilleurs moments de l'émission, de quoi vous donner le sourire à l'heure du déjeuner et de découvrir ou redécouvrir les anecdotes de nos candidats qui ont toujours un truc à raconter. Aujourd'hui, vous avez rendez-vous avec une championne de pétanque, un auteur de romans policiers, un fan de l'OM qui a toute la panoplie, même le caleçon, ou encore deux candidats qui aiment cuisiner. C'est aussi l'occasion de voyager près de chez vous. Nous serons dans les Landes, les Bouches-du-Rhône, le Morbihan, mais aussi en Isère, sur votre radio ici.
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9: Mais avant de retrouver Valérie, Eric et nos candidats, musique maintenant avec Bernard Lavillier qui invitait Nicoletta sur ce titre Idée Noire sur votre radio ici.

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0: Vous écoutez ici Idée Noire, Bernard Lavilliers qui sera d'ailleurs en tournée en 2027. Première date à Uzès, Reims et Grenoble. Alors nous avons toutes et tous des petites phobies. Généralement ce sont des petites bêtes. C'est le cas de Karine d'ici Paris-Île-de-France qui expliquait en octobre dernier à Valérie Damido et Eric Bastien sa technique pour les chasser de chez elle. Quant à Mickaël d'ici Armorique, il devait trouver la définition d'un polotarien. Est-ce que vous savez, vous, d'ailleurs, ce que c'est d'être polotarien ?
1: Alors attention, Karine, tu es comme moi, tu as la phobie des araignées.
2: Moi, les araignées, mon vrai palais, ma chambre d'or.
1: Tu n'aimes pas les araignées, tu as peur ?
3: Oui.
1: Oui, mais alors je vois que avant tu les tuais et maintenant tu essayes de les mettre dehors. Mais comment tu fais pour les mettre dehors ?
3: Alors, c'est toute une technique, hein. C'est un verre, une feuille de papier.
1: Oh là là.
3: Je mets le verre, je glisse la feuille de papier sous le verre.
1: Oui, mais...
3: Et j'essaye de les mettre dehors pour pas les tuer.
1: Mais oui, mais du coup, t'es obligée de t'approcher d'elles ?
3: Bah ouais, mais je vieillis, donc je deviens un peu plus sage.
1: Ah, j'ai 60 ans, j'ai toujours pas la feuille et le verre. Hein. Moi, je quitte la pièce. Hein, si l'araignée est dans ma chambre, bien, je dors.
4: Tant que ma femme prend la patte. Mais vraiment, je te jure, il y a une araignée, elle la voit, elle va pas essayer de la chasser, elle va la choper, elle prend la patte et elle la remet.
1: D'accord,
4: dehors.
1: Ta femme est folle.
4: Ah, mais...
1: Alors, donc toi.
3: C'est pas possible encore.
1: Ouais, mais enfin, tu t'approches d'elle. Moi, je pourrais jamais. Hein. Ça, c'est pas possible. Alors, il paraît que tu fais aussi, tu regardes beaucoup de tutos et que tu essayes de faire de la couture.
3: Ouais, oui, en fait, quand je ne sais pas faire quelque chose, je regarde les tutos. Alors, la couture, c'est un exemple, mais oui, pour me lancer, pour avoir des modèles, pour avoir des idées, j'aime bien.
1: Bah, c'est bien, j'adore. Quelle fille curieuse de tout, j'adore. Tu m'expliqueras comment tu fais pour approcher les araignées, on se reparlera après l'émission. Alors, là, c'est le moment où tu peux marquer 3 points d'un coup, c'est la question à choix multiples. Je te pose la question, je te fais des propositions. Et à mon top chrono, tu as 10 secondes pour me donner ton choix. Je te mets une petite chanson de Jojo.
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1: Oh yeah. Oh, hey, hey. Voilà, ça, c'était la chanson de Le Cornu, il y a encore 3 secondes. Alors... On va parler de Johnny Hallyday. Attention.
4: Pas rire, parce que...
1: Alors, Karine, combien d'albums studio Johnny Hallyday a-t-il publié dans sa carrière ? Combien il y a eu d'albums de Johnny Hallyday ? 25, 38, 51. Autant de Perfecto dans son armoire et de Harley dans son garage. Allez, combien d'albums Johnny ? 25, 38, 51. Top chrono, 10 secondes. Vite.
4: Allez,
1: réponds-moi, chérie.
4: Karine ?
3: Bah, 38 ?
1: Non, c'est 51. Entre 1960 et 2018, de Hello Johnny à Mon pays, c'est l'amour, sorti quelques mois après sa disparition, c'est presque 60 ans de chansons françaises et 51 albums. Voilà. C'est quoi ton morceau préféré de Johnny, toi, Karine ?
3: J'aurais pas dû changer d'avis, finalement.
4: Je la connais pas, celle-là.
3: Vous l'avez entendu, le premier 51, en fait, c'est ça, hein ?
1: Ouais, 25, 38, 51.
3: Plein de morceaux.
1: Et ben voilà. Bon, bah, pas. Maître Coupez, voilà. T'as entendu 51, toi ? Non, Maître Coupez n'a pas entendu. Allez, c'est à Mickaël.
4: Oui, Mickaël, avec ici Armorique. Mickaël qui habite à Brec, dans le Morbihan, qui est notre boucher, qui aime faire du chi parmentier, du poulet tandoori aussi. Il sait cuisiner la blanquette et le bourguignon. Pareil que t'es un peu un spécialiste de l'hypnose. Parce que. T'as été voir Mesmer en spectacle. Et toi, Mika, mon petit cri-cri-cri, t'es très réactif. Et il a joué de toi.
6: C'est ça.
1: Qu'est-ce que t'as fait ?
4: C'est-à-dire, t'as été son cobaye ?
6: Ouais, il était son cobaye pendant la moitié du spectacle.
4: Ah ouais ?
1: Qu'est-ce qu'il t'a fait faire ? Le dauphin
4: Raconte.
6: Non, il m'a mis en couple avec un autre homme que je voyais comme une femme et qui a couché un enfant.
4: D'accord.
6: Entre autres.
4: Alors, il t'a demandé de te transformer en Australopithèque également.
6: Oui, et, oui.
4: Ouais, et il t'a demandé de revivre ta naissance. Donc, tu t'es retrouvé à faire le bébé quoi, quand t'arrives au monde.
6: Tout à fait, oui.
4: Est-ce que, très honnêtement, t'en as gardé un bon souvenir ou pas ?
6: Oui.
4: Ah bon, ça va.
6: C'est du spectacle. Hein,
4: après. Oui, c'est du spectacle.
1: Ouais. Non, c'est spectacle.
4: Ouais, pas convaincu. Voici la question. Qu'est-ce qu'un polotarien ? Voici 4 propositions même. Un végétarien qui mange quand même du poulet. Un végétarien qui ne mange rien, qui ait des poils. un végétarien qui ne se nourrit qu'avec des épluchures de fruits et légumes, ou un fan de Volkswagen qui prend tous ses repas dans sa polo. Top chrono, 5 secondes.
0: 10.
4: Un polotarien.
6: Qui mange que des pots de légumes.
4: Qui se nourrit avec des épluchures de fruits et légumes.
6: Ouais, c'est ça que tu m'as dit. Légumes, hein. Ouais, des pots, ouais, c'est ça, ouais.
4: Eh bien, non, malheureusement, un polotarien est un végétarien qui mange quand même du poulet. Voilà, qui évite la viande rouge, le porc, le poisson, les fruits de mer, mais qui inclut donc la volaille, donc la dinde et le poulet. Tu connais bien puisque t'es charcutier. Je suis désolé, pas de points là.

0: Il sera en concert à partir du mois d'octobre. Il passera notamment à Valence, Troyes, Roubaix ou encore Nantes. Renan Luce, Les Voisines, dans la playlist de votre radio ici. Valérie Damido et Eric Bastien sont à présent avec Guillaume d'Issy-Gascogne, qui de son propre aveu ressemble à un comédien humoriste français très célèbre, et Cécile d'Issy-Isère, dont le père collectionne les pins. Comme vous et moi, fut un temps, me direz-vous, sauf que lui, il en a vraiment beaucoup, beaucoup, beaucoup.
1: Voilà. Alors, Guillaume a deux points, Cécile a deux points. Guillaume, attention, il a un petit rituel. Et Guillaume, le café du matin avant la douche.
2: Pour bien commencer ma petite journée et me réveiller, moi j'ai pris un café.
1: Eh oui, parce que sinon, si tu prends pas ce café, qu'est-ce qui se passe, Guillaume?
3: Je suis de mauvaise humeur.
4: L'échafouin.
1: Eh oui. Et pourquoi? Parce qu'il paraît que tu es un petit peu râleur.
3: Un petit peu.
1: C'est-à-dire, tu râles sur quoi, par exemple?
3: Par moment, je râle tout seul. Hein. Je râle sur tout, en fait.
1: Ah oui.
3: C'est pas mal, l'endroit de râler, non?
1: Je sais pas, moi, je partage l'antenne avec quelqu'un qui ronchonne et qui râle tout le temps. Les auditeurs, comment
4: vous survivez?
1: Bon, écoutez, j'ai beaucoup de mal. Hein. Elle dit rien, ta femme, que tu râles?
3: Ah bah si, elle râle aussi.
1: D'ailleurs, on parle de ta femme. Tu es avec elle depuis 14 ans et tu l'as rencontrée dans un camping.
3: Est-ce que c'est ça, tout à fait.
4: Carrément, camping ouais. Comme ça, David et Jonathan, camping.
1: Bah oui, parce que c'était pendant les vacances. Ah. Parce que toi, t'étais animateur de soirée, c'est ça?
3: C'est ça, tout à fait.
1: Et c'était ton job d'été et elle faisait quoi?
3: Alors elle était salariée du camping, en fait. Elle faisait l'accueil, la réception, elle guidait les clients, enfin voilà quoi.
1: Alors, c'était en 2011, ça fait 14 ans que vous êtes ensemble, c'est bien, c'est un vrai amour là, on est quand même, hein ouais.
3: Ah oui, c'est plus l'amour de vacances. Là.
1: Non, c'est un vrai love. Alors, il y a un petit truc qui me fait rire, c'est que quand même, il paraît que tu ressembles à Danny Boone.
3: Oui.
1: C'est vrai?
3: On me le dit souvent, oui.
1: C'est-à-dire dans la rue, il y a les gens qui t'arrêtent, c'est ça?
3: Oui, c'est ça. Ou quand je me sers d'un truc, ils me disent mais vous avez un air de ressemblance. Je leur dis oui, je sais, merci, mais j'ai pas le même compte en banque.
1: Ça, c'est sûr.
3: Voilà.
1: Eh ben, tu ressembles à Danny Boone. Je veux une photo de toi immédiatement sur le téléphone du professeur Coupez.
4: Ah oui, d'ailleurs, on a eu les petits chats de Cécile.
1: Ah ouais, on a eu tes petits chats. Je te jure, je suis à deux doigts de prendre le plus clair là, trois là. Alors, on va jouer à la question qui peut te rapporter 3 points. C'est la question à choix multiples. Je te pose la question. Je te fais des propositions à mon top chrono. Tu auras 10 secondes pour me donner ton choix. Tiens, je te mets une petite chanson d'Alain Chamfort.
2: En terrasse, autour du whisky gaz.
1: Et oui, on va parler de whisky. Alors, Guillaume, quelle céréale est à la base du whisky? Le blé, l'orge, le seigle, les cornflakes. Voilà. Quelle céréale est à la base du whisky? Blé, orge, seigle, top chrono 10 secondes. Et tu me dis quoi?
3: L'orge.
1: Est-ce l'orge?
4: Je sais pas. Moi, je connais pas la réponse. Hein.
1: Oui, c'est l'orge. Bien sûr que c'est l'orge, absolument. C'est de l'orge maltée, pour être plus précis. C'est le maltage, c'est-à-dire la fermentation et la distillation qui vont donner les arômes différents et uniques au whisky. Eh ben, bravo. 3 points de plus, tu as 5.
4: Cécile, on parlait du côté chonchon là, de Guillaume. T'as bien des petits défauts, toi, quand même, Cécile?
5: Bon, non, pas du tout, hein, voyons.
4: Et on en parle de ton côté un peu maniaque qui ressurgit de temps en temps?
5: Oui, bon, c'est vrai que j'aime bien replacer les choses qui sont pas droites.
4: Oui.
5: Voilà, on va dire ça comme ça.
4: Donc, par exemple, quand tu vas chez le médecin, t'as une espèce de petite phobie. Chez le médecin, il faut que
5: les tableaux soient droits dans la salle d'attente, les encadrements. Donc, je peux replacer.
4: Tu te lèves dans la salle d'attente pour les remettre, les tableaux. T'es sérieuse, là?
5: Oui, les magazines, faut que ça soit droit.
1: Eh ben, tu sais que moi, je fais ça.
4: Car. Ah ouais.
5: Ah, et ça m'étonne pas parce que tu es une super décoratrice.
1: Oh, merci ma chérie, mais je peux pas supporter un tableau de travers ou les trucs. Ça m'angoisse.
4: Mais alors, elle, par exemple, elle supporte pas quand elle va chercher chez le buraliste, genre il a un pendentif de Trabiol, elle ne le supporte pas.
1: Et ben moi aussi, je le remets.
4: Tu lui remets ou t'oses peut-être pas ou...
5: Pour lui dire ton pendentif il est à l'envers.
4: Ah oui,
5: voilà,
4: quand même.
5: Faut le remettre.
4: D'accord. Bon, il y a aussi une petite particularité. T'es la fille d'un collectionneur unique de pins.
6: Hey mec, t'as vu mon pins? Tu collectionnes?
4: titre, ça s'appelle les copines, copains. Jeu de mots. Alors attends, tiens-toi bien. Combien il a de pièces, ton papa?
5: Il avoisine les 35 000 pins.
4: Ouais. Tu les mets où?
5: Et comme vous avez dit, je suis l'enfant unique.
4: Ah ouais, ouais, non, mais là, ouais. 35 000 pins, c'est quand même énorme, quoi.
1: Ah oui, c'est énorme.
4: Bravo.
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0: It drives me crazy, Fine Young Cannibals. Pour la petite anecdote, l'un des clips de cette chanson a été réalisé par le danseur et chorégraphe français Philippe Découfflet. Vous connaissez peut-être son travail, c'est lui qui avait mis en scène la cérémonie d'ouverture des JO d'Albertville en 1992. À suivre, quelques infos près de chez vous, puis Alain Souchon et puis la suite des meilleurs moments d'Otake avec Valérie Damido et Eric Bastien. 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Et puis on vous rappelle et vous participerez peut-être, sûrement, sur votre radio ici.
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3: 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Ça devient compliqué quand on a un budget un peu serré. On peut par exemple marcher un peu plus, on peut faire du vélo aussi et on peut se tourner vers les pompes qui restent abordables. 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Quelques clics qui vous permettront de faire des économies. Tiens, si vous avez déjà entendu parler de France Service, c'est très bien. C'est un organisme qui regroupe un certain nombre d'administrations, comme la sécurité sociale, les impôts, entre autres. L'avantage, c'est qu'ils vous permettent de faire tout un tas de démarches en une seule fois. Il y a plusieurs antennes chez nous, en Côte d'Or. À Chenauve, par exemple, France Service vous attend aux deux places Pierre Meunier. Et à Genlis, c'est aux 12 rue de Franche-Comté.
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0: Soyez les bienvenus si vous nous rejoignez. Peut-être que certains d'entre vous ont profité du pont de la fin de la semaine dernière pour prendre quelques jours de congé. Profitez-en bien. Pour les autres, nous vous changeons les idées cette semaine avec les meilleurs moments d'Otake. À l'heure du déjeuner, on retrouve Valérie Damido et Eric Bastien juste après le baiser d'Alain Souchon sur votre radio ici.

0: écoutez ici Alain Souchon, Le Baiser. Il est 12h34 et peut-être êtes-vous en train de déjeuner ou de réfléchir à ce que vous allez bien pouvoir manger. Noadine d'ici Provence et Martine d'ici Normandie ont des idées pour vous. Tous les deux aiment cuisiner, ce qui fait saliver Eric Bastien et Valérie Damido sur votre radio ici.
1: Alors, Noureddine habite à Tretz, dans le 13, dans les Bouches-du-Rhône. Il jouait avec ici, Provence. Et Noureddine, il travaille dans le bâtiment, évidemment, donc forcément, c'est mon chouchou. Et tu es fan de l'OM. Tu jouais au foot, mais t'as arrêté, mais t'es toujours complètement fan.
2: Ah ouais, je suis à fond.
3: Génial, ça.
1: C'est-à-dire que tu vas voir tous les matchs, quoi.
2: Les voir, ouais, ça m'arrive, mais sinon, ouais, c'est à la télé.
1: Ah ouais, tu rates pas un match.
2: Je rate pas un match, exactement.
3: Et t'as vu le Classico contre Paris ou pas?
2: Eh oui. Ouais.
1: Bah évidemment. Oui.
2: Ça a changé la donne. Hein.
3: Ah bah ça va, détends-toi. Hein. Ça va.
1: À jamais, les premiers.
2: Ah, très
1: jamais.
2: Détendu.
1: Mais oui, détendu.
3: On a perdu quand même à Paris.
1: Alors, il paraît que t'as les maillots, les survêtes, les caleçons de l'OM.
2: Ouais, j'ai eu la chance de travailler pour deux joueurs de l'OM.
1: Et bah du coup.
2: Et du coup, j'ai eu la chance d'avoir des maillots.
1: Ouais, malin. Je savais pas qu'il y avait des caleçons de l'OM, mais bon, écoute, voilà.
2: Ouais, un caleçon, ouais. Ça, par contre, c'est
3: un haut sur la fesse gauche, le M sur la fesse droite. Caleçon, quoi.
2: Là, tout autour.
1: Non. Voilà, la bonne soirée à tous. Là, j'ai cru que t'allais faire des blagues sur des. Enfin, bref. Alors.
3: Sur le string de l'OM.
1: Oui, bien sûr.
3: Ça existe.
1: Il paraît que tu adores cuisiner, que tu sais faire plein.
2: Ah ouais. J'adore.
1: C'est quoi tes plats à signature?
2: Le classique provençal, hein, tu sais, la daube, j'adore ça.
1: Ouais.
2: Là, midi, j'ai ramené au boulot avec moi du popiette de volaille avec sauce forestière, tu vois.
3: Oh, et des champignons.
2: Et des tagliatelles.
1: Oh là là, mais c'est pas possible ça.
3: On peut en arrêter d'en parler tous les jours, là. C'est horrible.
2: Et j'ai la chance d'avoir un micro-ondes chez les clients, donc ça va, tu vois.
1: Oh là là. Alors mon petit nounou, mon petit cordonnier, deuxième question à un point, j'aimerais bien que tu marques s'il te plaît. Je t'emmène en Thaïlande. Écoute bien cette question. Une fois par an, en Thaïlande, une ville organise un buffet à volonté pour les singes. Une fois par an en Thaïlande, une ville organise un buffet à volonté pour les singes. Est-ce que c'est vrai? Est-ce que c'est faux? Top chrono, 5 secondes.
2: Ouais, je dirais vrai. Par hasard.
1: T'as bien raison, ça s'appelle le Monkey Buffet Festival. Ça a lieu à Lopburi en Thaïlande. On rend hommage aux singes du temple et on leur sert un banquet géant de fruits, de légumes. Et voilà, donc bravo, un point.
3: Ouais. Vous savez quoi? On va continuer à parler de bonne bouffe parce que vous nous avez vraiment donné faim. Et notre Martine, avec ici Normandie, adore cuisiner une spécialité normande très connue, le couscous, bien sûr. Connu, couscous normand. Je plaisante,
1: voilà,
3: bien
1: j'adore
3: sûr.
1: J'adore le couscous normand, moi.
3: Alors, t'es une fan du. Une pro du couscous, c'est vrai?
4: Oui, j'adore ça. Et puis, paraît-il qu'il est très bon.

0: Alors, je sais pas, tu mets quoi dedans? Qu'est-ce qui fait qu'il se distingue des autres?
1: Non, déjà, est-ce que tu prépares la semoule la veille comme tout bon cuisinier de couscous?
2: Non, pas vraiment.
0: Bon, en tous les cas, c'est le plat que tu adores faire et tu le fais notamment pour tes enfants. Oui. Mais on avait un Noureddine qui est pas spécialiste de dessert. Toi, en revanche, les tartes, ça, c'est tu sais faire, toi.
2: Oui, les tartes au citron, tartes au chocolat.
0: Ok, gâteau au chocolat, ben voilà, on les met tous les deux, puis on a un bon petit repas.
1: Ah bah on a le buffet spécial au taquet, on va dire.
0: Et puis on pourra se faire cette petite partie de pétanque, je l'ai évoqué tout à l'heure, mais j'ai pas eu l'occasion de dire, en fait t'es une championne de pétanque toi.
2: Championne non, mais je me débrouille pas mal.
0: Alors attends, excuse-moi, t'as participé à divers championnats, t'es arrivée deux fois vice-championne en mixte en Seine-Maritime, pour moi t'es une championne quoi, pardon hein.
2: Bon, bah écoutez, si vous le dites.
0: Bah oui, non, mais c'est énorme. Mais
1: c'est vrai qu'en fait, tu sais, il a jamais réussi à marquer un point. Donc, il sait pas, il comprend toujours pas le cochonnet, tout ça.
0: Moi, je t'ai lancé le cochonnet. Après, je m'arrête là. C'était voilà, je ne sais plus.
1: Allez,
0: collectionneuse de pins et des timbres. Martine, on y va avec les pins et les timbres. Est-ce qu'on a une question sur ça? Pas du tout. On va s'intéresser aux Français. Le tout premier texte écrit en français était un sketch. Selon toi, vrai ou faux, 5 secondes.
1: Top chrono.
2: Vrai.
0: Non, non, non. Le tout premier texte écrit en français remonte à 842. Il s'agissait du serment de Strasbourg.
1: Un accord politique entre les petits-fils de Charlemagne.
0: Bref, le français est né dans un contrat, Valérie, mais pas dans un...
1: sketch.
0: Exactement. Désolé, pas de quoi, Martine.

0: Dernier titre de Gauvin Serres, Silence Radio. Gauvin Serres qui est aussi en tournée pour présenter son nouvel album. Vous pourrez le voir sur scène à partir de la rentrée. Il démarrera à Montrouge, Grenoble et Château-Renard. Alors, si vous avez un petit peu de mal à faire du rangement chez vous, je ne peux que vous conseiller de devenir ami avec Linda d'ici par Île-de-France. C'est d'ailleurs ce que Valérie Damidot envisage, vous allez voir pourquoi. Quant à René d'ici Dromardèche, il a un certain talent pour l'écriture, ce qui plaît beaucoup à Éric Bastien sur votre radio ici.
1: Alors, Linda à 2 points, René à 3 points, Linda via Gennevilliers, Linda range les maisons de ses amis. Je vais de ce pas demander ton téléphone personnel à Maître Coupez. Voilà, alors il paraît que tu aimes aussi les activités à sensation, tu fais du parapente.
2: Je m'en fais pas tous les jours, hein. Mais oui, bah. Je me suis offert ça, ouais.
1: C'est-à-dire qu'à Gennevilliers, c'est compliqué le parapente tous les jours, mais bon.
2: Non, je me suis offert ça parce que ça vient du fait qu'à 15 ans, on m'a proposé et ma mère a mis son veto. Et du coup, bah, je me suis offert ça, j'avais 44 ans et j'étais en vacances en Savoie, dans la Maurienne. Et voilà, il y a quelqu'un qui proposait ça et je me suis dit, allez, on y va. Et il paraît que j'étais hyper à l'aise. Il prenait des photos avec sa petite caméra perche. Et en fait, moi, je commentais tout. Enfin, vraiment, il m'a dit, mais franchement, c'est hyper rare. Donc, je suis bien dans les airs, je vous confirme.
1: Ah bah, c'est super. Moi, je vous raconterai un jour mon expérience en parapente où j'ai failli mourir. Voilà. Alors, ça va bien avec ton super
3: c'est
1: pouvoir.
3: C'est quel jour, à quelle heure?
1: Parce que je te dirai, je te dirai, je te raconterai.
3: Je veux bien, ouais.
1: Ton super pouvoir, bah, ça serait de voler.
4: Oui.
1: Eh oui.
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1: Bah oui, t'aimerais voler, mais donc du coup être un oiseau, avoir des ailes et tout ça, c'est ça?
2: Ouais, exactement. Après, les ailes que je pourrais ranger quand même, hein. Faut pas que ça soit tout le temps visible, mais oui,
1: pas pratique pour les fringues.
2: J'aimerais
3: voler. C'est moins glamour.
1: C'est moins...
3: Personne n'a révélé, mais elle est très bonne, la blague de Valérie, hein, avec les ailes comme ça. Moi, j'aime beaucoup.
1: Oui, ouais. Voilà. Allez. Ouais. Bon, alors là, c'est la question qui peut te rapporter 3 points. C'est la question à choix multiples. Je te pose la question, je te fais des propositions. À mon top chrono, tu as 10 secondes pour me donner ta proposition. Alors, écoute bien. Quel est l'instrument de musique le plus ancien jamais découvert? Alors, je te propose un tam-tam en peau de zébu. Un xylophone en terre séchée, une flûte en os de vautour ou l'accordéon d'Yvette Horner sculpté par Cro-Magnon. Top chrono, 10 secondes.
2: Je pense que c'est une flûte.
1: La flûte?
2: Ouais.
1: Eh ben, on va écouter immédiatement la réponse.
2: Ah, cool.
1: Eh oui.
3: Oh là non.
1: Ah oui, c'est la flûte en os de vautour, hein. Ça a été découvert en Allemagne, elle a 40 000 ans et ça montre que les premiers homo sapiens d'Europe pratiquaient déjà la musique, voilà.
3: Eh bien, dites donc.
1: 3 points de plus, ça fait 5.
3: Oui, c'est très bien, ça veut dire René qu'elle est en train de prendre la tête, c'est normal, elle vient de jouer. On va continuer hein, d'ici 13h.
5: Ouais.
3: T'as envie d'aller à Reims? Tu aimes Clara Luciani? Tout te plaît cette semaine, ça va?
5: Bon, Clara Luciani, oui, on peut aller voir. Je préfère encore Pomme ou Suzanne que Luciani, mais bon.
3: C'est vrai que tu es très nouvelle génération. C'est vrai que tu écoutes Suzanne, justement. Ça fait partie des artistes que tu adores. Tu aimes Pomme, tu aimes Santa. On a un extrait de Suzanne avant 13h. On va lui préparer ça pour lui faire plaisir à notre René. Vous savez quoi, Valérie? Et ça va vous faire plaisir.
1: Ah.
3: René.
1: Ça c'est Suzanne. Suzanne, voilà.
3: C'est pour toi, René. Hein. Elle est sympa, Céline.
5: Oui, merci, gentil. Merci, j'adore.
3: Je sais que tu suis l'épisode très souvent sur Au Taquet, sur ici, de nos aventures, de la grande saga. Oui, après les romans policiers de...
1: Nadine Mousselet.
3: Après ceux de Linda Riley.
1: Lucinda.
3: Valérie, que va-t-il se passer? Est-ce que le frère de la sœur de l'oncle sera présent au château?
1: Et je ne sais pas, peut-être que Saint-Priest est attaqué par des Manon.
3: Est-ce que René sera là avec son chien Undo? Est-ce que Undo Tres, bien sûr? Je dis ça parce que tu écris des romans policiers, René.
5: Oui, depuis 4 ans.
3: C'est génial, ça. T'en as sorti combien, des romans?
5: J'en ai sorti 4.
3: 5? Ah oui, oui, le cinquième est en cours, hein, c'est ça?
5: Oui, le cinquième est en cours et je vais venir un peu sur mon village.
3: C'est quoi l'histoire en 2 secondes du dernier, là, le pitch, là, en 30 secondes?
5: En 30 secondes, c'est l'histoire de personnes qui sont assassinées. Enfin, c'est des cambriolages où il y a des personnes qui sont assassinées. Et voilà. On demande si c'est des cambriolages qui tournent mal ou mal si c'est une vengeance très ancienne.
3: La vengeance sera-t-elle au rendez-vous?
1: Eh ben, disons, c'est bien d'écrire comme ça. Bravo, René.
3: Tu connais déjà le titre? Tu sais comment il va s'appeler, ce livre?
5: Non, j'hésite. J'écris en impro. J'ai pas de plan, j'ai rien. Donc j'écris au jour le jour.
3: Écoute, on suivra ça avec plaisir.
5: Je découvre moi-même l'histoire au fur et à mesure. Donc voilà.
1: Ah, génial. Bah, c'est super ça.
3: Super. En tous les cas, après Nadine Mousselet, René de Dromardèche, on a hâte de découvrir les aventures. 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

0: Softail et Tainted Love, merci d'écouter votre radio ici. Allez, dans un instant, suite des meilleurs moments d'Otaka avec Valérie Damido et Eric Bastien qui ont fait une petite impro sur Staying Alive des Bee Gees, ce qui a bien fait rire Linda d'ici Paris. Vous allez voir, ils étaient très inspirés. Je pense qu'ils étaient capables de tenir encore plusieurs minutes. Quant à René d'ici Dromardèche, il a une histoire de bouc et d'ânesse à vous raconter. Alors oui, je sais. Petite précision, si vous avez envie de jouer et que vous dites « mais moi j'ai pas d'anecdote comme ça à raconter », ne vous inquiétez pas, inscrivez-vous quand même sur votre radio locale ici. On trouvera ensemble de quoi dire.
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5: Alors, Linda, il paraît que tu as une phobie qui est venue en vieillissant, c'est quoi ?
6: En fait, la phobie, c'est d'être enfermée dans les ascenseurs. C'est mieux parce que la même année, il y a genre 10 ans, j'ai été enfermée dans un ascenseur à mon bureau, dans un ascenseur chez moi, chez une amie. Et pendant 2-3 ans, j'avais vraiment du mal. Et même s'il fallait monter 6 étages, je les faisais. Alors, je me soigne, hein, mais je prends sur moi. Mais c'est vrai que je suis très vigilante quand je suis dans un ascenseur.
7: Et tu te soignes comment ? C'est important pour les gens qui ont peur comme toi. Tu fais quoi ?
6: Je prends sur moi et je me dis, c'est ok, t'es pas en danger, ça va quoi, ça, tu vas survivre. Mmh. Mmh. Et puis j'ai pas été coincée depuis ces tristes événements là où j'ai eu un cumul d'incarcération. Et en plus je sais comment, même si on n'a pas le droit de le faire, je sais comment se désincarcérer. Donc quand on est entre deux étages.
5: Ah ouais.
7: Oui, alors on en parlera sur une prochaine émission, je pense.
5: On en parlera sur une prochaine émission. Se désincarcérer d'un ascenseur. Vous écoutez ici, vous écoutez la désincarcération. Ouais, non mais moi je suis comme toi, j'ai peur des ascenseurs et je me soigne en montant dans les ascenseurs de Radio France. Et comment te dire ? Voilà, alors, pour t'encourager à gagner, je sais que tu aimes bien Lucky Love, tu aimes bien Goldman, tu aimes bien Elton John, et tu aimes aussi ça.
7: On va mettre ça comme musique dans les ascenseurs. Ça détendrait tout le monde.
6: Staying Alive.
5: Oui. Mais oui, Staying Alive aussi.
7: Je suis coincé.

0: ça me désangoisserait.
1: Tout de suite, on n'a plus peur.
0: Bah ouais, t'as raison. Alors, Linda, c'est le bingo. Aujourd'hui, on est sur des célébrités. À mon top chrono, je vais te demander de me citer un maximum de Michel, célèbre. Un maximum de Michel. Ce que tu veux. Michel.
1: Les deux, mon capitaine.
0: Les deux, mon capitaine. Michel, célèbre. C'est parti.
2: Michel Audiard, Michel Blanc, Michel Jonas, Michel Sardou, Michel Polnareff, Michel Thor, Michel
0: Lavrache. Il y en a six, c'est magnifique.
1: Bravo, moi.
0: Six.
1: Et on salue Michel Otis, bien sûr.
0: Oui, il y a Michel Serrault, il y a Michel Legrand, Michel Barnier, Michel Boujna, Michel Galabru. Mais c'est très bien.
1: Mais Michel Otis, tu as des ascenseurs.
0: Oui, bien sûr. Le frère
1: de Joe Malongo.
0: De Joe Malongo,
1: évidemment. Ouais, voilà. Patrick, qu'est-ce que c'est que ça? Envoyez-moi la musique de la chèvre avant de jouer. Pourquoi je dis Patrick? René. C'est pas pourquoi. René, la chèvre.
3: Oui.
1: Mais alors, c'est pas vraiment de la chèvre, mais t'as un bouc. Tu avais un bouc, voilà, et une ânesse.
3: Oui, il était avec sa copine ânesse depuis oui. 12 ans.
1: Oui, et ils avaient l'habitude de s'échapper rapidement. Seul,
3: Oui, l'ânesse ne pouvait plus vivre seul, et comme on voyage beaucoup, on l'a donné à des gens qui la gardent dans un parc.
1: L'anecdote, c'était qu'un jour, tu étais en train de boire un café, ou je ne sais pas ce qui s'est passé, les deux bêtes se sont échappées de l'endroit où elles étaient avec toi, et elles se sont posées sur une place handicapée devant un café, et on t'a appelé pour dire, je ne peux pas me garer, quoi, enlevez votre bouc.
3: Oui, mais c'était à 6h30 du matin, on a reçu le téléphone.
1: Oui, ça fait bizarre.
3: Du barman qui est un peu plus bas de chez nous, il a dit, avoir un bouc blanc et une ânesse, je suppose que c'est les tiennes. Je fais, oui. Elle me dit, si tu veux, là, ils sont stationnés sur la place du café. Si tu veux les récupérer, t'attends.
1: Entre le dessin carcération, là, de l'ascenseur et le stationnement des boucles, là, aujourd'hui,
0: c'est magnifique.
1: On est royal au bar. Bon, allez, on y va, on joue pour 10 secondes. Juste après avoir écouté Santa, que tu adores, évidemment. Et comme t'es hyper dans la solidarité, que tu vas faire rire des personnes âgées dans les EHPAD, que t'es bénévole au Resto du Cœur, rappelons que Santa sera la marraine du Téléthon les 5 et 6 décembre prochains. Ton bingo, le voici, 10 secondes pour me citer un maximum de prénoms, enfin non, pas de prénoms, mais de célébrités portant le prénom que je vais te donner. Score à battre, 6 points, c'est celui de Linda. C'est pas anodin si j'ai parlé de Patrick, parce que c'est Patrick, top chrono, Patrick.
3: Patrick Bruel, Patrick Juvet, Patrick Hernandez, Patricia Cast, Patricia...
0: Patrick
3: Newman.
1: Non, alors pour le coup, c'était vraiment les Patrick, donc Patricia Cast.
0: Et Paul Newman, non.
1: Et Paul, c'est Paul, c'est pas Patrick. Par contre, j'en ai trois. Il y en avait d'autres, hein. Patrick Chirac, personnage, Patrick Swayze, Patrick Roy.
0: Patrick Devers, Patrick Dupont, Patrick Topalov.
1: Patrick Chabotier.
0: J'en ai trois.
1: Ça suffira pas, je suis désolé, René.
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0: Souvenir de 1974 avec Michel Jonas. Dites-moi, merci d'avoir passé cette heure avec nous. Rendez-vous demain pour une autre sélection d'instants savoureux d'au taquet avec Valérie Damido et Eric Bastien. Il sera question de jeux de société, de marée montante en Bretagne ou encore de nuit sur la plage. À demain. Bonjour Wendy Bouchard.
1: Bonjour chère Catherine, du Michel Jonas tous les jours, on en veut. Quelle belle programmation, merci.
0: De rien, de ma France, dans un instant on parlera des PME avec votre invité.
1: Oui, des petites et moyennes entreprises qui font la vitalité de notre économie. 99% des entreprises de France, et si notre avenir passait par elles, ces PME. À demain,
0: à tout de suite.
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0: Ma France, Wendy Bouchard, il est 13h.
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1: Bonjour à tous, merci d'être à l'écoute de Ma France. La France qui compte un premier cas positif à l'antivirus, le 8e dans le monde. L'état de santé de cette patiente positive s'est dégradé. 4 autres passagers sont sous surveillance dans un hôpital parisien. Les autorités recensent à midi une vingtaine de Français cas contact des croisiéristes. On fait le point sur la chaîne de transmission et la dangerosité de ce virus bien connu du Chili et de l'Argentine. À la une encore, cette plainte collective de 16 familles contre la plateforme chinoise TikTok après la mort de 5 adolescents. Des plaignants qui dénoncent la politique de TikTok qui pousse à la dépression et au suicide. L'inquiétude des 542 salariés des magasins Bouchara à la une également, alors que l'enseigne de déco et de textile devrait être fixée aujourd'hui sur une offre de reprise. Au cœur de vos régions, à Paris, on vous parle d'un spectacle qui veut sensibiliser les plus petits aux agressions sexuelles. Des collectes mobiles de dons de sang aujourd'hui car les réserves manquent. Nous sommes près de Nancy et la cueillette des premières cerises du Périgord. 13h15, on partage donc une ode aux PME qui emploie 4 millions de salariés. Et si elle sauvait économiquement la prochaine décennie? On en parle à l'occasion d'un livre documenté par un tour du pays dans cette France des entrepreneurs. Sébastien Lecornu convoque une réunion cet après-midi pour faire un point de situation sur l'antivirus. Réunion avec les ministres de la Santé et de l'Intérieur, mais aussi en présence du directeur général de la Santé. Voici ce que nous savons d'abord à cette heure. Les 5 passagers français du bateau de croisière considéré à haut risque ont donc été rapatriés, placés à l'isolement à l'hôpital Bichat à Paris. L'une de ces croisiéristes a été testée positive et malheureusement son état s'est dégradé. Les 4 autres Français sont toujours négatifs, mais la durée d'incubation de ce virus peut s'étendre jusqu'à 6 semaines. Et ce qui nous inquiète finalement à l'heure où nous parlons, Nicolas Joly, également, ce sont les 22 cas contacts des passagers.
3: Oui, 22 Français qui n'étaient pas à bord du bateau de croisière, mais dans des avions le 25 avril. À ce moment-là, une partie des passagers du MV Ondius, le bateau, avait déjà quitté le navire lors d'une escale alors que l'épidémie n'était pas encore officiellement identifiée. Et notamment une Hollandaise dont le mari est décédé sur le navire et qui tentait de rentrer chez elle. 8 Français se trouvait dans un premier vol entre Sainte-Hélène et Johannesburg. C'est celui dans celui-ci que l'état de la touriste s'est dégradé. Et 14 dans un second vol entre Johannesburg et Amsterdam, dans lequel la touriste néerlandaise est montée et qu'elle n'a finalement pas pris. Elle est restée en Afrique du Sud et est décédée peu de temps après. On ne sait pas si ces cas contacts ont contracté le virus, et c'est bien le problème. Les 8 premiers ont été mis en isolement rapidement, il y a presque une semaine, indique la ministre de la Santé française. Des informations ont été envoyées aux 14 autres pour qu'ils puissent se mettre en auto-isolement. Quant à la passagère du bateau testée positive et rapatriée, la ministre a donné de ses nouvelles ce matin. Elle est hospitalisée, mais son état s'est dégradé, précise donc Stéphanie Rist.
4: Elle s'est dégradée dans la nuit, ouais. Et elle est positive à l'antivirus. Ce qu'on sait, parce que c'est un virus qui est connu, c'est que quand on se dégrade avec ce virus, on peut avoir un pronostic vital engagé. C'est peut-être le cas de cette personne.
3: La ministre déclare également que la France est prête à faire face au virus. La priorité est de briser les chaînes de transmission, dit-elle. Le décret pris par le Premier ministre et publié aujourd'hui permet de durcir les conditions d'isolement des passagers du bateau et des 22 cas contacts identifiés. Stéphanie Rist laisse déjà entendre que les 72 heures d'isolement à l'hôpital pourraient être transformées en 15 jours et que la France pourra faire face grâce notamment au stock de masques et de tests PCR restants de l'épidémie de Covid.
1: Voilà, sur le point circonstancié et factuel. Et vous venez de joindre Nicolas Bruno Mégarban. Il est chef de service de réanimation à l'hôpital Lariboisière. Et il nous rassure d'abord sur la comparaison qu'on fait ces derniers jours, évidemment, entre cet antivirus et le Covid.
3: Oui, effectivement, c'est difficile de ne pas faire le lien entre les deux. On y pense tous. Mais pour Bruno Mégarban, les deux situations sont bien différentes.
5: La première différence, c'est que c'est un virus connu depuis 1976, qui n'existe qu'en Amérique, jusque-là en Amérique du Sud, qui n'a jamais donné d'épidémie plus importante, y compris en Amérique du Sud. Le virus n'a jamais été isolé chez un animal en Europe, en Asie ou en Afrique. Et donc, ces conditions déjà naturelles limitent probablement une extension pandémique ultérieure. Par ailleurs, et le point important, c'est une infection dont la contagiosité semble malgré tout plus faible. C'est-à-dire, en fait, il faut des rapprochements très très très importants entre les individus, puisque la contamination se fait par des particules de salive, donc à l'occasion de baisers ou de partage de repas dans un milieu clos. Dernier point, ici, la naissance de l'épidémie a été prise d'emblée. Les chaînes de contamination semblent, pour le moment, parfaitement identifié, des mesures de tracer, dépister et isoler ont été mises en place par l'OMS et partout où c'était nécessaire. Contrairement à la Covid, au moment où l'épidémie a été déclarée, il y avait déjà plusieurs mois de circulation du virus dans la communauté et celui-ci avait diffusé très largement au-delà de Wuhan, dans la Chine et d'ailleurs dans le monde entier.
3: Autre différence entre cet antivirus et le Covid, et celle-ci est peut-être plus inquiétante, c'est la dangerosité, la violence en tout cas de l'infection une fois que la maladie s'est déclarée chez les patients.
5: Cette infection est en elle-même connue déjà pour être très grave. C'est-à-dire, lorsque vous êtes contaminé par le virus, vous avez une probabilité importante, alors qui a été chiffrée de l'ordre de 40 à 50%, de décéder du fait de cette infection, car le virus a un tropisme vers le poumon et le cœur, et donc il peut être responsable d'insuffisance respiratoire et d'insuffisance cardiaque aiguë, avec un risque d'arrêt cardiaque brutal et donc de décès. C'est pourquoi la personne, la Française, qui est symptomatique et qui a déjà des signes d'inquiétude, a dû être transféré en réanimation, en surveillance très rapprochée, et des moyens symptomatiques de soutien de ses fonctions respiratoires et cardiaques seront mis en place, évidemment pour lui permettre de rester en vie et on l'espère tous évidemment d'avoir la maladie qui dure le moins longtemps possible et qui s'aggrave le moins possible.
1: Voilà pour ces précisions de Bruno Bégarban, chef de service de réanimation à Lariboisière que vous avez joint dans ce dossier documenté. Nicolas Joly, voilà ce que l'on pouvait vous dire aujourd'hui sur l'antivirus contracté donc en Amérique du Sud par ces différents croisiéristes. Le patient zéro qui serait un ornithologue néerlandais qui aurait donc visité une déchetterie pour y voir un oiseau rare. Il est mort de ce virus ainsi que son épouse. Une cinquantaine de passagers toujours à bord du navire amarré aux Canaries doivent être évacués cet après-midi. En France, c'est une action d'envergure qui souligne l'ampleur du problème. 16 familles ont déposé ce matin au parquet de Paris une plainte collective pour abus de faiblesse contre TikTok. 39 parents au total qui accusent cette plateforme chinoise d'instrumentaliser la fragilité de leurs adolescents qui aurait conduit au suicide de 5 jeunes filles, les autres mineurs victimes souffrant d'anorexie ou de dépression. David Di Giacomo, vous avez interrogé l'une des mères de famille qui, face à la détresse de sa fille, porte plainte contre TikTok.
6: C'est à l'âge de 12 ans que Léa installe TikTok sur son téléphone.
7: Au début, c'était vraiment récréatif.
6: Et Christelle, sa maman, ne se méfie pas.
7: Si vous voulez, les parents, nous avons été dupés. Je n'avais pas conscience de ces images morbides, de tous ces contenus.
6: Ces images que sa fille regarde pendant des heures, ce sont des adolescentes extrêmement maigres qui prônent l'anorexie. Et plus Léa consulte ces vidéos, plus l'algorithme de TikTok l'inonde de contenus de ce genre.
7: Et après, tout doucement, cette perte de poids, là, une anorexie sévère. Moi, en tant que maman, je voyais la mort planer au-dessus de ma fille. C'était insoutenable.
6: Âgée aujourd'hui de 15 ans, Léa est toujours très fragile, scarification, idées suicidaires. Sa maman enseignante se sent totalement démunie.
7: Elle n'est pas du tout lucide de la dangerosité de l'outil. C'est comme si je lui proposais de lui retirer sa cam, en fait. Maintenant, j'ai chantage au suicide. Bien sûr, j'ai une grande responsabilité dans cette descente aux enfers de ma fille. On est dans un piège.
6: Si Christelle dépose plainte, c'est parce qu'elle est convaincue que TikTok exploite la fragilité l'obésité de sa fille et que l'abus de faiblesse est bien caractérisé. De son côté, la plateforme chinoise assure avoir pris des mesures pour protéger la santé des adolescents.
1: À la une judiciaire encore, le parquet général entame cet après-midi des réquisitions à l'encontre des 10 prévenus jugés en appel dans l'affaire du financement libyen présumé dans la campagne de Nicolas Sarkozy. Des peines requises qui sont attendues mercredi. En première instance, je vous le rappelle, l'ancien président de la République avait été condamné à 5 ans de prison ferme. Les 542 salariés de Bouchara attendent la décision du tribunal sur l'offre de reprise des magasins de décoration et de textile. Un seul dossier a été retenu pour reprendre la marque, celui d'une société hongkongaise. Mais l'avenir est encore flou pour les 53 magasins de l'enseigne. Dans Lyon, Clément Viron, le message nouvellement affiché sur la porte du magasin semble pourtant sans équivoque.
8: Fermeture définitive de votre magasin. Quelques mots en lettres blanches sur fond de décor bohème chic. Avant de préciser, retrouvez-nous sur Internet et à Dijon. C'est donc une nouvelle enseigne, une de plus qui baisse le rideau à Auxerre. Et quelle est grande celle-ci, en plein cœur du secteur piétonnier. Rappelons que ce géant du commerce de décoration s'est installé dans la capitale de Lyon en 1994 et qu'elle a connu plusieurs vies, notamment sous le nom Eurodif. Les salariés de Bouchara avaient déjà prévenu les clients avec un premier mot affiché il y a quelques semaines sur la façade. Alors on attend quand même la décision du tribunal des activités économiques de Paris au sujet de ces offres de reprise, une douzaine. Mais le sort du magasin à Auxerre, lui, est déjà scellé.
1: Et au final, une seule offre de reprise, loin de convaincre les syndicats de salariés. Elle reprendrait la moitié des magasins et un tiers des employés actuels. Les prix du pétrole sont repartis à la hausse ce matin dans une trêve plus que précaire entre les États-Unis et l'Iran. Chaque partie agite la menace d'une reprise des combats pour reprendre le contrôle du détroit d'Ormuz. Donald Trump, lui, s'est dit furieux cette nuit de la réponse de l'Iran aux propositions américaines pour mettre fin à la guerre. Et dans ce contexte, en France, la question se pose d'une réouverture des négociations commerciales entre fournisseurs et représentants de la grande distribution. Face à la crise énergétique, le président de l'Association nationale des industries alimentaires plaide, par exemple, pour une augmentation de quelques centimes d'euros sur certains produits. Les animateurs du périscolaire parisien sont appelés à la grève à partir d'aujourd'hui. Ils dénoncent un climat de suspicion généralisée. Et on vous parle d'un spectacle qui peut faire des émules, des scénettes, pour sensibiliser les plus petits aux violences sexuelles, justement. Cette initiative a d'autant plus d'impact que depuis 3 mois, 78 animateurs parisiens ont été suspendus pour violence contre les enfants, une trentaine pour agression sexuelle. La vigilance doit être extrême et ce média artistique peut contribuer à cette prévention. Marie Boueda, vous avez assisté pour ici à ce spectacle de 40 minutes dans une école publique du 12e arrondissement et ce message est passé chez les tout-petits.
9: Il a mis sa patte dans ma cuisse.
10: J'avais en tête que je voulais faire des histoires qui correspondaient aux 3 situations où il y a le plus d'agressions. Donc c'est d'abord une agression sexuelle entre mineurs, ensuite travailler sur une situation d'inceste.
11: Quand le tonton de Léo et Léo font un câlin, le tonton de Léo, il regarde et il touche le zizi de Léo.
10: Et la 3e situation, une violence sexuelle dans les institutions. Je l'ai écrit en 2023. J'ai quand même trouvé que globalement, il manquait des outils pour les jeunes enfants de maternelle.
12: Dans la cour, elle joue et il y a le canard qui touche son... qui touche son intimité et qui lui fait un bisou. C'est pas bien.
10: D'accord. Et donc, qu'est-ce qu'elle doit faire, Oursinette ?
12: Et bien après, il chante la chanson que sa maman a appris. Pas touche, mouche, c'est mon intimité.
10: Je pense que pour un parent, c'est rassurant. J'ai eu beaucoup plus de demandes ces derniers mois, surtout depuis, je dirais, septembre 2025. Tous les enfants devraient pouvoir en bénéficier.
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1: Patouche Minouche, merci Marie Boueda pour ce reportage pour ICI par Île-de-France. Il est 13h13.
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1: Et au cœur de vos régions, en effet, au plus près de chez vous, on vous parle de ce mois de mai qui n'est pas un mois porteur pour le don du sang avec des ponts à répétition, des Français qui sont moins présents aussi pour les collectes. Pourtant, les poches de sang manquent à l'échelle du territoire. Alors ici, on sonne le tocsin. Si vous êtes en bonne santé, que vous avez entre 18 et 70 ans, que vous pesez plus de 50 kilos, vous pouvez donner. Donner 1 à 2 heures de votre temps pour un acte citoyen d'importance. 1 million de patients sont soignés chaque année, en effet, grâce à ces dons bénévoles. Et l'établissement français du sang multiplie les collectes mobiles, comme au sud de Nancy, sur la commune d'Arouet. Reportage de Jules Hausse.
14: À l'entrée et au centre du village, des affiches dont du sang avec des grosses flèches rouges. Impossible de rater la collecte à la salle polyvalente. Dès l'ouverture, un peu de monde.
15: 3, 6, 7, une dizaine. Bah pour le commencement, c'est pas mal.
14: Dans une ambiance musicale, Eric attend le contrôle médical.
16: Oh, la piqûre sauvée.
17: Ça fait combien de temps que vous faites des dons?
16: 25 ans, peut-être.
17: Vous avez déjà sauvé un village?
16: Un village, peut-être pas, mais moi, j'ai sauvé des vies.
14: À quelques pas de là, les infirmières procèdent aux dons avec une belle vue sur la rivière.
15: Voilà, installez-vous bien les fesses au fond du fauteuil.
14: Françoise est allongée, elle presse une petite balle rouge et sa poche de sang se remplit.
18: Je suis branchée, j'ai une super infirmière qui a fait tout ça bien. Je n'ai pas tombé dans les pommes, c'est parfait.
14: Un ratable avec son gilet rouge, le président de l'association locale des donneurs, Christian Touvenot, a organisé cette collecte et toutes celles des 20 communes aux alentours. Il a des ambitions pour son secteur.
19: Et on a quand même 349 personnes qui se sont déplacées. Je voudrais continuer mon objectif à 365 donneurs qui représenteraient un donneur par jour pour notre secteur.
14: Deux piliers pour augmenter le nombre de donneurs, la communication et la collation. C'est justement là qu'on retrouve Françoise juste après son don.
18: J'aurais goûté, hein. Au lieu de 5 ans, on est très bien nourris. Hein.
17: Vous le dites la bouche pleine, carrément.
14: Au menu, brioche, charcuterie et tome du Saint-Ois, que du local.
1: Et on termine ce journal dans le Périgord, où la cueillette des premières cerises égaye les papilles. Et nous sommes à la chapelle Aubareil, près de Sarlat, dans le gîte de Yann, où c'est déjà l'opulence, avec ses cerises bonnes à croquer. Jeanne de Butler a même grimpé à l'arbre pour goûter et pour vous les recommander, ces cerises.
20: Yann tend le bras debout sur la deuxième marche de l'escabeau. Il attrape deux belles cerises rouges et sucrées.
21: Regardez comme elles sont bien rouges en plus.
22: Belle couleur un peu comme ça, oui, effectivement, lit de vin. Moi, je les trouve très belles. En plus, elles ne sont pas du tout véreuses.
21: En vrai, elles sont bonnes.
22: Là, faut pas hésiter. Hop, en profiter avant que les oiseaux ne le fassent.
20: Au pied de l'arbre, Elsie, sa fille, porte le petit panier. Le jus lui coule jusque sur le menton.
22: T'en as plein partout, là, ça couline, ça dégouline là, sur le visage.
23: C'est trop bon. Elles sont trop bonnes.
22: Mais une encore, c'est la dernière.
23: Ah oui, mais pour le goûter.
24: La plus rouge du monde. Ah, Elsie. Bien rouge.
22: On a déjà ramassé l'équivalent d'à peu près 2-3 kilos. Hein. On a fait, oui, une bonne vingtaine de pots de confiture déjà. Plus les cacoutis. Et toutes celles qu'on mange sur l'arbre. Toi, je les compte pas.
20: Avant, Yann habitait du côté de Poitiers. Jamais il n'avait de cerises avant la fin mai.
22: On peut quand même noter les températures un peu extraordinaires qu'on a pu avoir sur le mois d'avril. On est monté vite. Pardon, j'ai la bouche pleine. On est monté vite à presque plus de 30 degrés. Hein. Pour moi, la cerise, c'est plus sur des récoltes d'été. Maintenant, je sais que j'ai d'autres cerisiers sur le domaine. Et il y en a qui ne sont pas du tout mûrs encore, hein, qui sont vraiment verts. Donc, ça permet d'allonger un petit peu le plaisir et d'en profiter encore plus longtemps.
20: C'est mamie qui est partie avec les cerises pour faire les confitures. Elles seront servies à la table du petit déjeuner pour les clients du gîte.
1: Il est 13h16. Merci d'être à l'écoute d'ici.
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1: Ici, dans Ma France, on s'adresse à midi aux entrepreneurs de notre pays, à ces hommes, à ces femmes, dirigeants et à tous ceux qui travaillent dans et pour les PME, ces petites et moyennes entreprises qui font la vitalité de notre économie, qui représentent 99% des entreprises françaises et plus de 4 millions de salariés. Un fin connaisseur de ce secteur publie un essai en forme de cri du cœur, PME, et si elle nous sauvait, et ce fin connaisseur, c'est vous. Bonjour Thibault Lafond.
25: Bonjour Wendy Bouchard.
1: D'abord, comment vous présentez pour incarner ce sujet des PME, justement?
25: Mais écoutez, moi j'ai eu la chance les 5 dernières années de rencontrer, accompagner des dirigeants, des salariés de PME partout en France. Et ce que j'ai pu constater, c'est l'écart entre leur impact sur notre tissu économique et social et leur place dans le débat public. Et donc j'ai eu envie d'écrire ce livre pour leur donner la parole, pour leur rendre hommage, et parce que je crois aussi qu'en ce moment on a besoin de positifs et d'exemples de modèles qui nous rassemblent.
1: Et qui fonctionnent, et ça nous fait du bien. Ce livre est très positif en effet. Vous qui conseillez des entreprises en croissance ou en développement, vous êtes vous-même patron de PME, Thibault Lafond.
25: On peut le dire.
1: Pour mettre justement aussi en valeur et en lumière ces différentes PME. On est loin du CAC 40, on est loin des start-up. Et ces PME, on est vraiment dans la droite ligne aussi de ce qu'on fait sur cette radio de proximité. Ce sont des ferments pour la compétitivité, pour la cohésion sociale, pour le développement territorial. On peut leur faire confiance justement pour recréer cette vitalité de toutes les dimensions.
25: Et d'ailleurs, vous parlez de confiance. Les Français leur font confiance à 80%, je crois que c'est Ipsos qui fait une enquête régulière sur le niveau de confiance des Français dans les institutions.
1: Oui.
25: 80%, c'est le premier du classement depuis 10 ans et très loin devant, puisque le deuxième arrive à 50%, c'est les grandes entreprises ou les partis politiques.
1: Oui.
25: Donc voilà, ça montre à quel point la confiance, elle est là et elle est légitime, parce qu'on vous avez parlé de l'impact économique, vous citiez le chiffre de 99% qui est assez impressionnant. Un emploi sur deux, les 4 millions dont vous parliez. Et un autre chiffre que j'aime bien rappeler, c'est entre 2008 et 2020, les ETI et les PME ont créé en moyenne 45 000 emplois nets par an, pendant que les grands groupes et les multinationales en détruisaient 40 000. Oui. Et je trouve que ce chiffre, il en dit beaucoup sur leur impact.
1: Oui, c'est une déclaration que vous livrez à toutes ces femmes, tous ces hommes qui incarnent ce modèle d'entreprise. Quel point commun y a-t-il entre toutes les PME de France ?
25: Alors, on va commencer par préciser que toutes les PME sont différentes. Il y a beaucoup de catégories, services, industrie. On ne va pas rentrer dans ce débat-là maintenant, mais je pense que s'il y a un point à mettre en lumière sur les PME, c'est leur impact, on va dire, sur la cohésion sociale et leur manière d'aborder le lien humain dans l'entreprise.
1: Oui.
25: Encore une fois, un chiffre. Aujourd'hui, les entreprises, pour 70% d'entre elles, ont beaucoup de mal à fidéliser leurs salariés. Pour les PME, c'est seulement 40% d'entre elles. Ça montre bien l'écart, la difficulté, enfin la différence de vivre ensemble qu'on peut avoir entre deux entreprises. Moi, j'ai un exemple que j'aime bien citer, c'est une entreprise dans le 93 à Romainville qui fabrique des enseignes pour les magasins. Trois amis qui se sont lancés, ils ont pour débuter l'aventure, ils ont recruté que des profils qui n'avaient pas les qualifications requises. Et c'est une des entreprises où j'ai trouvé la plus belle culture, la plus belle efficacité et les plus beaux exemples de performance.
1: Bon, est-ce que vous dites d'ailleurs, au cœur de ce livre, vous qui avez sillonné la France, hein, des zones artisanales de Provence au plateau Auvergnat, c'est que vous avez vu ce fil conducteur de l'humain. On sort des CV tout fait, on fait confiance à la passion, la vocation, la force d'engagement au fond, et en effet, on fidélise beaucoup plus qu'ailleurs. C'est-à-dire que les difficultés de recrutement, elles sont partout. Mais en revanche, les PME fidélisent. Et c'est extrêmement familial. Et vous vous racontez avoir vu ces patrons qui connaissent, dans la plupart des PME que vous avez visitées, quasiment le prénom de chacun de leurs salariés.
25: Complètement. Il y a une scène, une des premières entreprises que j'ai accompagnées, on est en région toulousaine, une entreprise industrielle, et le dirigeant me fait visiter l'usine dans le cadre de le début de notre relation de travail. Et je le vois saluer par le prénom, chacun de ses employés, demander des nouvelles de la famille. Mmh. Et cette proximité-là, moi qui venais de l'univers des grands groupes, je l'avais pas vu, cette proximité aussi forte. Donc oui, c'est un sujet. Et il y a quelque chose aussi, quand j'ai écrit ce livre, je veux pas non plus idéaliser, etc. C'est évidemment, il y a de la vertu dans les PME, mais c'est aussi parce qu'ils n'ont pas le choix. C'est-à-dire qu'il y a certains territoires où, pour recruter, ne pas considérer l'humain comme absolument indispensable, c'est ne pas trouver d'employés. Ne pas les fidéliser, c'est ne plus avoir d'employés. Et donc, en fait, c'est presque une obligation pour une équipe dirigeante de PME de bien traiter ses salariés.
1: Évidemment, et ça peut attirer les jeunes générations. Voilà pourquoi vous dites aussi, si elles nous sauvaient, ces PME, au moment où on re-questionne la valeur du travail, où on veut donner du sens, justement, à son travail, vous dites, allez-y, poussez la porte de ces petites et moyennes entreprises françaises qui recrutent aujourd'hui et qui représentent 4 millions de salariés français.
25: Complètement. Et aujourd'hui, quand on regarde les aspirations des jeunes, pour 80% des 18-28 ans, ils souhaitent intégrer une entreprise de moins de 250 salariés, donc une PME. Mmh. Et là encore un exemple, j'ai été contacté par Lou, un étudiant de l'EM Lyon, qui m'appelle pour me dire, Thibaut, comment à ton avis est-ce que je peux construire une plateforme pour mettre en relation des PME que tu connais bien, et les étudiants de mon école qui sont intéressés par ce type d'entreprise. Et ça m'a évidemment fait plaisir d'abord, mais surtout marqué, puisque ma génération, quand on sortait des études, le Graal, c'était les grands cabinets de conseil, c'était la finance, c'était ces secteurs-là. Ensuite, on a eu la mode des start-up, où c'était absolument l'endroit où aller. Et là, de voir ces étudiants de grande école qui veulent être dans les PME, je pense que c'est de très bon augure pour la suite.
1: Oui, à l'heure où on loue le patriotisme économique, vous dites, mais pourquoi a-t-on abandonné ces PME ? On a désindustrialisé, on a pris en otage, au fond, ces entreprises avec un modèle d'entreprise qui concevait, qui commercialisait les produits sans les fabriquer. Et là, on a complètement désorganisé cet écosystème des PME. Or, vous êtes convaincu qu'économiquement, la vitalité française, le savoir-faire français, l'identité française passe par elle.
25: Tout à fait. Je voudrais jamais opposer les petites et les grosses entreprises. C'est vraiment pas l'objet, parce que les petites entreprises ont besoin des grosses entreprises pour vivre.
1: Mais vous dites qu'elles sont absentes du débat public.
25: Et par contre, je dis qu'elles sont absentes du débat public et que c'est important de les remettre sur le devant de la scène et de les considérer, on va dire, en tant que telles. Mmh. D'abord en les valorisant, c'est donc mettre en lumière, et c'est ce que j'ai souhaité faire, leur impact. Ensuite, essayer aussi de casser l'amalgame sur ce qu'est un patron.
1: Oui.
25: Et je pense qu'aujourd'hui, et l'actualité récente sur les questions de les patrons et le Rassemblement National, ce genre de questions, on a tendance à considérer les patrons comme un tout homogène. Et Et je pense que c'est une erreur de le considérer comme ça, puisqu'en fait, entre un patron d'une entreprise CAC 40 et une patronne PME, il n'y a pas grand-chose en commun, que ce soit en termes de rémunération, de philosophie, de travail, etc. Et donc je pense que c'est important d'apporter de la nuance sur cette question de qui sont nos patrons et leur impact sur notre tissu économique et social.
1: Oui, l'impact sur le tissu économique, c'est intéressant aussi. Vous prenez un exemple dans le Périgord, l'entreprise de Laurent qui fabrique et qui distribue des selles de chevaux et qui a créé un pôle rural d'excellence autour de la filière cuir pour équilibrer le partage de la valeur, pour donner plus aux agriculteurs du coin aussi. Les PME, elles fabriquent, quand elles bossent bien, leur communauté locale, justement.
25: Complètement. Complètement. Et elles ont une tendance à privilégier leur écosystème local parce que les dirigeants, les salariés, y habitent. Mmh. Et donc, en fait, pour eux, un territoire, c'est pas un concept dans lequel on peut s'installer pour des raisons d'indicateurs. C'est là où ils vivent. Et donc,
1: c'est un atout.
25: C'est un atout. Mmh. Et c'est pour eux, ils ne peuvent pas être, ils ne peuvent pas se déconnecter de leur territoire. Ça paraît indispensable. Et donc, voilà, ils ont cette volonté forte d'être ancrés, de favoriser. Et ça passe par des initiatives comme vous le citiez, ou d'autres comme le mécénat d'associations, de clubs sportifs, oui, scolaires, etc. Beaucoup d'initiatives.
1: Thibault Lafont est avec nous, auteur de PME. Et si elle nous sauvait, vous qui conseillez les entreprises, vous qui êtes vous-même dirigeant d'entreprise, est-ce qu'il faut considérer ce livre comme un plaidoyer, un livre que vous pourriez mettre entre les mains, par exemple, des différents candidats, candidates à la présidentielle?
25: Oui, je l'espère, et je l'ai pas fait pour ça à l'origine, mais si ça peut en inspirer certains et permettre qu'on les considère dans le cadre des projets économiques et sociaux, ce serait vraiment formidable.
1: Vous déplorez, avec tous ces créateurs et dirigeants d'entreprises, on le disait, qu'elles soient si peu représentées dans le débat public. 99% des entreprises de France sont des PME, pourtant. Et vous avez tâché de lutter contre cette invisibilité, justement. Il y a ce livre, bien sûr, mais il y a aussi votre média. 99%, justement, pour raconter ces histoires françaises. Racontez-nous, vous, Thibault Lafont. Ce que vous faites avec 99%?
25: Avec 99%, on a commencé tout simplement en se disant on va donner la parole à des patrons, des dirigeants, des chefs d'entreprise, des entrepreneurs qu'on n'entend jamais. Mm-hmm. Moi, je suis un grand fan de radio, de podcast. On entend beaucoup de choses sur les start-upers, les levées de millions d'euros, etc. Formidable. Mais on n'entend pas les dirigeants de PME. Et donc, on a commencé avec Artus de Boisjoli à aller à la rencontre de ces entrepreneurs-là, de leur donner la parole et de prendre le temps de leur laisser nous raconter leur histoire, leurs enjeux, la réalité de leur quotidien pour donner une autre image de l'entreprise et de l'entrepreneuriat en France.
1: Pourquoi ils sauveraient la France, ces hommes et ces femmes-là, justement, symboles de cette vitalité économique, Thibault Lafont?
25: Pour moi, c'est d'abord parce qu'ils sont capables de faire preuve de nuance et de réconcilier deux choses qu'on a tendance un peu à opposer aujourd'hui dans le débat public, qui sont la performance économique et le progrès social, si on peut l'appeler comme ça. Et je pense qu'en fait, c'est un exemple, un modèle d'entreprise où on fait les deux, on réconcilie les deux et où ça marche. Et donc, je pense qu'il faut qu'on s'en inspire et qu'on le porte à plus grande échelle.
1: Les petites et moyennes entreprises, ce modèle de moins de 250 salariés qui sont pour vous l'avenir aussi de la France, une voie pour réconcilier le progrès social, la prospérité économique. Lisez cette ode au PME de Thibault Lafont qui a accompagné plus de 100 dirigeants de PME, qui a cofondé ce média 99% et qui, avec ce Tour de France, nous donne beaucoup d'espoir aux éditions de l'Aube. PME, et si elle nous sauvait? Merci Thibault Lafont et gageons que les politiques bien ancrées, justement, elles se livrent bientôt entre les mains.
25: Merci à vous.
1: Merci beaucoup Thibault et merci de votre écoute.
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1: On se quitte avec votre rendez-vous du quotidien. C'est pas vrai, rendez-vous anti-arnaque avec vous, Aude Razzo. Et on s'intéresse à des appels téléphoniques, disons, assez étranges quand on décroche et que personne ne nous répond au bout du fil.
0: Oui, ça nous est tous arrivé. Le téléphone sonne. Allô? Allô, allô? Grand silence. Allô? Toujours rien? Ça raccroche. Bon, deux solutions. Soit ça capte mal, ça peut arriver. Soit le coup de fil est malhonnête. Objectif numéro un, l'escroc veut savoir si votre numéro est actif, que la ligne est bien attribuée et que donc il peut tenter de vous escroquer via ce numéro. C'est exactement la même chose que les textos bizarres qu'on reçoit parfois. Coucou, t'es où? Comment tu vas? Vous ne connaissez pas le numéro, vous ne répondez pas.
1: Et Aude Razzo, certains nous disent aussi que ces appels silencieux donc servent à cloner notre voix. C'est assez fou, est-ce que ça vous semble probable?
0: Alors là-dessus, je nuance un peu, je l'ai effectivement beaucoup vu passer ces derniers jours, qu'un simple halo permet à l'escroc de prendre un échantillon de votre voix pour la cloner et pour ensuite se faire passer pour vous, pour piéger vos proches par exemple. Bon, restons calmes, les spécialistes de l'intelligence artificielle sont formels, le mot halo, il est quand même un peu court, et même si vous répétez trois fois halo, halo, halo, c'est pas avec ce tout petit bout qu'un malfaiteur va arriver à recréer votre voix de manière crédible et à vous faire dire des phrases entières avec son logiciel de clonage. Il faudra vraiment que vous vous mettiez à parler plusieurs dizaines de secondes. Petit conseil quand même pour repérer une voix clonée, parce que oui, l'arnaque existe. Généralement, c'est une fausse maman ou autre qui vous appelle pour vous dire qu'elle a besoin d'argent. Parlez-en à vos parents, vos enfants. Convenez entre vous d'un mot-clé du style ananas, pamplemousse, un mot que vous ou votre proche pourra prononcer dans la conversation pour être sûr que l'appel est authentique.
1: Merci pour ces beaux conseils, Aude Razzeau, avec votre C'est pas vrai qu'on retrouve sur ici.fr, sur notre application ici. Je vous laisse à l'écoute de nos programmes, l'info locale, la proximité, la bonne humeur, la musique évidemment. Et je vous dis à demain, chers amis, dans ma France, à partir de 13h.
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3: Envie de vous faire un beau musée parce que vous adorez les musées. Vous avez déjà visité le musée des Beaux-Arts à Dijon. Il est au cœur du Palais des Ducs et des États de Bourgogne. De belles salles qui ont été rénovées il y a à peine quelques années et qui mettent divinement bien en valeur toutes les œuvres présentées. À voir absolument la salle des tombeaux des Ducs de Bourgogne ou encore tout l'espace consacré à François Pompon et à ses animaux. Et puis la bonne nouvelle, c'est que l'entrée du musée, comme celle de tous les musées de la ville de Dijon, est une entrée gratuite. Si vous aimez visiter des trucs, mais que vous n'aimez pas être enfermé, les jardins de l'Arquebuse, juste à côté de la gare, à Dijon, vous ouvrent grand les bras. Un jardin botanique magnifique avec un incroyable nombre d'essences d'arbres. On a même quelques arbres remarquables et très anciens, comme un platane ou un ginkgo biloba. C'est un jardin magnifique au printemps avec toutes ses fleurs, mais il est aussi très intéressant à toutes les saisons.
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ABBA, le groupe venu de l'Europe du froid. Bonjour les amis, comment ça va? C'est gentil de nous accueillir chez vous tous les après-midi. Le café est bon, les petits gâteaux aussi. C'est vous qui les avez faits? Bah tiens, justement, puisqu'on parle de gourmandise, dans quelques minutes, on vous emmène aux journées gourmandes de Saulieu qui vont avoir lieu ce week-end. En attendant, un duo inattendu et sympathique, Pascal Obispo et Francis Cabrel. Il faudrait que pleuve l'amour. Oh oui, il faudrait vraiment, ça ferait du bien à tout le monde.

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1: Écoutez, c'était ce matin.
2: Ici au centre Georges-François Leclerc à Dijon, le CGFL, on a la chance de rencontrer le patron, le professeur Charles Coutant, directeur du centre Georges-François Leclerc, mais chirurgien avant tout.
3: Oui, d'aussi loin que je m'en souvienne, j'ai toujours voulu être médecin. Je ne me suis jamais posé de questions, j'ai fait mes études de médecine. Et puis, vous savez, une carrière, la vie, ce sont des rencontres. Et j'ai rencontré un homme exceptionnel qui s'appelle le professeur Serge Usan à Paris. Et c'est lui qui m'a donné envie à la fois d'être professeur, mais aussi de me spécialiser en cancer du sein.
2: Est-ce que vous vous souvenez pourquoi vous avez été attiré par ce monde-là? Parce que c'est vraiment une vocation, finalement.
3: Oui, on ne peut pas faire ce métier sans vocation. Ce n'est pas possible. On donne trop de nous-mêmes pour pouvoir faire ce métier. On est confronté à la souffrance, on est confronté à la douleur, on est confronté à la peur, surtout face à des maladies comme le cancer, et voilà, on est des éponges en tant que soignants, et ça peut se faire que si on a cette vocation-là.
2: Votre première opération, oui, c'est comme toutes les premières fois, on s'en souvient. Hein.
3: Oui, alors après, vous savez, vous êtes externe, on vous assistez, après vous êtes interne, vous êtes... Mais ma première opération en tant que premier opérateur tout seul, c'est quand on est chef de clinique, hein, et c'est un moment où on sent une immense responsabilité, parce que jusqu'alors, on est toujours en conduite accompagnée. Bah, en fait, c'est comme la conduite accompagnée, un interne est en conduite accompagnée, et puis à un moment donné, il est tout seul. C'est lui qui est au volant, il n'a personne à côté de lui.
2: Et c'est donc, ce jour-là, là, il a dû rester gravé, le jour où vous êtes retrouvé tout seul.
3: Oui, mais après, ça va très vite. Sauf que ce jour-là, j'en ai fait 4. À la suite, vous voyez, ça va très très vite.
2: Donc vous avez choisi la cancérologie. Vous.
3: Oui.
2: Ce mot cancer,
3: c'est incroyable,
2: il fait peur encore aujourd'hui. Mais ça a quand même beaucoup changé.
3: J'ai une anecdote, je faisais du rangement chez moi et j'ai récupéré chez moi mes cours d'interne quand j'étais interne en 2004. Vous voyez, c'est il n'y a pas si longtemps, ça fait 20 ans, c'est rien 20 ans.
2: Ouais.
3: J'ai lu ça, hein, j'ai lu mon cours sur le cancer du sein en 2004. Je crois qu'il n'y a plus une chose de vraie dans le pavé que j'avais devant les yeux.
2: C'est inquiétant, ça veut dire qu'on soignait mal les gens à l'époque?
3: Non, c'est-à-dire que notre connaissance de la pathologie évolue très vite et c'est ce qui nous permet aujourd'hui de soigner beaucoup mieux les gens. Aujourd'hui, on guérit de plus en plus de cancers, c'est grâce au progrès technologique. On faisait en 2004 ce qu'on pouvait faire en 2004. Et la question vertigineuse, c'est de se dire, qu'est-ce qu'on fera en 2040? Et c'est ça qui donne beaucoup d'espoir et d'espérance.
2: Il y a des choses qui vous inquiètent quand même?
3: Oui, ce qui m'inquiète, c'est comment on va financer tout ça dans l'avenir. C'est la pérennité de notre modèle social, ça m'inquiète beaucoup. On soigne les gens gratuitement, on a accès à des médicaments fabuleux, voilà, tout ça coûte de plus en plus cher, et comment on fait, comment on peut se projeter pour avoir une pérennité de ce modèle social? Et moi j'attends beaucoup de la campagne présidentielle qui s'ouvre dans quelques mois pour que réellement, on nous donne une vision de comment, en pratique, on va faire pour que notre modèle il continue de perdurer. Ça m'inquiète, oui.
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merveille chantée par Jean-Louis Aubert qui s'est pas mal débrouillé finalement depuis la fin de Téléphone. Dans moins de 5 minutes, un coup d'œil sur l'actu. Mais puisque vous êtes tranquille chez vous et que vous profitez de la musique, on vous a sorti un trio, Carole Fredericks, Michael Jones, tous les deux emmenés par Jean-Jacques Goldman, né en 17 à Leidenstadt.

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1: Merci de nous ouvrir votre porte tous les jours, il est 14h. Tout de suite, coup d'œil sur l'actualité. Nouvelle réunion prévue à Matignon cet après-midi après un premier cas français d'hantavirus, une femme testée positive, passagère du MV Ondus, bateau au cœur d'une alerte sanitaire. L'état de santé de la patiente est préoccupant selon la ministre de la Santé qui indique également que 22 cas contacts ont été identifiés en France. Les dernières évacuations du navire se poursuivent depuis l'archipel espagnol des Canaries. La piste criminelle privilégiée après un incendie ce matin vers 7h30 dans un immeuble de 7 étages de la banlieue lyonnaise. 3 personnes sont mortes. Plusieurs départs d'incendies volontaires ont été signalés ces dernières semaines dans le même quartier. Une enquête est ouverte pour homicide volontaire en bande organisée. Place aux réquisitions dans le procès en appel de Nicolas Sarkozy. Après presque 2 mois d'audience, c'est l'affaire des soupçons de financement libyen de sa campagne de 2007. Pendant 2 jours et demi, les 3 avocats généraux dérouleront la démonstration de l'accusation avant de requérir des peines. Donc, pour chacun des 10 prévenus, ce sera mercredi. 16 familles portent plainte contre TikTok pour abus de faiblesse après le suicide de 5 de leurs enfants, des adolescentes accros aux vidéos du réseau social chinois. Les plaignants accusent TikTok de favoriser les contenus incitant à se donner la mort. C'est un mouvement massif qui s'annonce. Les employés du périscolaire appellent à la grève dès aujourd'hui jusqu'au 22 mai à Paris. Les syndicats ne sont pas convaincus par le plan à 20 millions d'euros du nouveau maire Emmanuel Grégoire. Ils dénoncent un climat de suspicion généralisée qui accable les agents.
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3: La météo avec un ciel couvert et des averses aujourd'hui. Ces averses prennent parfois un caractère orageux. Le maximum de pluie attendu est de l'ordre de 15 mm en plaine de Saône. Il y aura également du vent avec des rafales qui pourraient atteindre les 55 km/h. Température maximale 13 à 16 degrés, voire 18 degrés sur Dijon, la plaine de Saône et Chalon-sur-Saône. Pour ce qui est de demain, c'est une journée bien ensoleillée qui s'annonce, même si on peut noter quelques nuages plus présents en plaine de Saône en début de matinée. Pour la nuit, le ciel sera voilé. Les températures maximales 13 à 16 degrés, 11 degrés dans les Hautes-Côtes.
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0: Sympa les gens qui appellent juste pour nous dire qu'ils nous aiment. Il y en a qui le font de temps en temps chez vous. Stevie Wonder, lui, c'est complètement son genre. Nolay, Montbard, Auxonne, vous êtes chez vous. On vous invite avec trois titres français. Pierre Bachelet et ses corons. Gaëtan Roussel, Tout s'en va. Et Patricia Cass, Elle voulait jouer Cabaret.
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1: Vous aimez les musées? Le musée d'art sacré de Dijon vous ouvre ses portes gratuitement dans une ancienne église. On y découvre une étonnante collection d'objets religieux du Moyen-Âge au XXe siècle, des sculptures, des peintures, de l'orfèvrerie, le tout dans une scénographie moderne qui met en valeur ce patrimoine souvent méconnu. C'est un lieu paisible, en tous les cas, paisible et inspirant à découvrir, même si vous n'êtes pas du tout spécialiste en la matière. Et puis, si vous êtes plutôt fan de photos et que vous avez envie de vous rendre du côté de Chalon-sur-Saône, c'est ici que tout commence, ou presque. Le musée Nicéphore Niépce se rend hommage à l'inventeur de la photographie. On y découvre les premières images fixées sur plaque, mais aussi l'évolution des techniques jusqu'au numérique. Ludique et fascinant, le parcours permet de comprendre comment une simple chambre noire a révolutionné notre manière de voir le monde. Une plongée captivante dans la ville où la photo est née.
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0: Bon, ça va, vous, elle vous plaît, la musique d'ici Bourgogne? Vous savez que chaque jour, elle est choisie spécialement pour vous. Tiens, par exemple, avant les infos de 15h, on aura Zazie avec Larsen, mais aussi Bruno Mars et son nouveau titre, celui sur lequel vous vous déhanchez régulièrement en ce moment, tellement il vous met la pêche. Et puis Michel Polnareff, lui aussi, il aime la radio, il la chante. Et vous, c'est dans votre canapé que vous êtes en train de vous détendre avec un bon petit café. Bon après-midi, les amis.
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1: On est bien chez vous et en plus il fait bon, il est 15h. Et 15h, c'est l'heure des infos. 15h. Une nouvelle réunion à Matignon cet après-midi sur la situation liée à l'hantavirus. Autour de la table, le ministre de l'Intérieur, Laurent Nunez, et la ministre de la Santé, Stéphanie Rist. Après un premier cas détecté en France, parmi les 5 croisiéristes rapatriés, une femme dans un état préoccupant. Il y a 22 cas contacts, tous placés à l'isolement. Situation à suivre en direct sur ici.fr. L'acteur et l'humoriste Michael Youn et sa famille, victimes d'un homejacking à Aiguilles, près d'Aix-en-Provence. Des voleurs armés ont fait irruption dans leur maison hier. Les enfants du couple étaient présents. Personne n'a été physiquement blessé. Les cambrioleurs sont toujours en fuite. Ils ont dérobé des bijoux et de l'argent. La piste criminelle envisagée après la mort de 3 personnes dans l'incendie d'un immeuble. Ça s'est passé tôt ce matin dans la banlieue de Lyon. Le parquet annonce l'ouverture d'une enquête pour homicide volontaire en bande organisée. Plusieurs départs d'incendie volontaire ont été signalés ces dernières semaines dans ce quartier. Une enquête ouverte également après l'agression d'un petit garçon de 9 ans dans le Pas-de-Calais. Vendredi dernier, après un tournoi de foot, l'enfant licencié à l'AS Sochi-les-Mines a été violemment frappé par plusieurs enfants de la FC Creil. Le parquet de Béthune ouvre donc une enquête. Les deux clubs condamnent ces violences. Les 542 salariés de Bouchara suspendus à la décision du tribunal des affaires économiques de Paris. La justice doit se prononcer sur l'offre de reprise de la marque placée en redressement judiciaire. Une dizaine d'offres déposées, une seule retenue, celle d'une société hongkongaise qui prévoit de garder la moitié des magasins.
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3: La météo avec un ciel couvert et des averses aujourd'hui. Ces averses prennent parfois un caractère orageux. Le maximum de pluie attendu est de l'ordre de 15 mm en plaine de Saône. Il y aura également du vent avec des rafales qui pourraient atteindre les 55 km/h. Température maximale 13 à 16 degrés, voire 18 degrés sur Dijon, la plaine de Saône et Chalon-sur-Saône. Pour ce qui est de demain, c'est une journée bien ensoleillée qui s'annonce, même si on peut noter quelques nuages plus présents en plaine de Saône en début de matinée. Pour la nuit, le ciel sera voilé. Les températures maximales 13 à 16 degrés, 11 degrés dans les Hautes-Côtes.
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0: Le funk de Earth, Wind & Fire, Boogie Wonderland, de la chanson française, est-ce que ça vous dit? Birkin, Cardin et Hallyday, la chanson sur laquelle vous pouvez chanter à la maison.
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1: 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À Chenôve, par exemple, France Service vous attend aux 2 places Pierre Meunier. Et à Genlis, c'est aux 12 rue de Franche-Comté. Pensez-y si vous avez des choses à faire.
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0: On fait tout pour que vous passiez un bon moment à la maison avec la musique d'ici Bourgogne, comme par exemple cette chanson des Innocents qui rend hommage à un homme extraordinaire, comme ces gens que vous connaissez et qui mériteraient tous une chanson finalement. Besoin de vous informer? La rédaction d'ici Bourgogne vient chez vous dans quelques instants.
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1: Une belle journée à toutes et à tous. Il est maintenant 16h. C'est le moment de s'informer.
2: Pour casser les chaînes de transmission, une nouvelle réunion va se tenir dans une demi-heure maintenant à Matignon. Après un premier cas français d'antivirus, une femme testée positive, passagère du MV Ondius, bateau au cœur d'une alerte sanitaire. L'état de santé de cette patiente est préoccupant, selon la ministre de la Santé, qui indique également que 22 cas contacts ont été identifiés en France. La piste criminelle désormais privilégiée après un incendie ce matin vers 7h30 dans un immeuble de 7 étages de la banlieue lyonnaise. 3 personnes sont mortes. Plusieurs départs d'incendie volontaires ont été signalés ces dernières semaines dans le même quartier. Une enquête est ouverte pour homicide volontaire en bande organisée. Place aux réquisitions dans le procès en appel de Nicolas Sarkozy. Après presque 2 mois d'audience, c'est l'affaire des soupçons de financement libyen de sa campagne présidentielle de 2007. Les 3 avocats généraux doivent prendre la parole pendant 2 jours et demi avant de requérir des peines, donc pour chacun des 10 prévenus, dont l'ex-chef de l'État. Ce sera mercredi. 16 familles portent plainte contre TikTok pour abus de faiblesse après le suicide de 5 de leurs enfants. Des adolescentes accros aux vidéos du réseau social chinois. Les plaignants accusent TikTok de favoriser les contenus incitant à se donner la mort. C'est un mouvement massif qui s'annonce. Les employés du périscolaire appellent à la grève dès aujourd'hui jusqu'au 22 mai. Les syndicats ne sont pas convaincus par le plan à 20 millions d'euros du nouveau maire Emmanuel Grégoire. Ils dénoncent un climat de suspicion généralisée qui, je cite, accable les agents.
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4: La météo avec un ciel couvert et des averses aujourd'hui. Ces averses prennent parfois un caractère orageux. Le maximum de pluie attendu est de l'ordre de 15 mm en plaine de Saône. Il y aura également du vent avec des rafales qui pourront atteindre les 55 km/h. Température maximale 13 à 16 degrés, voire 18 degrés sur Dijon, la plaine de Saône et Chalon-sur-Saône. Pour ce qui est de demain, c'est une journée bien ensoleillée qui s'annonce, même si on peut noter quelques nuages plus présents en plaine de Saône en début de matinée. Pour la nuit, le ciel sera voilé. Les températures maximales 13 à 16 degrés, 11 degrés dans les Hautes-Côtes.
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0: Une nouvelle venue dans le paysage musical français, elle s'appelle Marine et son titre du moment c'est Escroc. La vigne et le vin, est-ce que ça vous parle? Est-ce que ça vous plaît? Bah oui, c'est normal, on est en Bourgogne. Le rendez-vous qui vous dit tout sur le sujet, c'est Plus belle la vigne et c'est maintenant.
1: Bonjour Cyril.
2: Bonjour Nicolas.
1: Votre métier c'est quoi?
2: Je travaille pas d'un point de vue de l'œnologie, donc dans le vin, oui. Proprement dit. Mon travail, c'est d'étudier les microbes qui vivent dans le sol et de voir ce que la viticulture donc impacte les micro-organismes qui vivent dans le sol.
1: Au final, c'est de comprendre l'impact positif ou négatif de la viticulture, ou en tout cas comment travaille l'homme, c'est ça un peu le but du jeu?
2: C'est ça, c'est d'aider les viticulteurs à savoir ce que leur influence sur leur sol, que rien n'est anodin, de leur donner des clés de compréhension aussi.
1: Vous dites si je me trompe, mais votre métier, moi je le vois un peu comme un infirmier qui vient avec une seringue et qui fait un prélèvement de sang dans le corps humain. Vous faites un prélèvement dans la terre, en gros, si je comprends
2: bien. Exactement. Ouais. L'instrument n'est pas tout à fait le même. C'est une grande tarière, donc oui, ça peut faire grande seringue. Oui. Mais l'idée, c'est à peu près ça. Faire un prélèvement dans le sol et de voir comme une prise de sang. Et pour savoir si le patient est en bonne santé ou en mauvaise santé, on fait des mesures et on a des référentiels par rapport si le taux de glycémie, le taux de sucre, de cholestérol, et j'en passe, tout le monde comprendra. On a ces valeurs qui nous disent soit on est trop élevé, soit on est trop bas.
1: C'est bien beau la théorie, mais est-ce qu'en pratique, on a ces modèles-là sont viables?
2: C'est issu de recherche et du réseau de mesure de la qualité des sols en France, qui a mesuré l'ensemble du territoire avec des points tous les 16 km carrés en France. Et ces données-là ont été, donc, comme je l'ai dit, les paramètres physico-chimiques, mais aussi microbiologiques qui ont été analysés. Et c'est des données qu'on utilise et qui sont modélisées. Et on a fait des essais pour pouvoir les avoir en mode opérationnel. Donc opérationnel auprès des agriculteurs, mais ici plus particulièrement auprès des viticulteurs.
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0: douceur de la musique de l'Italie concentrée dans une chanson d'Eros Ramazzotti. Dans quelques minutes, des conseils pratiques et des idées de sortie parce qu'ici Bourgogne vous met de côté plein d'infos qui vous concernent tout au long de la journée. En attendant, nous, on fait le plein de chansons françaises, ces chansons qui vous accompagnent parfois depuis des années. Alain Chamfort et Bambou, Benabar, Quoi qu'on dise, et on va ensuite s'avancer avec Alain Souchon.
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1: Vous aimez les musées? Le musée d'art sacré de Dijon vous ouvre ses portes gratuitement dans une ancienne église. On y découvre une étonnante collection d'objets religieux du Moyen-Âge au XXe siècle, des sculptures, des peintures, de l'orfèvrerie, le tout dans une scénographie moderne qui met en valeur ce patrimoine souvent méconnu. C'est un lieu paisible, en tous les cas, paisible et inspirant à découvrir, même si vous n'êtes pas du tout spécialiste en la matière. Et puis, si vous êtes plutôt fan de photos et que vous avez envie de vous rendre du côté de Chalon-sur-Saône, c'est ici que tout commence, ou presque. Le musée Nicéphore Niépce se rend hommage à l'inventeur de la photographie. On y découvre les premières images fixées sur plaque, mais aussi l'évolution des techniques jusqu'au numérique. Ludique et fascinant, le parcours permet de comprendre comment une simple chambre noire a révolutionné notre manière de voir le monde. Une plongée captivante dans la ville où la photo est née.
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0: s'est bien installée dans la grande famille de la chanson française, un peu comme une petite sœur qui sait ce qu'elle veut et qui n'a pas envie qu'on l'embête. Oshi, je partirai. Et si en ce moment on avait envie de se détendre, de se marrer pour mettre de côté les petits tracas du quotidien, voici Fred Ballard pour l'humour en tube.
1: Je vous propose une recette facile, économique et pratique, succulente surtout, à réaliser avec notre ingrédient du jour, l'huile.
2: Ah oui, c'est important, il ne faut surtout pas éliminer le gras quand on commence un régime, hein. Le sucre, oui, mais le gras c'est la vie, donc mets de l'huile petit homme dans la vie, il faut que ça glisse.
1: Commencez par verser dans un saladier environ 1 demi-litre d'huile. Versez énergiquement de façon à réveiller les molécules grasses. Dans un bol à soupe, versez environ 1/4 de litre d'huile que vous allez mélanger avec 2 cuillères à soupe d'huile. Voilà, c'est une partie importante de la recette puisque vous mélangez l'huile à l'huile.
2: Oui, alors c'est vrai que là, on est peut-être sur une recette de régime de printemps un chouïa huileuse, mais il faut faire confiance à Valérie Lemercier. Elle s'y connaît en apport calorique et comique. Et pour savoir s'il faut faire un régime, Kino a une méthode.
3: Si le nombre sur la balance vous rappelle trop une station FM. Ils sont 2.3, c'est Skyrock ou c'est mon cul. Et moi, je pense que les fabricants de balances devraient inventer des balances plus fun. Quand tu montes dessus, c'est à toi de deviner le poids.
4: 120,
3: c'est moi.
4: 110,
3: c'est moi.
4: 100,
3: c'est plus.
4: 105,
3: c'est moins.
4: 104,
3: c'est moins.
4: 103,
3: c'est plus.
4: 103,5,
3: vous êtes sûr?
4: Ah oui, oui,
3: c'est le juste poids.
2: Voilà, se marrer en se pesant, c'est possible aussi. Donc, tout est réuni pour un régime de printemps. Franchement, poilin.
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0: Heal the World et Michael Jackson. C'était chouette de passer l'après-midi ensemble. On vous accompagne aussi dans vos trajets en voiture parce que la musique, vous l'emmenez partout avec vous. Et avant les infos de 17h, on prend des nouvelles des Enfoirés et du groupe ABBA.
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0: Abba et Fernando sur Ici Bourgogne.
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0: Il est 17h, les infos d'ici présentées par Arnaud Racapé. Les élèves du lycée de Longchamp sensibilisés aux violences intrafamiliales ce matin.
2: Oui, discussion menée par une gendarme spécialisée autour de la famille, de sa définition, de son rôle, des différentes formes de violence. Ces interventions sont fréquentes dans nos établissements scolaires parce que le phénomène prend de l'ampleur. Un élève sur 10 déclare vivre dans un climat familial tendu ou conflictuel. 1400 victimes ont été recensées en 2025, rien qu'en Côte d'Or. On va en reparler plus en détail dans vos infos à 18h. Une cinquantaine d'infractions au code de la route relevées ce week-end en Saône-et-Loire. La préfecture avait mis les moyens pour ce week-end du 8 mai. 350 militaires de la gendarmerie mobilisés, 90 points de contrôle. Et ce qui arrive en tête, c'est la conduite sous l'emprise de l'alcool ou de stupéfiants. C'est plus de la moitié des infractions relevées. Nouvelle journée, justice morte aujourd'hui à la cité judiciaire de Dijon, pas d'avocat, pas d'audience, pas de justice rendue. Toutes les affaires ont été renvoyées. À la place, un rassemblement avait lieu ce midi devant le tribunal judiciaire. Une soixantaine de robes noires réunies pour redire leur opposition à la loi sûre, celle du garde des Sceaux, Gérald Darmanin, toujours la cible des critiques pour sa proposition de plaider coupable en matière criminelle. Une mesure pour accélérer la justice, dit-il. Mesure pour expédier la justice, répondent les avocats dijonnais. Ils se réunissent en assemblée générale en milieu de semaine pour déterminer la suite à donner à ce mouvement.
0: Un jeune chevreuil aperçu et filmé à l'aube place de la Libération à Dijon.
2: Une vidéo postée sur la plateforme TikTok par un photographe dijonnais de profession qui passait par hasard en rentrant chez lui. Le post dépasse les 140 000 vues à l'heure qu'il est et l'intéressé lui-même n'en revient toujours pas d'avoir fait cette improbable rencontre.
3: Je suis rentré chez moi du coup à un tout petit peu avant 5h du matin et puis en levant la tête, je suis tombé nez à nez avec ce chevreuil. Et puis forcément, on s'y attend pas, donc j'ai bugué un peu, puis j'ai regardé pour être sûr de ce que je voyais, et j'étais bien sûr de ce que je voyais. J'ai croisé deux autres personnes qui l'ont vu aussi, on s'est un peu regardé, enfin ils étaient un peu plus loin, mais ça n'a rien à faire là ça, enfin, puis ils étaient aussi étonnés que moi, parce que c'est vrai que quand on connaît un peu Dijon, en plein centre-ville, enfin il n'y a pas de forêt... aux environs, enfin, c'est quand même très curieux si elle a atterri à cet endroit-là.
2: Oui, la présence de l'animal en plein centre-ville, ça interpelle en effet la mairie de Dijon. Contactée n'était pas au courant et pas en mesure de donner plus de détails.
0: Loïse Boisson tente de se rassurer avant Roland-Garros.
2: La joueuse de tennis dijonnaise numéro 1 française est alignée sur un tournoi Challenger à Parme en Italie cette semaine, histoire de gagner un peu en confiance après des mois de blessures et une élimination dès le premier tour à Rome la semaine dernière. Tête de série numéro 1 de cette compétition sur terre battue. Elle bataille en ce moment pour atteindre le second tour opposé à la 117e mondiale, la Tchèque Dominika Salkova. Le score pour l'instant 1-7 partout et 2 partout dans la dernière manche. Elle bataille, je vous le disais. Le Palais des Sports presque plein pour accueillir les finales des Ligues européennes de handball féminin le week-end prochain. Le club de la JDA confirme au micro d'ici Bourgogne qu'il y a autour de 90% de billets vendus à la fois pour les demi-finales le samedi et pour les finales le dimanche. Ces finales réunissent 4 clubs, la JDA Dijon bien sûr, mais aussi les Allemandes de Thuringe, les Hongroises d'Esterheim et les Danoises de Viborg. Près de 400 places ont d'ailleurs été achetées depuis ces pays.
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2: Lundi arrosé, ça donne quoi pour la suite ?
0: On aura des éclaircies, des passages nuageux, encore une fois, tout au long de la nuit avec quelques averses qui vont arriver forcément. En soirée, à Précis-Soutil, il fera 8 degrés. À Pont ou encore à Dijon, 9. Beaune et Chalon-sur-Saône, 10 degrés. Demain, une belle journée qui s'annonce selon Météo France avec de larges éclaircies tout au long de la journée. Il fera entre 9 et 12 au réveil. Par contre, on n'ira pas au-delà de 16 degrés demain après-midi.
2: Des ralentissements à noter à 17h.
0: Oui, toujours au nord de Dijon, au niveau du rond-point de la Toison d'Or. Mais ça ne change pas. Pas de soucis particuliers, en tout cas inhabituels sur mes cartes. Si vous voyez d'ailleurs un problème, 03 80 42 15 15. Sylvie vous attend à l'accueil. Et Charlotte réalise l'émission, vous passera à l'antenne. Merci beaucoup Arnaud.
2: Ici.fr pour les infos. Et on se retrouve à 18h.
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0: C'est peut-être votre chance ce soir pour emporter vos deux places pour aller voir Yves Jamais en concert. On a les deux places à remporter sur Ici Bourgogne avant 18h. C'est ta chance tout de suite, et bien c'est Jean-Jacques Goldman.

0: C'est ta chance de Jean-Jacques Goldman, ici en Bourgogne.
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0: Si je vous dis château remarquable en Côte d'Or, vous me dites tout de suite le château de Bussy-Rabutin. On vous fait la visite sur votre radio ici Bourgogne, juste après M. Pokora. Le titre, c'est quand même...

0: Pokora et son titre quand même sur votre radio ici Bourgogne. Ce matin, il a fait quelque chose d'inédit. Il a testé pour nous un monument remarquable. Notre animateur baroudeur Stéphane Conchon était le bienvenu chez vous ce matin dans le château de Bussière-à-Butin. On ouvre les portes d'une pièce d'ailleurs. Pas comme les autres.
1: François-Xavier Verger, vous nous emmenez dans la fameuse pièce ?
2: Dans le salon doré.
1: La pièce la plus extraordinaire du château, à l'étage. Le parquet craque ici aussi. Ah ouais, on n'a pas la même résonance. Et il y a de la peinture, du sol au plafond. C'est la chapelle de Sixtine, là.
2: C'est la chapelle Sixtine des Libertins, alors.
1: Ah d'accord, ok. Bon, alors, il va falloir nous expliquer pourquoi cette pièce est si importante et pourquoi il y a un rapport avec le côté un peu, allez, on va dire, sulfureux
2: de Bussière-à-Butin.
1: Ouais.
2: Bussière-à-Butin a peint sur ses murs ce qu'il caractérise. D'abord, sa grande culture des auteurs libertins, grecs et romains. Donc en bas, on a un décor inspiré des métamorphoses d'Ovide, par exemple, de l'Ardémée d'Ovide. Et c'est là qu'il y a ces fameuses devises amoureuses, ces maximes d'amour.
1: Le truc, c'est qu'il a eu accès à la cour de Louis XIV.
2: Et ça, c'est l'étage du dessus.
1: C'est l'étage du dessus.
2: Et donc, on voit son portrait à lui en impérator, donc en grand commandant militaire. Il tient son bâton de commandement. Derrière lui, il y a une forteresse qu'il vient d'assiéger. Mais la forteresse qu'il a assiégée, c'est plutôt le cœur des dames, puisque à cet étage-là, il n'y a que des portraits de dames, à part lui. Et en particulier, son grand amour, Madame de Monglas, qui a vraiment été pour lui l'ami de cœur, et puis toute une série de dames qu'il présente. Donc, il y a des portraits et à chaque fois des textes. Par exemple, Madame d'Angennes, belle et de bonne intention, mais à la conduite de qui les soins de mari habile homme n'ont pas été inutiles. Et là, on voit que Bussière-à-Butin non seulement présente ces personnes-là, ces dames-là, mais il les présente dans un point de vue libertin. Et ces personnages sont toutes les personnages de son roman, L'histoire amoureuse des Gaules, dont la publication a provoqué son exil.
1: C'est ça le truc. C'est qu'il a écrit un bouquin, Histoire amoureuse des Gaules, qui est ici d'ailleurs. C'est ça qui est fou.
2: Voilà,
1: c'est
2: nous avons un manuscrit de ce roman.
1: C'est peut-être l'original d'ailleurs.
2: C'est un manuscrit clandestin, qui n'était pas destiné à être vu et nous le voyons.
1: Vous pouvez nous expliquer en 30 secondes ce qu'il raconte ce truc ?
2: Eh bien,
1: c'est pas un bouquin qui a été édité chez Flammarion à l'époque. Hein.
2: C'est dommage.
1: Ça s'est passé sous le manteau en fait. Hein.
2: Voilà, c'est ça. Donc Bussière-à-Butin, pour distraire sa maîtresse, Madame de Monglas, a écrit une sorte de roman à la mode avec tous les codes de l'époque, le portrait, les lettres. Et il a mis en scène ses amis qui sont représentés ici et leur secret d'alcôve. Sauf que certaines de ses amies avaient des secrets d'alcôve avec des personnages haut placés et en particulier avec les proches du roi.
1: En fait, alors vous utilisez un vocabulaire en métaphore et avec beaucoup de précautions, mais en gros, il racontait des coucheries de l'époque, Roger de Bussière-à-Butin.
2: Oui,
1: c'est ça.
2: Oui, c'est ça.
1: Il les raconte dans le bouquin. Il les affiche sur les murs avec des petits commentaires. Il faut imaginer aujourd'hui. Hein. On parle des réseaux sociaux. Il a quand même été bien avant tout ça dans la publicité de choses qu'il fallait peut-être pas raconter.
2: Voilà, et c'est son erreur peut-être parce qu'il s'était fait pour être raconté dans un salon où effectivement on faisait des lectures le soir qui pouvaient être amusantes, voire grivoises. Mais malheureusement, un des manuscrits lui a échappé et une des dames, Madame de la Baume, l'a fait publier.
1: Ah.
2: Et ça a été le drame, puisque le roi pouvait accepter que l'on rit dans les salons, mais il ne pouvait pas accepter que ce soit publié.
0: Pour continuer la visite du château de Bussière-à-Butin, rendez-vous sur votre site ici.fr et l'application ici. Abel Bent, Pourquoi tu restes ? Arrive juste après, oui, on continue à marcher. Walking on the Moon, The Police, sur ici Bourgogne.

0: pourquoi tu restes ? La question que vous pose Amel Ben ce soir sur Ici Bourgogne. 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Nous serons en direct dès 17h, donc du stade Gaston Gérard. 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À suivre en direct en intégralité, bien sûr.
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0: Est-ce que ça roule bien sur nos routes de Côte d'Or et de Saône-et-Loire aujourd'hui? Si vous voyez des soucis, vous pouvez nous appeler au 03 80 42 15 15. On fait un point sur vos conditions de circulation ici en Bourgogne après Tienne Dao et Paul Tatou.

0: Et Paul Tatou, Étienne Dao, bien sûr, sur Ici Bourgogne.
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0: Comment ça roule en Côte d'Or et en Saône-et-Loire? On va commencer par le 71 avec pas mal de monde tout autour de Chalon-sur-Saône ce soir, comme tous les soirs. Châtenois-le-Royal, Châtenois-en-Bresse ou même Saint-Marcel, ça ralentit pas mal ce soir. Comme d'habitude, je vois pas de cas particulier, en tout cas de route habituellement tranquille qui est bouchée. Je vois que ça bouchonne également à Beaune lorsque vous venez de Pommard, juste à l'entrée de Beaune. Sinon, bah écoutez, ça roule plutôt normalement en Côte d'Or, en Saône-et-Loire. Des ralentissements dans le centre-ville de Dijon et sur la rocade Est, comme d'habitude. Si vous voyez des endroits où ça bouchonne de manière anormale, 03 80 42 15 15.
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0: Aujourd'hui, il a 74 ans. Alors, comment ne pas fêter l'un des artistes les plus talentueux que notre pays ait connu? En fait, Renaud, ce soir, dans l'actu musicale, proposé dans un instant par Émilie Mazoyer. Ça sera juste après The Coming Arts, Don't Leave Me This Way. Bah oui, ça vient de 86, et en 86, on savait déjà bouger, et peut-être mieux que maintenant même.

0: Me This Way, The Coming Out sur Ici Bourgogne. Ça arrive bien, justement, la musique que l'on aime, juste avant de faire l'actu musicale du jour. Salut Émilie Mazoyer.
1: Salut tout le monde. Émilie au rapport pour votre dose quotidienne d'actualité musicale. Double anniversaire pour l'un des chanteurs préférés des Français. Renaud fête aujourd'hui ses 74 ans et un peu plus tard dans la semaine, ses 50 ans de carrière.

0: pour célébrer son jubilé.
1: 50 ans de carrière, Renaud sera sur la scène du Zénith de Paris cette fin de semaine, jeudi, vendredi et samedi, avec une liste d'invités à faire pâlir d'envie les Victoires de la musique et les Enfoirés. Alain Souchon, Nicolas Sirkis, Julien Clerc, Jean-Louis Aubert, Francis Cabrel, Pascal Obispo et plein d'autres. Les toutes dernières places sont en vente. Cette semaine, vous allez vivre l'Eurovision de l'intérieur sur votre radio ici, partenaire de cette 70e édition du plus grand concours de chant au monde. Celle qui va représenter la France cette année s'appelle Monroe. Elle a 17 ans et du coffre, assurément.

pause pour suivre au plus près l'Eurovision avec ici un rendez-vous tous les soirs dans Décibels à 20h pour retrouver sur place à Vienne Laurent Petit-Guillaume en coulisses aux côtés de la délégation française et puis plein de contenus exclusifs sur nos réseaux sociaux et notre site ici.fr avec Flavien Groyer qui vous offre aussi chaque jour un retour sur les moments les plus marquants de la France à l'Eurovision depuis sa création il y a 70 ans. Le rappeur marseillais Jules est un phénomène. Il sort en moyenne 2 albums par an et est devenu le 2e plus gros vendeur de disques de l'histoire en France, juste après Johnny.

si, comme moi, Jules, vous n'y comprenez pas grand-chose, mais que ça vous interpelle, je vous recommande un petit plateau télé ce soir à 21h devant France 4 pour le documentaire Team Jules, une immersion dans son univers parfois déstabilisant, mais toujours intéressant. Recommence-moi, live à Bruxelles. C'est le nom du premier album en public de Santa. Il sortira le 5 juin, très attendu manifestement. La précommande du vinyle collector est déjà en rupture de stock.

0: sur votre radio ici Bourgogne. On vous retrouve ce soir, Émilie Mazoyer, votre émission de Décibel, comme tous les soirs de 20h à 21h. Votre invité est aujourd'hui Jean-Baptiste Guyon, le créateur et directeur artistique du spectacle Gospel pour 100 voix, en tournée dans toute la France.
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0: 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On joue ensemble après George Harrison et tout de suite c'est Zaz. Bon sourire.

0: George Harrison sur Ici Bourgogne, ça change pas, c'est toujours bien ça.
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0: Bonsoir Véronique.
2: Bonsoir.
0: Vous nous appelez d'où Véronique ?
2: De Magnan.
0: Et à Magnan, on veut remporter deux places pour aller voir Yves Jamais en concert le jeudi 21 mai à la salle Marcel Samba de Chalon-sur-Saône, on est d'accord ?
2: Ok.
0: Véronique, je vais vous poser trois questions. Vous me devez me donner deux mauvaises réponses.
2: Deux mauvaises ?
0: Oui, il faut me donner les mauvaises réponses et vous repartez avec vos deux places pour aller voir Yves Jamais. Ça vous va ?
2: Okay. Oh, d'accord.
0: Allez, on met le cerveau à l'envers et on répond à mes questions. Dans son spectacle Maxime et moi, Yves Jamais parle de son ami Maxime le forestier ou Maxime le garagiste ?
2: Maxime le forestier.
0: Alors, lequel est la mauvaise réponse ? Il parle de Maxime le forestier ou Maxime le garagiste. Pour vous, la mauvaise réponse, c'est lequel des deux n'existe pas ?
2: le garagiste.
0: Voilà, c'est ça. Bonne réponse. Bonne mauvaise réponse, Véronique. C'est ça, Maxime le garagiste. Deuxième question. La salle Marcel Samba de Chalon est plus proche du Colisée ou du stade Léo Lagrange ?
2: Léo Lagrange.
0: Et le plus loin, vous avez raison. Quoi qu'il arrive, vos deux places, elles sont pour vous, Véronique. Dernière question tout de même. Yves Jamais a aujourd'hui 74 ou 64 ans ?
2: 64.
0: 64 est une bonne réponse. Ah oui, il a 64 ans aujourd'hui, Yves Jamais. Bon, bah écoutez, Véronique, vous m'avez tout de même donné deux mauvaises réponses. Le cadeau, il est pour vous. Félicitations.
2: Merci beaucoup. Merci. Ici Bourgogne.
0: Oui, merci bien à vous, Véronique. La salle Marcel Samba de Chalon-sur-Saône avec Yves Jamais. Donc, c'est remporté pour vous. On aura peut-être des places à vous offrir, bien sûr, au courant de la semaine encore sur Ici Bourgogne. Big Mountain, ça, c'est la musique qui vous attend. Dès maintenant, Baby, I love.

0: Love your way. Ça, forcément, ça se passe sur ici Bourgogne. Et avant vos infos de 18h, Gauvin Seur, c'est de retour avec Silence Radio et Mylène Farmer pour grandir.
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0: C'était Silence Radio sur votre radio ici Bourgogne.
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0: Il est 18h, le journal d'Ici Bourgogne présenté par Arnaud Acapé. La préfecture et la gendarmerie de Côte d'Or mettent un pied au lycée Henri Moisan de Longchamp pour parler violence intrafamiliale.
2: Et l'objectif de ces rencontres de plus en plus fréquentes dans nos établissements scolaires est évidemment d'aller à la rencontre des jeunes pour faire de la pédagogie, susciter la discussion autour de ces violences qu'ils et elles sont nombreux à subir ou à constater au quotidien à la maison. Leur dire surtout qu'il faut en parler pour permettre aux forces de l'ordre et à la justice de faire leur travail face à un phénomène qui gagne du terrain, souligne Aurélie Contre-Civil, la sous-préfète de la Côte d'Or présente ce matin.
3: Dans le département, en 2025, les forces de l'ordre, donc police et gendarmerie confondues, ont recensé plus de 1400 victimes de violences intrafamiliales. Donc c'est un chiffre extrêmement important, 1400 victimes. Et c'est un chiffre dont on sait qu'il n'est pas complet, entre guillemets, puisque même si le phénomène de la libération de la parole est réel, on sait que de nombreux faits ne sont pas encore révélés. Et donc c'est aussi l'objectif de cette intervention. C'est que de pouvoir donner les clés pour pouvoir libérer la parole, dénoncer les faits et rappeler aux élèves qui sont aussi les adultes de demain que dénoncer, ce n'est pas trahir, c'est avant tout protéger, se protéger soi-même et protéger les autres.
2: Et selon les statistiques de la préfecture, un élève sur 10 en Côte d'Or déclare vivre dans un environnement familial tendu ou conflictuel. Encore une journée morte à la cité judiciaire de Dijon. Aucun avocat présent dans les salles de tribunal, toutes les affaires renvoyées, c'est la suite du mouvement de protestation contre la loi Sûre proposée et défendue par le ministre de la Justice Gérald Darmanin. L'activité reprendra demain, partiellement, seulement pour les déferments, les procédures de plaidé coupable et les audiences devant le tribunal pour enfants. Une rencontre a lieu en ce moment à Paris entre les syndicats du secteur et le garde des Sceaux. Elle déterminera sans doute la suite du mouvement ici à Dijon. Un Saône-et-Loirien à l'origine d'une nouvelle plainte pour viol dans un établissement de la congrégation Bétaram au Maroc. Information du journal de Saône-et-Loire confirmée ce soir par nos confrères d'ici Béarn Bigorre. La plainte a été déposée en mars dernier pour des faits qui se sont déroulés au collège Charles de Foucault à Casablanca dans les années 60. Le curé visé, le père Salah, est mort en 2024. C'est la première fois d'ailleurs que son nom apparaît dans la tentaculaire affaire Bétaram.
0: Dijon et son palais des sports se préparent à vibrer très fort pour la JDA lors des finales de la Ligue européenne de handball féminin.
2: Première fois que l'événement a lieu en France, ça se passe chez nous en Bourgogne et ça s'annonce déjà bouillant, contrairement à ce qu'on avait vécu l'an dernier en Autriche avec des tribunes désespérément vides. Les billets se vendent bien, très bien. On en est à 90% de remplissage, ou presque, confirme la présidente de la JDA Handball, Lucille Bongiovanni.
4: On sera sûrement à 100% le dimanche si la JDA est en grande finale. Ouais, c'est un peu ce qu'on a en tête. On a déjà 150 places achetées par les Hongrois, 150 places achetées par les Allemands, une 75 places achetées par les Danois. Après, on a environ 200 places qui ont été achetées à travers l'Europe d'autres personnes, et le reste, c'est du tout de France. Non, pas que Dijon, loin de là. Il y aura du monde côté Dijonais, parce que on pense qu'on sera environ à minimum 1000 Dijonais purs. Après, il y a aussi des gens qui seront français et qui seront pour Dijon.
2: Et ces finales, vous les suivrez et vous les vivrez tout le week-end sur ici.fr et votre application ici. La joueuse de tennis Loïse Boisson, pas plus avancée après sa défaite dès le premier tour cet après-midi à Parme en Italie. La Dijonnaise numéro 1 mondiale battue en 3-7 par une Tchèque 117e mondiale, 5-7, 6-1, 6-2, score final. Elle voulait sans doute faire le plein de confiance avant Roland-Garros la semaine prochaine. C'est un peu raté, d'autant plus qu'elle était tête de série numéro 1 dans ce tournoi.
0: La rencontre du troisième type du jour est attribuée à ce photographe dijonnais qui rentrait de soirée à l'aube ce matin. Il est tombé nez à nez avec un fan.
2: Ouais, sur sa vidéo postée sur les réseaux sociaux et vue 150 000 fois déjà, on voit ce jeune chevreuil visiblement perdu, place de la Libération à Dijon, en plein centre-ville. Donc, contacté, la mairie confirme qu'il ne s'agit pas d'un animal échappé d'un des parcs de la ville. Par ailleurs, aucun accident impliquant un animal n'a été recensé ni par les services de police, ni par les services de gendarmerie. Explication plausible avancée ce soir par les services de l'Office de la biodiversité à Dijon. Au printemps, les jeunes fans consomment des bourgeons susceptibles pour certains d'aller d'altérer leur discernement comme le ferait une drogue. Il est donc possible qu'on ait affaire à un chevreuil sous stupéfiant. Mais d'où il vient et ce qu'il devient, on n'en sait toujours rien. Les offices de tourisme de Beaune et Gevrey-Chambertin brossent leurs saisonniers dans le sens du poil. Après une première expérimentation réussie en 2025, ils relancent leur pass saisonnier, destiné donc aux travailleurs temporaires qui viennent bosser l'été sur la côte viticole dans le milieu du tourisme. Ce pass permet d'accéder à tout un tas d'offres et de remises en matière de loisirs. L'objectif, c'est de leur donner envie de revenir ou en tout cas de parler de la région en bien. Lorsqu'ils rentrent chez eux, un peu moins de 500 passes ont été distribués l'an dernier. Objectif 600 en 2026, nous dira l'invité d'ici matin. Demain, Mathieu Bruck, le directeur de l'Office de tourisme de Beaune. Rendez-vous 7h45.
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2: La météo moins pluvieuse, toujours un peu grise.
0: Oui, ça c'est sûr, cette nuit. Et puis demain matin, on aura du soleil.
2: Ah, le retour
0: du soleil, c'est ce que me dit Météo France en tout cas. Quelques nuages au petit matin avant de voir le soleil prendre vraiment sa place dans notre ciel bourguignon. Demain matin, après ses soutils, il fera 9 degrés à Pont et Dijon, 10 degrés à Chalon-sur-Saône et Beaune, 12. On n'ira pas au-delà de 16 degrés. Demain après-midi, ça sera à Beaune et Chalon-sur-Saône.
2: Des ralentissements à signaler à 18h.
0: Habituel hein, au niveau du rond-point de la Toison d'Or, dans le centre-ville de Dijon également. Et puis au niveau de Chevigny-Saint-Sauveur, lorsque vous venez de Quétigny, du golfe de Quétigny. Sinon, bah écoutez, pas d'autres soucis sur nos routes. Si vous voyez un incident, accident, 03 80 42 15 15. Bonne soirée, Arnaud Racapé.
2: Bonne soirée.
0: Les infos restent en continu sur votre site, ici.fr.
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2: I Will Survive, ça fait du bien. Gloria Gaynor sur votre radio ici Bourgogne. 3 jours de fêtes et de musique à Grès. Le festival Rolling Stone rouvre ses portes à partir de jeudi et jusqu'à samedi. On vous présente la nouvelle édition du festival après Pascal Obispo et Francis Cabrel. Il faudra que pleuve l'amour. 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

0: info, Francis Cabrel, il faudra que pleuve l'amour sur votre radio ici Bourgogne. Jeudi, tout recommence. Bonsoir Camille Prieur.
1: Bonsoir.
0: Vous êtes en charge de la communication pour le festival Rolling Stone à Grès, festival qui rouvre ses portes jeudi. Est-ce que les scènes sont prêtes, Camille ?
1: Exactement, bah écoutez, elles sont quasiment terminées là. On est sur les derniers instants de montage, donc là tout est quasiment prêt.
0: Deux scènes pour accueillir pas moins de 20 concerts durant 3 jours, de jeudi à samedi. En plus, on va en avoir pour tous les goûts là.
1: Ah bah exactement, bah là c'est-à-dire que c'est pour tout le monde, pour toute la famille. Il y en a pour tout le monde, pour les enfants, pour les petits, pour les jeunes, pour les moins jeunes. Donc il y a vraiment de tous les goûts, il y a autant du rap, de la chanson française, de la pop, du rock. Il y a absolument de tout pour tout le monde.
0: C'est dur de faire une programmation aujourd'hui avec justement les envies de chacun qui sont, on a l'impression, de plus en plus éloignées musicalement.
1: Ça reste toujours un challenge puisque en fait c'est quelque chose qui Rolling Stone, ça rassemble énormément de personnes de par sa programmation qui est complètement diverse et variée. Mais c'est vrai que sur le papier, quand on regarde, ça peut être un petit peu curieux de réunir toutes ces personnes en même temps sur scène. Donc ça reste challengeant, mais nous c'est vraiment dans notre ADN à Rolling Stone, c'est vraiment d'en proposer pour tout le monde, pour tous les goûts. On fait vraiment le pari en 3 jours de faire venir tout le monde et pour que tout le monde puisse à un moment donné s'y retrouver.
0: Aldebert, Stéphane Escher ou encore Eiffel pour le premier jour, pour le jeudi, Marine, Jaja et Dinas dont vous nous parliez en parlant de rap il y a quelques instants, Icar ou encore Matt Pokora, tout le monde a dit oui facilement ou pas ? Est-ce que c'est plus facile quand on commence à avoir votre notoriété au Rolling Stone ?
1: Oui, alors c'est vrai que nous, ce qui nous avantage, c'est qu'on a, c'est notre 18e édition. Donc bien sûr, maintenant, on est reconnu dans le milieu. Donc on travaille avec les plus grands producteurs depuis 18 éditions. Donc bien sûr, il y a une relation de confiance qui s'installe et on a vraiment de la chance pour ça, ce qui fait qu'on a plus facilement, des artistes de renommée. Et du coup, on a aussi bâti notre réputation et c'est aussi toujours un peu challengeant de pouvoir coïncider avec les autres aussi. D'autres festivals, mais c'est vrai qu'on a vraiment cette force de pouvoir avoir les plus grands et aussi des petits artistes de la scène locale qui sont en devenir, en développement, c'est vraiment ce qui nous tient à cœur.
0: Oui, parce que vous faites les deux, vous avez les gros artistes, vous le disiez, et donc des artistes de la scène locale, ça c'est un travail en amont de tous les jours même pour aller chercher les groupes et les artistes qui sont partout en Bourgogne-Franche-Comté.
1: Ah oui, c'est ça, c'est que vraiment, alors que ce soit pour les grands, où c'est déjà des fois un travail qui date de N-1, voire N-2, des fois, pour avoir des artistes. Mais en plus, il y a un travail un petit peu de fourmi sur le terrain pour aller un peu dénicher les artistes locaux qui sont en devenir, en émergence, qui bougent un petit peu, qui commencent un petit peu à grandir. Et notre but, c'est d'être un petit peu dans le futur, dans le présent, pour un petit peu construire une programmation qui soit éclectique comme elle l'est.
0: Rolling Stone, c'est donc, vous le disiez, une nouvelle édition qui commence le 14 mai, donc ce jeudi jusqu'à samedi. Camille, combien de festivaliers on va compter chez vous pendant ces 3 jours ?
1: Ben, on espère le plus possible, donc il faut vraiment prendre ses billets. Là, on peut dire à vos auditeurs et auditrices de
0: faut se dépêcher surtout pour les prendre.
1: C'est qu'il faut vraiment, prendre nos billets et on va attendre peut-être entre 15 et 20 000 personnes à Grès ce week-end.
0: Ça va être incroyable encore.
1: Ça va être incroyable et vraiment j'invite tout le monde à venir et aussi je tiens à préciser que les scènes sont couvertes à Rolling Stone. Donc ça c'est important aussi en cas de météo un petit peu fluctuante.
0: On n'est pas sous la pluie.
1: Voilà, on n'est pas sous la pluie, on peut toujours s'abriter, on est au sec et les deux scènes se font en face, donc on a juste à se retourner pour admirer l'autre concert qui commence sur l'autre scène. Donc vraiment, il faut venir à Rolling Stone.
0: Merci beaucoup Camille Prieur, je le rappelle, chargée de la communication pour le festival Rolling Stone à Grès. À très bientôt Camille.
1: Merci à vous, à bientôt, au revoir.
0: Et bon festival surtout.
1: Merci.
0: Mike Oldfield, Moonlight Shadow, c'est juste après les Blues Brothers. Everybody needs somebody to love. 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

0: Mike Oldfield, Moonlight Shadow sur votre radio ici Bourgogne. On vous emmène au cinéma à voir une avant-première. Tiens, ça se passera demain soir, La Vénus électrique. On vous présente ce film qui va vous donner envie juste après Gaëtan Roussel. Tout s'en va sur ici Bourgogne.
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0: Gaëtan Roussel.
1: Tout s'en va.
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1: Mais pas l'envie d'Ici Bourgogne de vous présenter un nouveau film. Comme chaque soir, on vous propose d'aller au cinéma. Cette fois-ci pour aller voir La Vénus électrique. Paris 1928, Antoine Balestreau, jeune peintre en vogue, n'arrive plus à travailler depuis la mort de son épouse et désespère rarement son galériste. Alors pour profiter de ce qui va arriver dans la vie, eh bien d'Antoine, il a envie d'aller voir, vous allez voir, une personne qui peut lui raconter beaucoup de choses sur sa vie à venir.
3: Tu ne me jugeras pas, mais non, jamais. Depuis quelque temps, j'ouvre une médium.
4: Comment s'appelait l'être cher ?
3: Irène.
4: J'entends quelqu'un murmurer un prénom.
3: Quel prénom ?
4: Antoine ?
3: Hein ? Qui êtes-vous pour abuser du malheur d'un veuf ? Pour profiter ainsi de sa fragilité ?
4: Tu es ma lumière dans les ténèbres.
3: Est-ce que tu m'as pardonné ?
4: Redis-le,
3: s'il te plaît.
4: Je t'ai pardonné, Antoine.
3: Vos séances avec M. Balestreau, je vous propose de les reprendre. Quand il vous voit, il peint, et quand il peint, je vends.
4: Je vous croyais son ami. Il n'y a pas de place pour les scrupules dans ce grand corps ?
3: Il est large. Il peut contenir l'ami.
1: La Vénus électrique avec Anaïs de Moustier, avec Gilles Lelouch et Pio Marma, et sort au cinéma mercredi. Et l'avant-première de ce film a lieu demain à 20h35 au Ciné Cap Vert. Un film qui va sûrement faire parler, ça vaut le détour. Rendez-vous donc au cinéma.
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1: Patrick Fiori, le chant est libre. La musique d'ici Bourgogne, 100% française, avec Indochine, troisième sexe. Ah oui, parce qu'on aime ça aussi, la musique française.

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1: Patrick Fiori, le chant est libre. On retrouve tout de suite Patrice Gascoigne avec ses coulisses TV. Vous vous êtes fixé un défi, Patrice. Vous voulez nous faire découvrir le chanteur préféré de nos enfants ou de nos petits-enfants, un certain Jules.
2: Je vais vous surprendre, Jules, ce sont les mamies marseillaises qui en parlent le mieux.
3: Je l'ai connu jeune.
4: Moi, il était jeune, il était petit, il était bagarreur.
3: Oui, voilà. C'est vrai.
4: Après, il s'est arrangé en grandissant.
3: Oui, voilà.
4: Moi, je l'aime bien. Il est bien.
2: Je plaisante, mais ces deux gentilles mamies de Marseille, elles l'ont connu, ce Jules dont tout le monde parle, celui qui fait briller les yeux de vos petits-enfants ou fait danser vos enfants. Alors, je vais vous donner les clés pour les surprendre. Regardez le documentaire inédit proposé ce soir par France 4, intitulé Team Jules. Il lève un coin du voile sur cette star de la chanson, paradoxalement assez discret. Alors, Jules, héros populaire ou pur produit commercial, adoré ou détesté, quoi qu'on en pense, le chanteur Jules est un phénomène de société. Le documentaire propose une immersion unique pour comprendre qui est cet artiste. Mais j'ai demandé au réalisateur de Team Jules, Anthony Higoulen, d'abord pourquoi Jules ne répond pas à vos questions? Pourquoi il n'a pas participé à ce documentaire qui raconte sa vie? Écoutez la réponse de Anthony Higoulen.
5: Franchement, ça ne nous a pas vraiment étonné qu'il ne réponde pas à nos demandes. Jules a toujours été comme ça, il parle tout le temps à son public, mais à travers ses chansons et quasiment quotidiennement sur ses réseaux. Il ne s'exprime pas vraiment dans les médias. Et quelque part, son absence, elle raconte déjà beaucoup sur lui, sur son rapport au système et sur son besoin de garder le contrôle. Donc ça nous a vraiment poussé à faire un pas de côté et à raconter Jules sans Jules, à travers ceux qui l'écoutent et ceux qui le vivent. Et c'est là que ça devient vraiment intéressant dans une démarche de documentariste, car plus qu'un homme, c'est l'histoire d'un phénomène qu'on a raconté dans ce film.
2: Anthony Higoulen, qu'est-ce que vous auriez envie de dire à nos auditeurs pour qu'ils regardent Team Jules ce soir sur France 4, votre documentaire?
5: Je leur dirais, venez sans a priori, même si vous le connaissez pas, parce qu'en fait, vous avez déjà forcément déjà croisé son nom, vu son signe ou entendu un de ses refrains. Ce film, il s'adresse pas uniquement aux fans, c'est une plongée dans un phénomène de société. On raconte comment un artiste, sans passer par les circuits classiques, a réussi à devenir incontournable. C'est presque une histoire contemporaine de réussite, mais à la manière d'aujourd'hui, avec Internet, avec une proximité directe avec le public et avec des codes complètement différents.
2: Voilà, avec Anthony Higoulen, je vous donne des petits biscuits pour l'air de rien auprès de vos enfants, vos petits-enfants. Glissez que vous le connaissez, le Jules, le rappeur star de la cité phocéenne, celui qui a accueilli la flamme olympique à Marseille en 2024, l'artiste le plus écouté en France en 2025. Team Jules, ce soir sur France 4. Mais comme vous êtes aussi Team Coulisse Télé, je vous donne rendez-vous demain, même heure, même endroit.
1: À demain, Patrice, alors, pour d'autres idées à regarder à la télévision. 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La musique, ici Bourgogne, c'est Yves Simon, Diabolement, tout de suite.
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1: Diabolomante. Yves Simon sur Ici Bourgogne.
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1: Ici Bourgogne vous emmène faire un peu d'athlétisme ce soir à Venarey-les-Laumes. Bonsoir Philippe.
4: Bonsoir.
1: L'Union sportive cheminote donc de Venarey-les-Laumes a sa section d'athlétisme chez vous, Philippe. Alors déjà, je voulais savoir, en athlétisme, on peut faire que de la course, on peut faire également du lancer. Comment ça fonctionne chez vous ?
4: Bah, nous, on pratique un peu toutes les disciplines. On est multidiscipline. On va aussi bien avoir des running, donc running trail.
1: Donc running, on est d'accord, c'est des courses. Hein.
4: Voilà, c'est de la course. Tout ce qui est course longue, en fait, plus ou moins longue. Après, du sprint, du saut. Alors nous, on peut pas pratiquer chez nous le saut à la perche parce qu'on n'a pas de structure pour ça. Et après, les lancers, donc disque, javelot, poids, voilà.
1: Qu'est-ce qui marche le plus auprès des jeunes aujourd'hui, la course, le lancer ou le saut ?
4: Alors, de plus en plus, il y a un retour à l'athlète tradi, hein, tout ce qui est sprint et saut. On a de plus en plus de jeunes qui reviennent vers ces disciplines-là. Et puis après, oui, toujours la course, hein, tout ce qu'on appelle le demi-fond. Donc, ça va aussi bien du cross, le 1000 mètres sur la piste. Et puis, un peu les courses sur route, dans les animations avant les courses qui peuvent exister.
1: Ouais, c'est sûr. C'est toujours ce qui intrigue toujours au début et pour commencer. L'athlétisme, ouais. On est d'accord, c'est fait pour tous les âges. Hein.
4: Alors, on a tous les âges. Hein. Nous, le plus jeune, il a 6 ans qu'on accueille. Et on va dire le plus ancien, il doit avoir 68 ou 69 ans. Donc voilà, il fait sa petite course de temps en temps. Il rejoint pas les groupes d'entraînement proprement dit. Mais voilà, il vient pour le plaisir. Et puis dedans, on a aussi bien des gens qui sont purement en sport santé, qui viennent uniquement pour progresser. On a une dame cette année qui est arrivée, elle était incapable de courir 5 minutes. Voilà, petit à petit, c'est de l'emmener. Elle veut retravailler un petit peu. Elle a jamais fait d'athlétisme de sa vie. Elle court un quart d'heure maintenant. On va pas dire sans difficulté, mais elle arrive.
1: Mais c'est bien déjà. Passer de 5 minutes à un quart d'heure, c'est pas donné à tout le monde.
4: Voilà, suite à une maladie, elle s'est mis un peu au sport, refaire une activité physique à côté. Et voilà, pour elle, ça la contente. Elle fait des petites séances d'une demi-heure, avec des temps de repos et tout. Mais elle évolue à son rythme. Et voilà, le but, c'est simplement de se bouger, tout simplement. Ce qui est l'idée de toute façon de l'appeler. Hein.
1: C'est sûr. Et chez vous aussi, du coup. Merci beaucoup, Philippe.
4: Voilà. sans problème.
1: N'hésitez pas, vous tapez Union Sportive Cheminote de Venarey-les-Laumes, vous passez à l'athlétisme et vous avez tous les contacts qu'il vous faut.
4: Prochainement, il va y avoir un site dédié pour ça, donc on aura site qui va être en ligne. Donc voilà, vous pouvez nous contacter facilement.
1: Merci Philippe, à bientôt.
4: Merci à vous. Bonne soirée.
1: La musique continue sur Ici Bourgogne après avoir fait du sport. Céline Dion, le tout dernier Céline Dion, dansons écrit avec Jean-Jacques Goldman, arrive juste après Eurythmics sur Ici Bourgogne.

0: Céline Dion et Danson sur votre radio ici Bourgogne. Ça rappelle des choses d'entendre Céline Dion comme ça. Vivement ses concerts, bien sûr, au printemps, donc à l'automne du moins, partout à Paris, on va entendre encore une fois pas mal de fois Céline Dion à l'antenne d'ici Bourgogne. Genesis I Can Dance arrive juste avant vos infos de 19h.
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0: Dance de Genesis, Phil Collins au chant, vous l'avez reconnu sur votre radio ici Bourgogne. Les années 80 sont de retour entre 19h et 20h. Les titres qui vous ont fait danser, chanter, eh bien ils ne s'arrêtent pas. Non, ils sont toujours là avec Laurent Petit-Guillaume qui vous rejoint après les infos de 19h.
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0: Il est 19h, les infos d'ici, eh bien c'est maintenant. Et le journal de 19h, ici Bourgogne, est présenté par Marine Logénie.
2: Des épidémiologistes reçus dans une demi-heure à Matignon, 19h30, pour une nouvelle réunion autour de l'antivirus, après le retour en France d'une femme testée positive sur le bateau de croisière MV Ondius, foyer, on le sait, de ce virus. Elle est ce soir en réanimation dans un état stable à Paris. 4 autres Français rapatriés sont placés à l'isolement à l'hôpital Bichat, parmi eux un couple de Tourangeau, originaire de Marais, au nord de Tours. Virginie Vandeville, vous êtes rendue dans cette petite commune où tout le monde se préoccupe de l'état de santé du couple.
3: Chaque jour, Davy observe ce petit portail blanc clos de ses voisins.
4: C'est un peu improbable de savoir que c'est nos voisins d'en face qui font partie de cette croisière dont tout le monde parle.
3: Voilà 30 ans que le couple séjourne régulièrement à Marais, un couple très apprécié selon Sandrine.
5: Ah bah ils sont très gentils, oui. Toujours là pour les autres quand il y a besoin. J'espère pour eux que tout va bien se passer puis que voilà, ils auront pas de soucis de santé étant donné que ça reste quand même quelque chose d'assez grave apparemment.
3: Les dernières nouvelles des deux sexagénaires sont rassurantes, ils n'ont aucun symptôme. De quoi rassurer Marie-Laure qui attend leur retour.
6: Ils rentrent chez eux parce qu'ils doivent en avoir marre d'être confinés dans leur cabine, puis maintenant confinés dans un hôpital. Faut pas polémiquer non plus. Hein. Pas de bise de retrouvailles, non, ça c'est sûr. Non. Par contre, on leur portera de la nourriture parce qu'ils vont pas rester 40 jours enfermés sans manger.
3: Mais un confinement à Marais paraît pour l'instant compromis depuis la détection d'un cas positif parmi les Français de retour, selon le maire Philippe Capon.
7: Si jamais cette possibilité était ouverte, il faudrait qu'on ait toutes les garanties sanitaires par écrit, et les garanties administratives et par écrit. Après, moi, j'ai ma population qui est très inquiète. Je ne voudrais pas qu'il y ait une psychose qui s'installe sur notre petite commune de 503 habitants.
3: L'élu appelle l'État à la mise en place d'un principe de précaution clair, histoire de ne pas revivre un scénario type Covid.
2: Un reportage signé Virginie Vandeville, ici Touraine, avant de recevoir les épidémiologistes, vous le disiez à Matignon, Sébastien Lecornu annonce sur X ce soir que les cas contacts à haut risque identifiés en France ne présentent pas de symptômes graves et qu'il y aura désormais 2 réunions de coordination interministérielle chaque jour. À Matignon, vous pouvez suivre l'évolution de la situation concernant cet antivirus sur notre site ici.fr. On revient sur cette fusillade mortelle à Nice cet après-midi dans le quartier des Moulins, quartier sensible de la ville. Bilan, 2 morts, 3 blessés graves sur fond de trafic de drogue, Violet-Nil.
8: Il est 15h30 sur la place centrale de ce quartier populaire de Nice. Une place très fréquentée, ensoleillée, où se trouvent des jeux pour enfants, quand un homme surgit sur une trottinette. Une trottinette et il est armé d'une Kalachnikov, un fusil d'assaut. Il ouvre le feu à plusieurs reprises, avant ensuite de monter dans une voiture. Il prend la fuite. Le bilan est lourd derrière lui. 2 personnes sont mortes de 23 et 57 ans. 3 autres sont grièvement blessés. Une dizaine d'étuis de calibre 9 mm ont été retrouvés sur place. Une fusillade qui survient après plusieurs jours de tension à Nice. Déjà 1 blessé par balle samedi soir dans un autre quartier. Des faits sur fond de trafic de drogue. Pour ces tirs mortels, une enquête est ouverte, notamment pour assassinat en bande organisée.
2: Précision, signe Violaine Hill, ici à Azur, Eric Ciotti. Le tout nouveau maire de la ville demande des renforts policiers à l'État. La piste criminelle envisagée également sur fond de trafic de stupéfiants à Décines, dans la banlieue lyonnaise, après la mort de 3 personnes dans l'incendie d'un immeuble tôt ce matin. Une cellule psychologique est mise en place pour les habitants de ce quartier. Nicolas Sarkozy va-t-il à nouveau être condamné dans l'affaire du financement libyen de sa campagne de 2007? Le procès en appel a débuté il y a presque 2 mois. C'est l'heure des réquisitions. Les 3 avocats généraux ont la parole jusqu'à mercredi. Et on sent déjà, Charlotte Piret, dans ce début de réquisitoire, une certaine forme de sévérité.
9: Oui, en dénonçant dès les premières minutes une affaire qui a largement contribué à dégrader le pacte social, un feuilleton judiciaire à mi-chemin entre vaudeville et tragédie antique. Mais parce que ce débat est avant tout judiciaire et en tout cas ni politique ni médiatique, c'est ensuite de droit qu'il est largement question. Avec l'examen de cette infraction d'association de malfaiteurs, la seule pour laquelle Nicolas Sarkozy a été condamné à 5 ans de prison en première instance, association de malfaiteurs construite par cercle concentrique autour de l'ancien président de la République de Tripoli à Paris en passant par Clermont-Ferrand, fief du frère Brice Hortefeux. Association de malfaiteurs dont Nicolas Sarkozy s'est rendu coupable selon l'accusation en ayant été l'instigateur de rencontres avec des dignitaires du régime libyen par ses plus proches collaborateurs et pas seulement, comme l'avait conclu le tribunal en première instance, en les ayant laissés agir. C'est donc avec plus de sévérité encore que les avocats généraux ont commencé à soutenir l'accusation, dénonçant une association de malfaiteurs qui se place dans les plus hauts niveaux de gravité que la République puisse connaître face à un Nicolas Sarkozy immobile, évitant ostensiblement leur regard.
2: Charlotte Piret pour ICI, la fin du réquisitoire, c'est donc mercredi.
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0: Demain, Météo France nous annonce une belle journée. Quelques nuages au petit matin vont céder rapidement la place à de larges éclaircies. On aura même un après-midi totalement ensoleillé selon Météo France. Les températures, elles, ne vont pas monter vraiment. On n'ira pas au-delà des 20 degrés. Demain matin, déjà à Précis-Soutil, il fera 9 degrés. À Pont et Dijon, 10 degrés. 12 à Chalon-sur-Saône et Beaune. Et demain dans l'après-midi, on sera entre 13 et 16 degrés entre la Côte d'Or et la Saône-et-Loire.
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11: Bonsoir à tous, très heureux une fois de plus de partager avec vous ce petit voyage dans le temps jusqu'à 20h. On laisse de côté 2026 en musique et on repart dans les années 80. Et ce soir, ça commence comme ça.

0: Du soleil dans la nuit, c'était Gérard Blanc.
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0: C'est dans la cave de sa maison où il avait installé son studio que Gérard Blanc, au début des années 80, décide, après des années au sein du groupe Martin Circus, d'enregistrer des maquettes de chansons rien que pour lui. C'est là qu'il compose en 87 une autre histoire qui va devenir un énorme tube et un an plus tard, Du soleil dans la nuit, qui lui aussi va briller dans le top 50. Un classement que Kim Wilde connaît très bien dans les années 80, notamment en 88 avec You Keep Me Hanging On.
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0: Jean-Pierre Madère s'était disparu. Le dandy toulousain, comme il aime qu'on le présente. Et c'est vrai qu'il est toujours chic, Jean-Pierre Madère, et sympa. Et bien malgré tout, il participera le 5 juin prochain au Festival des Nuits Vilaines à Pôle dans le Morbihan. Toute la programmation est sur nuitsvilaines.com. La suite de 100% années 80 arrive dans un instant. Et c'est l'homme à lunettes, l'homme à paillettes, Elton John et Nikita, juste après ça.
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1: Et si c'était vous le chef, ce jeudi de 14h30 à 15h30, rendez-vous à la Cité internationale de la gastronomie et du vin pour profiter du stage de l'atelier cuisine Tarte au Choco, les tartelettes au chocolat. Vous allez pouvoir réaliser de délicieuses tartelettes, pâtes sucrées, pralinées, ganaches blanches et noires. Apportez votre contenant avec vous pour emporter vos créations, un contenant par personne inscrite. Oui, parce qu'il faut s'inscrire sur le site de la Cité internationale de la gastronomie et du vin pour faire vous-même aux tartelettes au chocolat qui vont être extrêmement bonnes. Et puis ce jeudi, après avoir bien mangé, on a envie de bien rigoler au café Darcy Comédie, ce jeudi soir donc à partir de 20h30 avec la banane de Dijon. Une scène, un public, une soirée, trois humoristes pour 1h20 de rire. La banane de Dijon vous invite à bien vous marrer en découvrant des talents venus de toute la France. Une fois par mois, eh bien, ils sélectionnent trois humoristes qui ne vont pas vous lâcher et vous faire marrer toute une soirée.
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2: Ben c'est vrai ça, que deviennent les valses de Vienne? Bonne question de François Feldman, à laquelle je vais peut-être pouvoir répondre. Et oui, cette semaine, je vous donne rendez-vous chaque soir dans Décibel avec Émilie Mazoyer, en direct de la capitale autrichienne, pour vous raconter toutes les coulisses du concours Eurovision. Ici, votre radio est partenaire de l'événement et soutient bien sûr Monroe. On croise les doigts pour elle. Allez, la suite, c'est tout de suite Dalida, Mourir sur scène.
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Supertramp, c'était It's Raining Again. Un tube né d'une tristesse. Et oui, c'est en pensant à un ami disparu un jour de pluie que Roger Hodgson, le leader de Supertramp, a écrit cette chanson tube mondial en 1982. Bientôt 20h, l'heure de retrouver Émilie Mazoyer et Décibel dans un instant, donc l'actu de toutes les musiques. Mais en attendant, je vous propose un duo légendaire des années 80. Marc Lavoine, Catherine Ringer, Qu'est-ce que t'es belle ?

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2: Et à 20h, c'est l'heure de Décibel, toute l'actualité musicale avec ce soir au programme du gospel.

0: Le créateur et producteur du spectacle Gospel pour 100 voix, Jean-Baptiste Guyon. Le spectacle est en tournée dans toute la France jusqu'en 2027. L'occasion de parler de cette musique peu représentée dans les médias, alors que, vu le taux de remplissage des salles de concert, vous adorez ça.
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0: Salut à toutes, salut à tous et bienvenue dans Décibel. Merci d'être avec nous. On est ensemble en direct jusqu'à 21h. L'actu musicale du jour, c'est l'anniversaire de Renaud. C'est notre coup de cœur pour la Maison Terrier. C'est le début de la semaine spéciale Eurovision. Vous le savez, votre radio ici est partenaire du plus grand concours de chant du monde. Et notre expert Laurent Petit-Guillaume viendra vous donner ses premiers pronostics et les derniers potins. Tout à l'heure, il est encore en France pour le moment, Lolo. Il partira pour Vienne mercredi, mais il sera tous les soirs de la semaine dans l'émission. Enfin, des nouvelles de Michel Polnareff. Ça fait jamais de mal et ça fait toujours plaisir. C'est à suivre dans Décibel. Mais d'abord, comme promis, Gospel. Jean-Baptiste Guyon, bonsoir.
3: Bonsoir.
0: Bienvenue dans Décibel. Vous êtes le créateur et le producteur du spectacle Gospel pour 100 voix, comme son nom l'indique, sur scène. Une centaine de chanteurs, qu'ils soient choristes ou solistes, des musiciens live aussi, et une énorme tournée, quelques dates là avant les grandes vacances, et puis surtout ensuite à la rentrée et jusqu'en février 2027. Ce projet de mettre tous ces musiciens, toutes ces voix ensemble sur scène, ça remonte à quand pour vous ?
3: 15 mai 1998.
0: Ah, vous avez le jour précis.
3: Oui, c'était le 15 et 16 mai 1998 pour fêter les 150 ans de l'abolition de l'esclavagisme. Au départ, c'était un one-shot, juste une représentation, enfin deux représentations, puisque la première a été complète immédiatement.
0: Ouais, donc des concerts commémoratifs.
3: Commémoratifs. Le principe, c'était de réunir toutes les chorales de gospel un petit peu des États-Unis, françaises, qui vivotaient chacune dans leur coin. Et puis de deux concerts, c'est devenu 10, c'est devenu 50, c'est devenu 100, c'est devenu 200, c'est devenu 500, c'est devenu 600. Et ça fait 28 ans que ça dure.
0: Incroyable. Bravo, bravo pour ce succès Gospel pour 100 voix qui s'exporte dans le monde entier. Chez nos amis anglo-saxons, vous vous appelez 100 Voices of Gospel et vous êtes passé à l'équivalent de la France, un incroyable talent, mais en Grande-Bretagne, Britain's Got Talent.

0: The 100 Voices of Gospel, c'est donc Gospel pour 100 voix. La télé-réalité, télé-crochet anglaise a été bluffée. On voit dans les images, alors le son n'est pas terrible, vous m'excuserez, mais on a enregistré la télé. Mais le jury est en transe, le public est en transe. C'est incroyable, c'est un souvenir fort pour vous, comme ça, ces grands moments de télévision avec les 100 voix.
1: Ouais, c'est un souvenir incroyable, surtout que ce qui s'est passé, ça ne s'était jamais passé dans l'émission de Britain Got Talent, c'est-à-dire on n'a pas eu un golden buzzer mais deux golden buzzer.
0: Alors golden buzzer, ça veut dire quoi?
1: Vous savez, c'est quand on appuie et qu'on est qualifié directement pour la finale,
0: la demi-finale. On est intouchable, quoi.
1: On est intouchable et non seulement c'était très rigolo parce qu'ils se sont vraiment disputés Alexa Dixon et Simon Cowell, parce que Simon Cowell, le créateur de l'émission, qui avait fait toutes les règles, et donc dans les règles il y a le fait que à la fin de la prestation chaque juré donne son sentiment, et une fois que tout le monde a donné son sentiment, celui qui veut appuyer sur le golden buzzer appuie sur le golden buzzer, ce qu'avait décidé de faire Simon Cowell, donc le créateur de Britain Got Talent, et sauf que Alexa Dixon n'a absolument pas suivi la règle, et à peine on avait fini, elle a appuyé sur le golden buzzer, rendant complètement hystérique Simon Cowell, qui a considéré qu'on lui avait volé son golden buzzer. Voilà.
0: Et dans ce sens-là, c'est plutôt bien, les
1: c'était
0: engueulades.
1: Plutôt, oui, voilà, c'était plutôt
0: qui vous a aimé en premier et le plus fort. J'avoue que c'est assez incroyable. Donc, vous avez fait avec ce gospel pour 100 voix de grandes émissions de télé, donc au Royaume-Uni, on l'a dit, en France, évidemment, en Suisse, en Belgique, en Allemagne, en Italie, aux Pays-Bas, en Autriche, en Tunisie, en Martinique, enfin bon, partout, en gros, partout dans le monde. Les tournées aussi, vous emmène absolument partout dans le monde. En tout, vous avez calculé qu'il y a à peu près 1 million de personnes qui sont déjà venues voir un de vos spectacles.
1: Ah oui, oui.
0: On
1: a dépassé le million de spectateurs.
0: C'est magnifique. Alors le gospel en France, je le disais, c'est marrant parce que c'est plutôt une musique noire américaine. En France, on peut chanter du gospel. Nicoletta l'a fait, évidemment, son Mamie Blue. Qu'est-ce que c'est à part du gospel? Nicoletta d'ailleurs qui fait régulièrement des concerts accompagnés par une chorale gospel. On pense aussi à Florent Pagny qui a repris un des standards du gospel, Oh Happy Day.

Le même standard Oh Happy Day chanté par Carole Fredericks, l'amie très proche de Jean-Jacques Goldman. Ils avaient fait un trio ensemble, hein, Fredericks, Goldman, Jones. Carole Fredericks, donc elle, chanteuse noire américaine, maîtrisait parfaitement son Oh Happy Day sur l'album Springfield en 96. Oh.

0: je parle de standards comme dans le blues ou dans le jazz, mais c'est le cas. Il y a des chansons, des chants gospel qui sont, j'imagine, incontournables. Celui-ci fait partie systématiquement de vos spectacles.
1: Alors,
0: tournée après tournée.
1: J'ai essayé une année de ne pas mettre, parce qu'on n'en pouvait plus, au Happy Day ou When the Sands. Ça a été l'émeute. On a fait deux dates. Et j'ai remis tout de suite. Tout de suite, non, mais les gens attendaient. Enfin, voilà, le concert n'était pas fini tant qu'il n'y avait pas eu au Happy Day. Donc, voilà, j'ai compris la leçon et on l'a remis immédiatement. Voilà.
0: Alors, on va faire pareil. On ne veut pas de manif devant les studios d'ici pour tous les fans de gospel et même ceux qui ne connaissent pas tellement bien cette musique. C'est vrai que c'est une chanson incroyable. Ici, elle est chantée par les Edwin Sawkins Singers avec Dorothy Coombs Morrison en soliste. Oh, Happy Day. Et sachez donc que vous pourrez entendre cette chanson si vous allez applaudir gospel pour 100 voix, ce que je vous recommande de faire. Évidemment, on va vous en dire un petit peu plus sur le spectacle avec Jean-Baptiste Guyon, créateur et producteur de gospel pour 100 voix. Il est ce soir l'invité de Décibels.

0: The Edwin Hawkins Singers, oh happy day, avec Dorothy Coombs Morrison. Vous écoutez ici, c'est Décibel, et avec mon invité Jean-Baptiste Guyon, qui est le créateur et producteur du spectacle Gospel pour 100 voix. On a une bonne nouvelle à vous annoncer, les prochains concerts, c'est très très très bientôt, samedi 30 mai à Paris au Dôme, ensuite rendez-vous le 5 juin à Niort, le 6 juin au Zénith de Toulouse, le 7 au Zénith de Pau, toujours au mois de juin, le 20 à Laval, oui, à l'espace Mayenne, et puis ensuite après les grandes vacances, alors là vous enchaînez les Zéniths et les Arénas, Brest, Rennes, il y a également Saint-Brieuc, Lille, Le Havre, Dunkerque, à nouveau Laval, visiblement vous avez des fans là-bas, Le Mans, Boulogne-sur-Mer, Bourges, et puis ensuite en 2027 Clermont-Ferrand, La Baule, Bordeaux, Limoges, etc., etc. C'est un carton, ce gospel pour 100 voix. Visuellement, on a donc tous les choristes face à nous, c'est ça, quand nous sommes dans la salle, tous les choristes sur scène, un groupe live, les lumières, la totale.
1: Des danseurs.
0: Des danseurs.
1: Des danseurs, 8 danseurs, et puis des surprises, dont je ne parle pas. Mais je voulais que le spectacle soit en 3 dimensions. Donc il y a une première dimension qui est évidemment la scène, avec les musiciens et les danseurs. La deuxième dimension, c'est effectivement le chœur qui est surélevé. Et puis il y a une troisième dimension, mais ça, il faut venir voir le spectacle.
0: Ah, c'est le côté divin du gospel. À quoi ça ressemble, gospel pour 100 voix? Des chansons que vous allez découvrir et d'autres que vous connaissez.

0: ne parle pas anglais, c'est une musique qui nous touche au cœur. On comprend tout de suite de quoi ça parle. Ça donne de l'élan, le gospel. À quoi c'est dû, d'après vous, cette modernité, cette connexion avec nous
1: Alors, le gospel, c'est pas un simple concert, hein. C'est surtout un message, le gospel. C'est un message d'amour, de paix, de tolérance et de partage. Oui, il y a le fond. Oui, il y a la forme qui est la musique, mais il y a aussi le fond. Et en fait, je crois que c'est ça qui fait que depuis 28 ans, il faut vraiment voir la réaction du public. Après, on invite certaines personnes à venir nous rencontrer. Et c'est toujours la même chose, c'est qu'ils s'attendent pas à recevoir ça. Ouais. Ils s'attendent à voir un concert.
0: Et des performances vocales exceptionnelles.
1: Ils s'attendent à voir des performances vocales exceptionnelles, ça c'est sûr. Mais il y a autre chose qu'ils reçoivent. C'est notre message. Et c'est pour ça que c'est très facile pour moi d'emmener cette troupe de 130 personnes, parce qu'il y a 100 personnes sur scène, mais il y a aussi 30 techniciens. C'est parce qu'on va tous dans le même sens.
0: Ouais. Ce sont des chants qui, traditionnellement, sont chantés dans les églises, hein, les chants gospel. Ceci dit, ça va au-delà de la religion.
1: Oui, parce que le message est universel. Gospel, c'est God speaking, les paroles d'évangile. Mais le gospel a pris toutes les formes musicales possibles et imaginables. La seule chose qui compte, c'est effectivement le message. Elvis Presley a fait 2 albums de gospel et c'est pas un chanteur noir américain mais voilà. Alors, et plus près de nous, vous avez des gens comme Eminem, vous avez des rappeurs comme Tupac qui ont fait, Beyoncé évidemment a commencé dans le gospel, Michael Jackson, enfin ils sont tous nés dans le gospel.
0: Mais oui, je pense même à Like a Prayer, Madonna, chorale gospel.

0: gospel, c'est une musique assez récente, hein, finalement, Jean-Baptiste.
1: L'acte fondateur du gospel, c'est 1949.
0: Ah oui, c'est très récent.
1: C'est hyper récent. C'est un bluesman qui s'appelle Thomas Dorsey. Il va faire une convention de blues. Il laisse sa femme en train d'accoucher de ses deux enfants. Sa femme en train d'accoucher de son enfant. Il sort de scène pour savoir comment s'est passé l'accouchement et il apprend que sa femme et son enfant sont morts dans l'accouchement. Et il écrit la première chanson de Godspell, des paroles d'évangile sur de la musique blues, qui s'appelle Take My Hand, I Love the Lord. Et à partir de ce moment-là, tous les bluesmen noirs américains, tous les musiciens, tous les chanteurs noirs américains se sont engouffrés dans ce nouveau style musical qui avait la forme, mais qui avait aussi le fond. Okay. Et ils ont puisé dans le répertoire du Negro Spiritual, qui lui était le chant que chantaient les esclaves noirs dans les champs de coton, non seulement pour se donner du courage, parce que la soul, c'est l'état d'âme, mais le gospel, c'est l'espoir. Alors, ils chantaient dans les champs de coton non seulement pour se donner de l'espoir, mais aussi pour pouvoir communiquer entre eux, parce qu'ils n'avaient pas le droit
0: de dialoguer.
1: Ils n'avaient pas le droit de se parler. Ouais. Mais comme ils venaient tous du même endroit, ils parlaient tantôt Swahili, tantôt Wolof, tantôt un dialecte, et ça leur permettait de communiquer dans les champs, dans leur dialecte, et de se passer des messages. Alors voilà, c'est tout le monde s'est engouffré, mais le vrai acte fondateur, c'est 1949.
0: Et quand est-ce que ça devient ces chorales incroyables que tout le monde admire?
1: Alors, on l'a chanté surtout dans les églises, ce qu'on appelle les mass choir, parce que dans les églises, pendant les messes, évidemment protestantes, tout le monde a le droit de chanter. Ouais. On n'est pas forcément professionnel. Tous ceux qui font partie de l'église ont le droit de chanter. Donc évidemment, si vous aviez 100, 200, 300 personnes, vous aviez des chorales de 100, 200, 300 personnes.
0: Ah là là, c'est beau. Et qui sont vos chanteurs?
1: Ils viennent de 45 nationalités ou origines différentes.
0: Ah mais c'est les Nations Unies, votre truc.
1: C'est
0: c'est incroyable.
1: Oui, alors ils viennent pourquoi? Parce que le gospel se chante partout dans le monde.
0: Ouais, bien sûr.
1: Il se chante effectivement aux États-Unis, mais il se chante surtout en Afrique. Et il se chante actuellement, vous savez, ceux qui sont précurseurs du chant gospel à travers le monde, c'est ceux de Nouvelle-Zélande.
0: Ah,
1: c'est
0: ouais.
1: Les Néo-Zélandais, oui. On a deux titres qu'on reprend de Nouvelle-Zélande et c'est une musique incroyablement forte. Donc c'est des gens qui viennent, il y a des gens qui viennent du Venezuela, qui viennent du Mexique, du Brésil, des gens qui viennent d'Italie, des Comores, qui viennent des Antilles, qui viennent de Madagascar, qui viennent de, je pourrais pas tous vous les citer, mais qui viennent du Sénégal, qui viennent ouais. du Ghana, qui viennent de Guinée-Bissau, enfin voilà, évidemment des Américains, des Italiens, enfin voilà.
0: Comment ça fonctionne, gospel pour 100 voix? Est-ce qu'il y a des chanteurs, alors soit dans le chœur, soit des solistes, qui sont avec vous depuis 28 ans? Ou est-ce que vous faites des castings pour renouveler les voix?
1: Alors, on fait les deux. Vous avez notamment Emmanuel Pidjob qui a fait les beaux jours de The Voice, comme Dominique Magloire à l'époque, et qui est là depuis le premier jour.
0: Incroyable.
1: Depuis 1998. J'ai quelques choristes, mais beaucoup sont partis, parce que évidemment, bien sûr, 28 ans dans la même. Puis moi, j'ai besoin d'énergie. J'ai besoin que ce qui revient le plus souvent, c'est on prend une bouffée d'énergie incroyable. Parce que quand vous avez 100 gamins, la moyenne d'âge, c'est 28-29 ans, quand même, dans la chorale, et des danseurs de 20 ans qui vous amènent pendant 2 heures cette énergie-là, il faut pouvoir tenir la route, chanter et danser pendant 2 heures.
0: Gospel pour 100 voix, le prochain spectacle, c'est samedi 30 mai, c'est très bientôt, à Paris, au Dôme, l'ancien palais des sports. Et tiens, en parlant de jeunesse et d'entrain et d'allant, et aussi de la relative jeunesse de la musique gospel, j'avais envie qu'on écoute les Joubert Singers. Ça, c'est un tube, mais ça date de 1985, donc c'est pas plus vieux que Madonna ou Michael Jackson. C'est une chanson qui s'appelle Stand on the Word, qui a été créée en 1982 à l'église baptiste de Crown Heights à New York, et qui a été remixé par Larry Levan, adapté par Kids. Vous la connaissez par cœur et c'est du gospel.

0: Stand on the World, au milieu des années 80, les Joubert Singers, remixés par Larry Levan. Ça, c'est du 100% New York. Et puis, donc, la version Kids que vous entendez, et notamment, il me semble, dans une des seules scènes réjouissantes et où on respire bien, de Police, le film de Mai Wen sur la Brigade des Mineurs. Voilà, c'est la chanson qui permet à toute l'équipe de la Brigade des Mineurs de lâcher un peu les chevaux, de rigoler et de chanter. Ça fait ça aussi, n'est-ce pas, le gospel. Il y a un côté où les gens sortent plus détendus avec un plus grand sourire que quand ils sont arrivés.
1: Oui, ils ont l'impression d'avoir vécu quelque chose de différent qu'un simple concert. Et il y a beaucoup d'émotions, hein, attention, hein, parce que le message est fort. Mais oui, effectivement, ça danse beaucoup aussi.
0: Gospel pour 100 voix en tournée partout dans le monde, mais précisément en France jusqu'en février 2027. On continue à en parler dans moins d'une minute sur votre radio ici. Et oui, bien sûr, on va parler de Sister Act.
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0: Et l'actu musicale jusqu'à 21h nous emmènera du côté de chez Renault, dont c'est l'anniversaire, la Maison Tellier, qui sera notre coup de cœur du jour. On va retrouver aussi Laurent Petit-Guillaume pour débuter en fanfare et en finnois. Oui, c'est le début de semaine spéciale Eurovision. On vous donnera aussi des nouvelles de Michel Polnareff, qui va monter sur scène après avoir fait ses adieux à la scène. Tout est normal. Vous écoutez Décibels. Et avec Jean-Baptiste Guyon, qui est le créateur et le producteur du spectacle Gospel pour 100 voix, on parle de son spectacle en particulier, mais du gospel aussi en général. Bientôt 30 ans, hein, vous nous le disiez, que ce spectacle fait le tour du monde. Le gospel, c'est donc une musique qui existe absolument partout, ou est-ce qu'il y a encore des zones de la planète qui sont hermétiques?
1: Écoutez, partout où on passe, ouais, L'accueil est le même. Ça a été évidemment, quand on a fait cette émission en Angleterre, j'étais un peu sceptique. Enfin, j'étais un peu angoissé, mais moins que quand on a joué à Berlin. On a fait une émission en Allemagne qui s'appelait le Schlagerboom, qui est une émission qui est vue par 17 millions de personnes devant 30 000 spectateurs.
0: Ah oui, d'accord.
1: Et quand on a joué à Berlin ou à Munich ou à Leipzig, j'avais un peu d'angoisse en me disant, mais comment va réagir le public allemand, comment va réagir le public autrichien, mais l'accueil est le même.
0: Ouais. Et les Américains, alors, puisqu'évidemment c'est leur musique, alors vous avez dit, vous avez des choristes américains, vous avez des choristes de tous les pays, mais vous n'êtes pas américain, alors est-ce que c'est la French Invasion quand vous débarquez là-bas?
1: Sincèrement, ils sont fans.
0: C'est vrai, ils sont contents, ouais, ils disent pas que vous leur avez piqué.
1: Non, je vais vous dire pourquoi. Parce que, en fait, le spectacle est construit comme un voyage dans le temps et dans l'espace. Dans le temps, parce qu'on remonte aux origines du gospel pour aller jusqu'au chant que l'on chante actuellement dans les églises, dans les temples noirs américains. Mais c'est aussi un voyage dans l'espace parce que il se joue, le gospel se joue au Brésil, il se joue en Afrique, il se joue aux États-Unis, il se joue aux Antilles, mais il se joue aussi en Nouvelle-Zélande. Et en fait, les Américains, ils adorent le spectacle parce que ça, ils réécoutent des chants qu'ils n'entendent plus dans les temples. Dans les temples, on entend du Kanye West, on entend les nouveaux auteurs et compositeurs noirs américains, mais on n'entend plus When the Sense, on n'entend plus Happy Day, on n'entend plus Jericho, on n'entend plus This Line of Mine. Et c'est pour ça qu'ils adorent le spectacle, parce que pendant 2 heures, c'est un changement d'ambiance, c'est un changement de message, c'est un changement de sonorité.
0: Alors il faut le voir et l'entendre en live pour le croire, mais pour le plaisir, petit extrait gospel pour son voix, So Many Times.

gospel pour 100 voix. Whitney Houston a chanté le gospel dans le film The Bodyguard. C'est une chanteuse à succès, une pop star qui tombe amoureuse de son garde du corps, mais c'est aussi une chanteuse de gospel. Oh.

0: Jésus m'aime, oh oui, il m'aime. Et d'ailleurs, la Bible me le dit. Voilà, c'est des paroles, oui, religieuses, très simples en fait, le gospel. Je disais tout à l'heure, si on ne parle pas anglais, on ressent de toute façon les vibrations. Mais même en fait, c'est un vocabulaire hyper simple. On n'est pas perdu à un spectacle de gospel.
1: Non, et puis nous, on a une particularité, c'est qu'on ne fait pas de prosélytisme. On n'est pas là pour ça.
0: Oui, c'est pas une messe.
1: Non, c'est pas une messe. Ouais. J'ai pas voulu. Vous savez, quand j'ai commencé en 1995, Nicoletta, par exemple, chantait le gospel dans les églises.
0: Ouais.
1: Et moi, je refusais. Pour une simple et bonne raison, c'est que dans les années 50, on prenait tous les producteurs français, prenaient tout ce qui marchait aux États-Unis, le francisait et on en faisait du Johnny Hallyday, etc., du France Gall, et on voilà. Et donc les producteurs français ont eu l'idée de faire venir le gospel et de faire la même chose, c'est-à-dire de les mettre dans des églises, sauf que les constructeurs de cathédrales et d'églises n'avaient pas travaillé sur l'acoustique. Comme on travaille dans les temples américains qui sont en bois,
0: ouais.
1: Et l'acoustique était pas du tout le même, et donc le rendu était pas du tout le même. Et moi, j'ai refusé de faire ça en 95. J'ai décidé de prendre le gospel, de le retirer de l'église et de l'amener dans les salles de spectacle pour que ce soit un lieu neutre. Parce qu'il y a des gens qui refusent d'aller dans les églises,
0: oui.
1: Mais pas dans les salles de spectacle, et d'amener le gospel aux gens. Et c'est ce qu'on fait avec Gospel pour son voix. On amène l'église aux gens, et non pas, ils viennent à l'église.
0: Il y a, je le disais, des films qui sont marquants. Alors, Bodyguard, c'est une toute petite partie. En revanche, Sister Act, alors là, quel film incroyable. On est en 1992, donc quelques temps avant les débuts de votre gospel pour sans voix. C'est fou, ce film. L'engouement. Est-ce que là, c'est une renaissance mondiale pour le gospel, ce film avec Whoopi Goldberg, donc une chanteuse un peu exotique, échappée de Las Vegas, qui se retrouve chez les Bonnes Sœurs et qui chante du gospel.
1: Oui, bien sûr. Et puis, ça a été Aretha Franklin dans les années 50-60. Puis ça a été Sister Act. Et puis après, ça a été Kanye West qui a sorti un album de gospel il y a pas très longtemps. Oui, bien sûr. Et puis c'est ça qui est fantastique, c'est que à chaque époque correspond quelque chose de nouveau, un vent nouveau du gospel, mais qui date des origines du negro spiritual.
0: On a hâte de les retrouver sur scène, tous ces artistes, gospel pour sans voix. La tournée continue, donc J-19 pour Paris, le Dôme. Et puis ensuite, vous enchaînez au mois de juin et vous reprenez au mois de novembre, après les grandes vacances. Et entre-temps, j'imagine que vous partez à l'étranger en tournée aussi.
1: Non, là, on va faire une pause.
0: Une pause.
1: Non, mais on a commencé... On a commencé le 9 janvier. Et tous les week-ends, 3 jours par semaine. Vous savez, il faut tenir, chanter et danser pendant 2 heures.
0: Oui.
1: Et il faut faire attention aux voix, il faut faire attention aux petits cœurs. Donc même s'ils sont jeunes,
0: ils ont droit
1: voilà,
0: à des vacances.
1: Donc on a une pause là pendant l'été.
0: Formidable. Merci d'être venu nous parler de ce spectacle et du gospel, Jean-Baptiste Guillon. On va se quitter en écoutant Dolores and the Sisters, extrait donc de Sister Act, le film. C'est une vraie chanson de gospel, c'est Chariot, I Will Follow Him, version Sister Act en 1992 avec la voix gouailleuse de Whoopi Goldberg.

0: Si vous avez vu Sister Act dans les années 90, il est grand temps de le revoir. Et surtout si entre-temps, vous avez eu des enfants, des petits-enfants, des neveux, des nièces. Voilà un film qu'il faut partager avec les plus jeunes. Grand kiff de la musique et des blagues de Whoopi Goldberg. Bah oui, ça fait du bien les blagues.
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0: Tous les étés, à New York, il y a un événement qui est génial à Central Park qui s'appelle la Summer Stage, la scène d'été en plein cœur de Central Park. Une énorme scène de concerts et des concerts gratuits tous les soirs. Bon, certains payants, mais quand même pas mal gratuits. Et chaque année, autour du 14 juillet, il y a un soir de cette Summer Stage qui est réservé à la France pour le Bastille Day. Cette année, ça tombe le 12 juillet, donc on est très proche du 14 juillet. Et la programmation française de ce grand concert gratuit, écoutez, c'est plutôt éclectique. Il y a Black M, la troupe de Star 80, avec notamment début de soirée David et Jonathan et Gold, Laurent Voulzy, oui, madame, monsieur, et Michel Polnareff. Oui, Michel Polnareff, qui avait pourtant annoncé qu'il prenait sa retraite, mais évidemment pour aller représenter la France et peut-être même chanter Lettre à France depuis les États-Unis, là où il a écrit cette chanson. Ça valait le coup, effectivement, de ressortir de la maison.

Imaginez une beauté comme ça à Central Park le 12 juillet, c'est possible et c'est gratuit. La Summer Stage, le Bastille Day à Central Park. Si vous y allez, prévenez-nous, envoyez-nous des photos. Je pense que ça va être absolument sublime.

0: Michel Polnareff sera sur scène à New York à Central Park le 12 juillet, tout comme Laurent Voulzy, Black M et la troupe de Star 80. Ça y est, c'est ainsi que démarre notre grande semaine spéciale Eurovision. Votre radio ici est partenaire du plus grand concours de chant du monde. Et nous avons un ambassadeur à l'Eurovision, l'ambassadeur Laurent Petit-Guillaume.
1: Présent.
0: Comment ça va, Laurent?
1: Ah, je suis bien, je suis en pleine forme, je suis ravi.
0: Ah, il est au taquet. Alors, dans deux jours, il prend l'avion.
1: Qu'est-ce que j'aime ça, toutes ces chansons affreuses.
0: Bah oui, pour aller à Vienne.
1: Non.
0: Alors, il y a des chansons affreuses, évidemment. Il y a des looks de l'enfer, bien sûr.
1: C'est ça, l'Eurovision.
0: Mais il y a aussi, voilà, de vrais moments de grâce. Donc, Lolo, mercredi, tu seras en direct de Vienne. Là, ce soir et demain, tu es encore avec nous en studio à Paris. Tu nous prépares psychologiquement à cette Eurovision 2026.
1: Mais oui, on est angoissé, on a envie de gagner comme tous les ans.
0: Oui, et on va perdre comme tous les ans.
1: Non. Écoute, on est quand même en ce moment. Les bookmakers nous ont mis dans les trois premières places. On peut y croire. Puis c'est vrai qu'on a tous les atouts cette année. On a une jeune artiste.
0: Oui, elle est bien la petite Monroe.
1: Elle chante sublimement bien. On a mélangé un petit peu le lyrique et le pop. Il y a une chorégraphie spectaculaire.
0: Tu nous en parleras cette semaine de Monroe.
1: Parlons de l'Autriche.
0: Oui, l'Autriche, puisque comme tu pars en Autriche, impératrice, tu vas pouvoir t'éclater là-bas. L'histoire de l'Autriche à l'Eurovision.
1: Alors, je résume. Donc, cette année, on fête les 70 ans de l'Eurovision. 70 ans. Et pourquoi on va en Autriche? Eh bien, parce que l'an dernier, c'est le pays qui a gagné avec le fameux Gigi, qui, lui, déjà, l'année dernière, mélangeait le lyrique, le pop, avec une chorégraphie, une mise en scène absolument géniale. Souvenez-vous, ça donnait ça, Gigi. J'avoue que c'était très impressionnant cette
0: Wasted
1: voix.
0: Love.
1: Et je me dis que si ça a plu l'an dernier, la voix de Monroe, qui est également une voix de soprano, de lyrique, ça peut plaire aussi au jury. Allez, on croise les doigts.
0: Et sinon, dans l'histoire de l'Autriche à l'Eurovision, t'en as d'autres en stock?
1: Ils ont gagné en 66 avec Hugo Jürgen, qui a chanté une chanson qui s'appelait Merci chérie en français dans le texte.
0: Oh, j'adore.
1: C'est mignon, ils aiment bien le français. L'année suivante, le concours s'est donc tenu à Hofburg. Et ensuite, il a fallu attendre 48 ans pour que Conchita Wurst.
0: Oui,
1: tu connais.
0: Ma star.
1: Ah là, Conchita Wurst. Alors, pour ceux qui ne connaissent pas Conchita Wurst, c'est effectivement le candidat autrichien qui a gagné en 2014. C'est un garçon assez costaud, barbu, mais qui s'habille en femme et qui chante sublimement bien. Voilà, Rise Like a Phoenix.

0: c'était impressionnant, hein. Ah, franchement, ouais. C'était vraiment prévu, enfin pas prévu, mais on y croyait vraiment à cette année-là parce que c'était impressionnant. Et puis voilà, il y a tout le look qu'il faut pour l'Eurovision. On adore ça. Bon. On mélange tous les styles et on adore ça.
1: Donc Vienne, voilà, Vienne, bon endroit pour l'Eurovision. Ouais. Ils ont déjà un petit stock de victoires.
0: Exactement. Et alors, on résume. 35 pays sont représentés cette année. 5 pays boycottent, l'Irlande, l'Espagne, l'Islande, les Pays-Bas et la Slovénie. Mais la Bulgarie et la Moldavie reviennent. La Roumanie fait son retour. Je rappelle que l'Eurovision est organisée par l'UR parce que souvent on me dit « Non mais je ne comprends pas pourquoi il y a l'Australie. » Eh bien non, non, non. Il faut savoir que ce ne sont pas les États qui participent au concours, mais les diffuseurs pour
1: l'Union
0: la France.
1: L'Union Européenne des Radios, voilà, UER.
0: Exactement. Ouais. Et la France, c'est avec France Télévisions. La finale, c'est samedi prochain. C'est avec Monroe. On croise les doigts. C'est la troisième fois d'affilée que la France votera et chantera lors de la deuxième demi-finale. Donc, ça sera diffusé sur tous les réseaux, etc., sur Internet. Vous verrez la chorégraphie et la prestation avant samedi de Monroe, puisqu'elle participe à la demi-finale, mais elle n'est pas notée.
1: Oui, puisque de toute façon, elle est qualifiée d'office, voilà. Elle fait partie des gros pays. Alors, on peut le voir avant, si on veut. Sinon, oui. On peut attendre samedi.
0: Oui, vaut mieux. Voilà. C'est vrai. La France pourrait également voter pour l'Arménie, à qui le pays donne régulièrement beaucoup de points. Il faut penser à tous ces pays qui généralement nous soutiennent et penser à ceux qui ne nous soutiennent pas. Je pense à la Belgique par exemple.
1: Ah oui, les Belges, on vous kiffe, mais vraiment, ouais. Hein, vous êtes avares de points.
0: Exactement. Lors des demi-finales, alors c'est demain et jeudi, seront éliminés à chaque fois 5 pays. Et ça, on verra bien. Alors moi, je croise les doigts pour les représentants du Portugal. Alors, je vous explique. Les représentants du Portugal, je dis ils parce que c'est un groupe d'hommes, ils s'appellent Bandidos do Cante.
1: Oh, les bandits de la chanson. Oh, ça m'excite, Laurent. Dites-moi, alors... ils sont barbus, tatoués, les bandits. Non.
0: Attends, tu me fais rire.
1: Ah, pardon. Ils sont comment?
0: Ils sont barbus, mais ils ne sont pas du tout tatoués. Ah. C'est plutôt costume pas terrible.
1: C'est quoi, c'est les sept nains? Me fait peur.
0: C'est des costumes hyper classiques, mais trop classiques. Attends, tu me fais pleurer.
1: Ils sont moches.
0: Non.
1: Enfin, je vais les googler, j'en ai marre.
0: Ils sont pas habillés. Ils sont pas habillés de manière extravagante, mais c'est ça leur force. Parce que d'abord, c'est un chant, c'est l'Alentejano, qui est un chant traditionnel. C'est un chant traditionnel d'une région du Portugal, bien évidemment. Miguel, Duarte, Francisco, Luis, Francisco. Il y a deux Francisco.
1: Ils sont mignons. Ils ressemblent un peu à des premiers communiants.
0: T'es gentil.
1: Ils ont des... Oui.
0: Mais justement, moi, je trouve que c'est leur force. Ils sont très connus. Ils ont eu déjà un premier grand succès là-bas au Portugal. Ils ont donné plein de concerts. C'est toujours à guichet fermé. C'est vraiment le chant traditionnel de cette région. Alors...
1: On écoute un petit extrait.
0: On va écouter. Ah, moi, bah je trouve ça joli.
1: Bandidos. Pas du tout. Do Cante.
0: Comme ça.

0: Ben pourquoi pas? Moi j'aime bien les choses comme ça, à contre-courant de l'extravagance obligée, les paillettes, les cheveux de toutes les couleurs, etc. etc. Là, pourquoi pas?
1: Oui, bon, oui, ils ont des petits costumes pastels.
0: Et voilà, et puis ça serait bien qu'on on ira au Portugal l'année prochaine.
1: Ah, ça c'est pas mal. Allez, on termine avec la Finlande. Eux, ils sont favoris, hein, Laurent.
0: Attention, cette année, la Finlande a demandé de revenir sur une règle très importante. Linda Lampenius, c'est la joueuse de violon. Et c'est un duo, hein, c'est un homme et une femme. Elle joue du violon, lui, il chante. Eh bien, pour la première fois, et ça, l'UR l'a accepté, elle va jouer en live. D'habitude, ce sont les voix qui sont en live, mais tout le monde chante. Même si vous voyez des gens avec des guitares, des batteries, tout ça, c'est du, c'est de la bande.
1: Il y a que le micro chant qui est ouvert.
0: Exactement. Donc la force de Linda Lampenius, c'est qu'effectivement son originalité. Elle est très connue. Hein. Elle a joué avec Céline Dion, avec plein d'artistes internationaux en tant que violoniste. Bon, ben voilà, une belle blonde, bien sculptée, on va dire, très jolie femme, très glamour, violoniste.
1: Lolo me mime, ouais, la dame. Et ben elle joue bien du violon, je peux vous dire.
0: C'était pas de l'accordéon que je faisais, c'était plutôt... Et lui, bon bah c'est le beau gosse brun, chemise torse poil, voilà,
1: ça
0: et ça chante.
1: Pet.
0: Hein, comment?
1: Pet.
0: Oui, il s'appelle Pet.
1: Pet Parkonen.
0: C'est Linda ou Pete. Pete.
1: Ah,
0: et il chante, alors je parle toujours pas finlandais, Liikenaitin. Franchement, c'est un tube. Et ils sont numéro un. Tous les bookmakers les voient gagnants. Même les Eurofans les voient gagnants. Mais, parfois on se trompe. Et en fait, j'ai appris également, selon les statistiques, que 56% des chansons gagnantes ont été interprétées par des femmes et plus de 73% ont été chantées en solo. Donc là, on a un duo et c'est un mec qui chante. Donc peut-être qu'ils ne vont pas gagner.
1: Allez, c'est
0: la serait bien
1: Finlande.
0: Que Monroe prenne cette petite place numéro 1.
1: On envoie évidemment nos meilleures pensées à Monroe. À demain, Lolo.
0: À demain.
1: On se retrouve tous les soirs pour cette semaine spéciale Eurovision. Et faites-vous une petite idée donc de Linda Lampenius et Pet Parkonen.
0: Voilà.

0: Roland Penius au violon et Pete Pet Parkkonen, les Finlandais favoris des bookmakers pour cette Eurovision 2026. La suite demain.
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0: Allez maintenant, on est beaucoup moins loin que Vienne et l'Eurovision. Nous sommes à Rouen, en Normandie. On va retrouver un groupe actif là-bas depuis une vingtaine d'années. Il s'appelle La Maison Tellier. J'ai une passion pour eux et pour leur mélange de chansons françaises, de rock, avec un petit peu de folk, un petit peu de country. J'adore, on entend des trompettes de temps en temps et je sais pas, ça me fait voyager. C'est merveilleux. La Maison Tellier vient de sortir un nouvel album qui s'appelle La timidité des arbres et je vous propose d'en découvrir la chanson titre. C'est vraiment un immense coup de cœur. Ils sont en tournée. Je vous donnerai les dates une fois que vous aurez découvert cette chanson. Voici La Maison Tellier, coup de cœur du jour.

0: Maison Tellier, c'est somptueux, la timidité des arbres. Ils seront en concert toute l'année, hein, jusqu'à la fin de l'année, notamment à la Clé Saint-Germain-en-Laye le 5 juin, Paris, l'Élysée, Montmartre le 24 septembre, encore le Chabada d'Angers le 3 octobre.
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0: C'est l'anniversaire de Renaud, les amis, notre cher Renaud qui fête aujourd'hui ses... Non, allez, on compte pas. On écoute juste Mistral gagnant, on l'embrasse très fort et on vous annonce qu'il fête aussi cette année, ça c'est un beau nombre rond, ses 50 ans de carrière.

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0: temps est assassin, oui, mais Renaud fête quand même aujourd'hui ses 74 ans. Merci à vous d'avoir écouté l'émission et merci à l'équipe Iris Guitoni, Vincent Désiers, Elodie Biancamaria et Franck Moilier. 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
4: Ça me rappelle un souvenir particulier. 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

0: ça m'a marqué. 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

0: Juin 2014, un jeune homme de 17 ans vient de remporter The Voice avec sa guitare sous le bras. Son nom, Kenji Girac. Mais pour devenir une star, il lui faut un hymne.
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0: Ce sera Color Gitano. L'idée, mélanger les traditions des guitares flamenca avec l'efficacité de la pop moderne. C'est la naissance de la Gypsy Pop. À travers ce texte, Kenji veut montrer sa culture, celle du voyage et de la fête, loin des clichés. Il chante la famille, le respect et surtout une irrésistible envie de danser.

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0: 1977, Michel Delpech troque ses paillettes pour des bottes en caoutchouc et signe un hymne hommage à son enfance et à la campagne.
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0: avec le Loir-et-Cher, c'est un cri du cœur ultime du retour à la terre. Son secret, un mélange osé entre la bourrée paysanne et la musique un peu plus rock'n'roll. Delpech y raconte ses racines en Sologne, se décrivant comme un rat des villes qui retrouve son terroir.
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0: En pleine naissance du mouvement écologique, ce tube devient alors un véritable phénomène de société.
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3: J'ai rencontré une fois dans un restaurant, et quand ce disque est sorti, son troisième album, j'étais à Biarritz et je me suis dit, allez, je garde ce moment, je vais aller sur la plage tranquillement avec mes écouteurs et je vais écouter l'album.

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1: L'artiste toulousain Rudy Dez, c'est toi.
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1: Rudy Dez, de la pop teintée de soul et une écriture d'une grande sincérité. Le timbre chaud de l'artiste, parfois fragile, donne vie à des textes qui racontent les élans et les doutes du quotidien sans jamais tricher.

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2: Salut Brice Izel.
3: Salut toi. Qui est cette charmante personne? Voulez-vous me présenter?
4: Ah, c'est encore Sylvie.
2: Je suis Sylvie.
3: Vous avez quel âge?
2: J'ai 50 ans.
4: Tu crois que je te vois pas?
3: Vous faites quoi dans la vie, en fait?
2: Je suis vendeuse en boulangerie.
4: Mais tu me prends pour une conne, là, ou quoi?
5: Elle est jalouse, tu sais pourquoi?
2: Je suis dans les petits bonheurs.
6: C'est exactement ça qu'on a pensé, nous.
7: Qu'est-ce que vous faites ici, à part foutre la merde?
2: J'habite à Port-Sal.
3: Et alors?
2: Port-Sal, c'est sauvage, bleu turquoise.
3: Comme sur les cartes postales.
2: Il y a une super vue au Guiligui qui surplombe le port, et c'est le paradis.
8: Un petit commerce, une petite femme, c'est pas beau ça, c'est pas le paradis.
9: C'est quoi votre endroit préféré?
2: Mon coin de balade préféré, c'est Boutrouille à Kerlouan.
10: Et on peut savoir pourquoi?
2: C'est une grande plage avec des rochers. Quand j'étais jeune, je montais sur les rochers. J'allais attraper des poissons, des crabes, des étrilles. Il y a trois petits rochers qui se situent au milieu de la plage. L'eau ne part pas quand la mer descend. Et ça fait des petites mares. Et quand j'y retourne maintenant, je vois les enfants qui jouent là où je jouais. Par contre, les rochers sont tous usés, puisque les enfants glissent dessus.
11: Allez, je glisse. Moi, tous les matins, je casse le vent, je fais chier les gens, ça me purifie, c'est important.
4: C'est quoi un méga-tube?
2: Ma chanson d'enfance inavouable, c'est Son Kukai.
12: En l'an 70 du calendrier spatial, des êtres humains quittèrent la Terre pour rejoindre différents systèmes galactiques, comme le 15e système solaire, par exemple.
2: C'est un générique de dessin animé qui passait dans les années 80. J'adore.
13: Je ne comprends toujours pas.
14: Tu l'auras qu'à lui le border.
2: Quand je me suis mariée, on l'a passé avec le MP3.
15: Très bien, ma chérie. Après tout, c'est ton mariage.
2: Son Kukai au mariage. Ah bah oui.
16: Sur quelle planète?
17: Allez, vas-y, fais nous rire.
4: Raconte-nous une histoire, allez.
2: Si, j'en ai une quand même.
16: Ah oui?
2: La maladie du boulanger.
18: Ah, mais je crois que je la connais.
19: Non, c'est peu probable.
2: C'est la brioche qui gonfle et la baguette qui tombe.
20: Mais c'est une honte d'entendre des trucs comme ça.
2: C'est une tradition. Allez, salut!
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21: Formidable histoire. À la Bastide d'Armagnac se trouve Notre-Dame des cyclistes. Une chapelle, comme son nom l'indique, consacrée au cyclisme. Notre guide, Claude Mado, président des Amis de Notre-Dame des cyclistes.
22: L'histoire de Notre-Dame des cyclistes, c'est grâce à un curé qui habitait à Créon d'Armagnac, un petit village à une dizaine de kilomètres de la Bastide d'Armagnac. Et c'était un fou de vélo. Il a été, durant son sacerdoce, il a été 18 fois à Saint-Jacques de Compostelle. Il a été 12 fois à Rome, à vélo. Il a été 4 fois à Fatima, à vélo. Et alors, c'est en se promenant sur les bords du lac de Côme, en Italie, qu'il s'est aperçu qu'il y avait une chapelle qui était dédiée aux cyclistes italiens depuis 1948. Il s'est aperçu qu'il y avait des maillots accrochés au mur et des vélos suspendus au plafond. Il est allé voir le maire de la Bastide d'Armagnac pour lui raconter qu'il avait vu ça en Italie et qu'il voudrait la même chose en France. Le maire lui a dit, attendez, cette chapelle qui est abandonnée depuis un certain nombre d'années, nous allons la raser. De là, puisque le maire ne veut pas entendre, hein, je vais voir le préfet. Il est allé voir le préfet des Landes, il a raconté l'histoire au préfet des Landes, qu'il avait vu ça en Italie, etc., et qu'il voulait faire ça en France. Il a dit, mais je suis tout à fait d'accord, sachez que la préfecture ne s'y opposera pas. Alors il a réfléchi quelques jours de plus dans son presbytère, et puis il a dit, bon, maintenant, pour faire ça, il me faut l'accord de l'évêque. Et l'évêque ne lui a rien dit, et lorsqu'il est parti, il a dit, oh là, j'ai dû faire un impair quelque part pour ne pas qu'il me réponde. Puis il a réfléchi quelques jours de plus, il a dit, là, il prend son vélo, il part à Paris voir le grand directeur du Tour de France qui était Jacques Gaudet à l'époque. Et Jacques Gaudet lui dit, mais c'est une très très bonne idée. Si vous voulez faire la même chose en France, bravo. En rentrant de Paris à la Bastide d'Armagnac, qui est quand même plus de 800 kilomètres, Il dit, il me faut l'accord de l'évêque impérativement. Alors l'évêque lui dit, mais écoutez, mais moi je ne peux pas vous donner mon accord. Il dit comme ça. Le seul qui puisse vous donner l'accord, c'est le pape. Qu'à cela ne tienne, il dit. Il est parti le lendemain voir le pape à Rome. Il est revenu 18 jours plus tard. Et le premier qui est allé voir, bien sûr, ça a été le maire de la Bastide d'Armagnac. Et toi, il dit, je ne te demande pas ce que tu en penses, je te demande surtout de me restaurer cette chapelle le plus rapidement possible. Parce que moi, je veux l'inaugurer très rapidement. Et c'est ce qu'il a fait.
21: Est-ce que dans notre chapelle, aujourd'hui, dans les Landes, Notre-Dame des Cyclistes, il y a, à l'image de celle d'Italie, des maillots et des vélos au plafond ?
22: Absolument. Il y a 831 maillots qui sont accrochés au mur. Et j'en ai 350 dans des cartons qui attendent que je trouve de la place, parce que j'ai plus de place.
21: Notre-Dame des Cyclistes est ouverte à la libre visite de mars à octobre et toute l'année pour les groupes. Tous les renseignements auprès de la mairie de la Bastide d'Armagnac. 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
10: Aujourd'hui, je voulais vous parler de cet homme au courage inégalé, le facteur auxiliaire Clavel. Au début du XXe siècle, la vie se développe au sommet du Mont Ventoux avec l'arrivée de l'observatoire. Le service postal de cette structure souhaite recevoir le courrier plusieurs fois par semaine. Sauf que le sommet du Mont Ventoux culmine à plus de 1900 mètres d'altitude et un accord est passé. Le courrier devra être acheminé 5 fois par semaine tous les jours, sauf le mardi et le jeudi. Ce sera donc le facteur Clavel qui s'occupera à pied de cette tournée. Imaginez bien, 22 km aller-retour via des raccourcis sont ainsi réalisés par ce facteur, payé, écoutez bien, 4,50 francs par jour. Il faut en moyenne au facteur 5 heures pour monter et 3 heures pour descendre. Mais quand la saison d'hiver arrive, c'est une autre histoire. La neige à l'époque pouvait encore atteindre 1 mètre de hauteur. Pour ajouter les vents terribles du sommet et les températures négatives, le facteur Clavel peut mettre jusqu'à 8 heures de marche pour gravir le sommet. À l'époque, cette ascension quasi quotidienne attire un bon nombre de curieux qui n'hésitent pas à faire l'ascension avec le postier qui se transforme alors en guide. Et puis, comme si ça ne suffisait pas, le facteur doit aussi effectuer une tournée de 10 km sur les hauteurs du Ventoux. Son salaire à l'année ne dépasse pas les 190 francs. À l'époque, un article de presse demande sa titularisation auprès de l'administration des postes. Le facteur Clavel partira ensuite en 1914 au front durant la Première Guerre mondiale et on ne retrouve pas sa trace dans l'histoire vauclusienne. Aujourd'hui, l'unique souvenir de ce facteur courageux est la création dans les années 50 du chemin du facteur au Mont Ventoux qui permet d'emprunter son périple via la Combe dans Suisse.
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1: Me voilà parti en quête de brèves de comptoir. Et pour ça, nous allons rentrer au Zanzibar. Bonjour messieurs, dames.
2: Bonjour.
3: Bonjour.
1: Bonjour.
4: Là, la brève de comptoir, tu sais, c'est la circulation.
1: Et comment dire, le bordel, les bouchons, les vélos sur les trottoirs, les trottinettes sur les trottoirs, qui ne respectent pas. Et puis voilà, c'est le bordel. Ouais. Je me dis qu'à un moment donné, il faudra respecter les codes de la route. Et respecter les piétons. Donc, c'est bien l'heure où on râle. C'est mon surnom, figurez-vous.
3: Non.
1: Si. La râleuse. Moi, j'en ai marre. Donc, après, voilà, c'est comme hier, tu vois, il y a un vélo électrique qui était sur le trottoir. Il m'a à peine bousculé, machin. Même une trottinette, hein, à un moment donné, faut contrôler, quoi. Et comme hier, on est parti en voiture, on avait un vélo devant nous qui était sans lumière. Et je l'ai pas vu parce que mon nez là, quand on descend sur Sidoine, les voitures montantes, on a les lumières en pleine face. Donc quand les gens viennent pour la piste cyclable ou traversée, on voit en rien. Il y a une voiture, il y a un vélo qui est sans lumière. Je l'ai pas vu. C'est mon mari qui a dit attention. J'ai freiné. Mon mari n'aurait rien dit. Et ben le vélo sans lumière, sans le voir, j'aurais percuté. Qui c'est qui a tort?
5: Alors, est-ce que vous faites que râler ou est-ce que parfois vous montrez votre mécontentement vis-à-vis d'un cycliste ou un gars en trottinette? Est-ce qu'il entend la suite et le reste?
1: Alors, des fois, on a un petit doigt d'honneur et des fois, la personne s'arrête et on discute. Il y a des gens qui sont bien sympas, qui s'arrêtent en disant, voilà, comme les vélos qui sont sur la route et que je klaxonne en disant que je veux passer. Il dit, qu'est-ce qu'il y a, madame? Monsieur le maire fait 10 millions pour une piste cyclable, allez-y, quoi. Il dit, oui, vous n'avez pas faux, madame. Du coup, il va sur piste cyclable et voilà. Et des fois, il y a des gens qui vous emmerdent ou voilà, des bons gros mots. Après, je prends la patience et puis voilà, quoi. Et puis, ouais, je râle un bon tour toute seule.
5: Et après, on vient défouler tout ça aux Zanzibar. Et ma râleuse, elle s'appelle comment?
1: Nadine.
5: Au revoir, Nadine.
1: Au revoir, madame. Mais vous, comment, alors?
5: Patricia.
1: Patricia, enchantée, ouais. Patricia.
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6: Bonjour Lise, bonjour à tous.
7: Les Suisses ont décidément besoin de nous pour tout.
6: Ouais, alors je vais pas vous faire toute la liste, on y passerait la journée, mais il y a quand même un truc qui est indiscutable. Est-ce que vous connaissez la langue suisse? Eh ben non, et c'est normal, parce qu'ils n'en ont pas, ou plutôt si, ils en ont quatre, mais en fait, ils les piquent aux pays voisins. Et donc, nos voisins romands, faute d'avoir leur langue à eux, eh ben ils parlent la nôtre. Oui, les Suisses, ne vous étouffez pas, mais pensez qu'à chaque fois que vous ouvrez la bouche, c'est du français qui en sort. Sans nous, vous seriez muets. Remarquez que des fois, ce serait peut-être pas plus mal.
7: Bon, et d'après vous, on est trop gentils.
6: Déjà, plutôt que de leur prêter, on devrait leur louer. Eux qui savent si bien dire qu'on est pauvre à côté de leur pays coffre-fort. Mais ça, bon, passe encore. Par contre, il y a une attitude qui est insupportable, c'est de se croire proprio de ce qu'on vous prête. Quand vous invitez des amis à manger, ils viennent avec un petit cadeau, mais ils n'amènent pas leurs meubles pour s'installer. Eh bien, les Suisses, si.
7: Bon, ça mérite une petite explication, là, quand même.
6: Alors, ils n'ont pas de langue, donc pas de dictionnaire. Nous, on a le Robert. Eh bien, je vous le dis, si on les laisse faire, ils vont nous le naturaliser suisse, le Robert. Leur université a en effet fait le forcing pour entrer des mots de leur dialecte dans notre dico. Le carac. Est-ce que vous savez ce que c'est, le carac?
7: Non.
6: Évidemment non. Eh ben, ça y est, le carac est dans le Robert. C'est une tartelette garnie d'une ganache au chocolat et recouverte d'un glaçage de couleur verte surmontée d'une pastille de chocolat. Mais une tartelette suisse.
7: Oh là là.
6: Et comble de l'insolence, ils ont même proposé d'y entrer le mot frouze. Alors je vous le dis, méfions-nous de leur intrusion dans notre belle langue française, sinon on n'est pas à l'abri d'une lente annexion. Et ça, eh ben c'est impossible ou bien?
7: Merci beaucoup David. On entend le message, attention, ça commence par le dictionnaire et puis après on ne connaît pas la suite. Très bonne journée, puis on se dit à demain comme d'habitude.
6: À demain.
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11: Oui, qui doit parler d'expression abe bun kachao. Littéralement, ça voudrait dire avoir une bonne dent. Mais en français, on dirait plutôt avoir un bon coup de fourchette.
2: Ah.
11: Qui est misan des kusata qui nous cita, qui sont las dents qui utilisent, mais qui est français, qui est la fourchette. Ce qu'on peut remarquer qui est amusant, c'est qu'en occitan, ce sont les dents, alors qu'en français, c'est la fourchette.
2: Et qu'a bête anecdotes ?
11: Il y a la même famille qui utilise souben à quelle expression ? Surtout le migran paille, qu'on est herhani qui vient de herri et qui a cavé toutes les assiettes. Dans la famille, on utilise souvent cette expression. Surtout mon grand-père, pour moi, quand j'ai très faim, que je mange beaucoup et que je finis les assiettes de tout le monde.
3: J'ai la dalle, j'ai faim, nourris-moi. J'ai la dalle, j'ai faim.
11: Mon petit frère qui est minge her, que la péram mais léo la chichangle. Pramoukaï magre, koumye chichangle. Mon petit frère ne mange moins. On l'appelle plutôt la chichangle, le lézard. Car il est maigre comme un lézard.
2: Qu'est-ce qui est à gras de meille?
11: Las glaces, qui n'est eu coffre-fort, une sorte de mesran païs.
2: Des glaces dans chez tes grands-parents.
11: Un coffre-fort entier.
2: Merci, sœur.
11: Un tio.
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1: Vous êtes dans un club de quelque chose, vous? Genre, vous faites du foot le dimanche matin ou du tennis le mardi soir, à moins que vous attendiez impatiemment le mercredi après-midi pour aller vous éclater au club des cheveux d'argent. Cathy, elle, son club à Bois-Guillaume, il s'appelle Invigno Meritas. Bon, je vous le dis, Cathy, dans son club, on cultive du raisin. Par contre, j'ai du mal à la trouver.
2: Ah, si on se carre pas au même endroit aussi, hein?
1: Bah oui.
2: Comment tu vas?
3: Bien, et toi?
2: T'as vu le soleil?
3: Bah écoute, regarde, l'exposition, ouais, il est
2: magnifique, hein.
1: On est au pied du conservatoire de musique de Bois-Guillaume.
3: Oui.
1: Et ici, Cathy et ses copains ont planté des vignes pour faire du vin.
3: Bah oui, le vin de Invigno Meritas.
2: Tu me les montres de plus près, là?
3: Allez, on y va.
1: Il y en a pas mal des vignes dans l'agglo rouennaise.
3: Il y en a à Bois-Guillaume, il y en a à Biorel, il y en a à Mont-Saint-Aignan.
1: Et les copains d'Invigno Meritas n'en ont pas qu'au conservatoire de Bois-Guillaume.
3: Deux arts sur le Mont-Fortin, avec 1431 pieds. Et tu peux voir les vignes de Rouen. Quand tu es en bas de la rue Jeanne d'Arc, tu lèves le nez au-dessus de la gare, tu vois les vignes.
2: Alors qu'est-ce qui vous a pris de monter cette association-là de viticulteurs amateurs?
3: Une idée folle de Philippe Rivals, qui est d'une famille de vignerons dans le Tarn. Hein. Et il habite à Bois-Guillaume, en face d'un terrain, et il disait ça serait bien de mettre des vignes sur ce terrain. Et avec le propriétaire du terrain, Monsieur Humann, il nous a mis à disposition gracieusement son terrain. Et puis, courageusement, les vignerons de Bois-Guillaume ont planté différents cépages. Ça fait 10 ans.
1: Elle n'est pas toute jeune, l'association.
3: Ça fait 10 ans que l'association existe. On apprend sur le tas.
2: Tu connaissais rien avant, toi?
3: Rien du tout.
1: Rien du tout.
3: Rien du tout.
2: Et là, t'es venu avec ton sécateur et tout.
3: Je peux te montrer comment on taille une vigne maintenant.
2: Mais c'est la période, en fait. Hein,
3: on va le faire, là, ça y est, on commence. Ouais. On attend un petit peu parce qu'on voudrait pas se taper des petites gelées le mois prochain.
2: Quand t'étais gamine, tu gaulais les pommiers?
3: Oui, plutôt les pommiers que les vignes.
2: C'est aujourd'hui, clair. Tu tailles les vignes.
3: C'est ça.
2: Il a fallu prendre des cours ou quoi, alors? Comment vous avez appris?
3: On fait des cours ouverts à tout public. On a eu la semaine dernière une session de taille.
2: Ah, vous en donnez en
3: à
2: plus?
3: À Bois-Guillaume, les gens viennent.
1: Il y avait du monde à la dernière session de taille.
3: On était une quinzaine de personnes quand
2: C'était
3: même.
2: C'était une session de taille.
3: Tu veux essayer?
2: Vas-y, mais il ne faut pas trop en couper alors. Mars, c'est pas encore trop le moment. Là.
3: On peut commencer là. Sur le dessus, tu vois, t'as des départs comme ça. Ouais. Et à partir de là, tu comptes 1, 2 bourgeons et tu coupes.
2: Tout simplement.
3: Voilà.
2: Tu mets tout par terre.
3: Tout ce qui est mort, hop, tu coupes.
2: Combien il y a de pieds en tout à...
1: Elle te l'a dit tout à l'heure.
3: 1431. Et tu sais pourquoi?
2: 1431.
3: Ça te rappelle pas une date?
2: C'est pas Waterloo.
3: Non.
2: C'est pas...
3: C'est chez nous quand même. Hein.
2: Ah, Jeanne d'Arc.
3: Eh ben oui.
1: C'est en 1431.
2: Quelle était... est-ce que vous avez une cuvée Jeanne d'Arc au moins?
3: Pas encore.
1: Mais c'est une idée.
3: Bien vu, Fred.
1: Et il est comment ce vin?
3: Il est bon.
1: Il est bon.
3: Très très bon.
1: Il leur reste des bouteilles des premières cuvées.
3: Oui, plein. Ouais.
1: Il était pas aussi bon.
2: Vous les gardez pour la postérité, quoi.
3: Exactement.
2: Pour la collection.
3: Pour les gens qu'on n'aime pas.
2: Ouais, tiens.
1: Vous savez ce qu'ils font avec les feuilles de vigne?
3: On fait des feuilles de vigne farcies.
1: Rien ne se perd.
3: C'est très très bon.
1: Tapez Invigno Meritas sur un moteur de recherche, vous aurez toutes les infos.

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1: Bonjour Johan.
2: Salut Manu, bienvenue.
1: Devant un lustre magnifique qui prend la lumière.
2: Là, on est sur un lustre, tu vois, qui a une monture en bronze, qui est à peu près du milieu du XXe siècle, assez imposant, hein, il fait 60, 70 cm de haut. Et ben, tu vois, il a toutes ces petites, cet ensemble de verreries, de perles, comme des grappes de raisin,
1: et travail.
2: Des petites fleurs. Et là, on est sur de la verrerie de Murano. Alors, évidemment, à Murano, on faisait toutes sortes de couleurs de verre. Tu vois, il y a toute la palette, là. Ce lustre est très, très décoratif. Couleurs un peu chatoyantes, comme ça. Toutes ces petites pastilles, ces fleurs de verre bleu, vert, jaune, brune, rouge, tu vois.
1: On peut parler d'art déco?
2: Ah, complètement. On est même presque dans l'art nouveau. Bon, c'est un lustre de style, hein. Il est plutôt au milieu 20e, mais il évoque vraiment les luminaires du début du siècle, entre 1900 et 1920.
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2: On est dans l'art nouveau, début de l'art déco, et puis c'est très décoratif, tu vois, avec ces chaînes en bronze qui le suspendent.
1: On dirait une coupe de fruits retournée.
2: Exactement. Et puis toute cette verrerie là de Murano, cette verrerie italienne est chatoyante, elle est très très déco. Et puis tu vois, ce lustre est vendu dans un ensemble puisqu'il possède sa paire d'appliques, tu vois, et ça c'est assez rare de les trouver.
1: Le prix.
2: Alors cet ensemble lustre avec ces deux appliques, on est autour de 500 €. Tu vois, c'est très accessible et c'est très déco. C'est très belle qualité. Donc c'est un très bel ensemble, très décoratif. Puis ça, honnêtement, ça s'accroche dans une cuisine, ça s'accroche dans un salon, ça s'accroche dans une entrée, dans une chambre. C'est hyper déco, quoi. Voilà, c'est un peu au goût de chacun, mais c'est très déco.
1: Double validation pour moi.
2: Je pense qu'il va faire des heureux.
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4: Il s'appelle Frédéric Brand et ça fait maintenant 17 ans qu'il travaille à l'élaboration des créments, des 4 millions de bouteilles de créments de l'entreprise Louis Bouillot à Nuit-Saint-Georges. Il nous fait voir l'envers du décor. Mais d'abord, on s'équipe de chasubles orange fluo.
5: Sur le site, il y a une centaine de personnes qui travaillent sur le site. Et c'est un site classé IFS BRC. C'est-à-dire qu'on respecte des normes qualité et sécurité consommateur. Et donc, mettre des chasubles qui permettent l'identification des visiteurs avec un enregistrement bien adéquat.
4: Eh bien, allons-y, ouvrons cette porte.
5: Oui, on va y aller.
4: Oula.
5: Donc, en fait, ici, nous n'avons pas de cave enterrée. Les cuves font jusqu'à 7 mètres de haut.
4: Ah oui.
5: 7 mètres de haut et une seule cuve représente le volume d'un petit domaine viticole. Ça représente environ 520 hectolitres de vin. Ici, nous avons dans cette cuverie-là 50 cuves différentes. Et cette diversité de cuves, cette quantité de cuves est importante parce qu'en Crémant de Bourgogne, nous sélectionnons les zones géographiques. Mais également, nous avons un grand travail au pressurage où nous séparons la cuvée et la taille que nous vinifions séparément. Et afin d'avoir une grande diversité de profils aromatiques qui vont nous servir de nos assemblages créments futurs, nous avons besoin d'avoir une grande quantité de cuves qui vont pouvoir mettre en musique nos assemblages pour la suite.
4: Donc malgré le fait qu'on soit dans un environnement plus ou moins industriel et gigantesque, on a quand même cette notion de terroir, c'est important de le rappeler.
5: C'est important. Si maintenant je mélange tout, parce que c'est effectivement une seule appellation que l'on vinifie, mais si je commence à tout mélanger pendant les vinifications, après les assemblages qu'on va faire n'auront plus aucun sens. Il faut vraiment respecter ces trois principes, donc le cépage, le terroir et le fractionnement au pressurage qui vont nous permettre justement d'accorder. Il faut savoir que Louis Bouillot a plus d'une dizaine d'assemblages différents et il faut que chacune de ces assemblages ait une personnalité bien précise avec son moment de dégustation et de plaisir propre. Et donc c'est grâce justement à ces diversités qu'on peut avoir ça.
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1: Pas tous mes petits bébés, mes petits semis. Tu vois, je les ai foutus dans la couveuse, là, puis je suis en train de repiquer toutes les variétés. Cacao, de la brandy wine, de l'absinthe, large barrel boar.
2: C'est
1: grand,
2: quoi ça?
1: Grand sanglier rayé.
2: Ah oui?
1: Alors il paraît que ma prononciation n'est pas remarquable.
2: Oh, je n'ai pas remarqué. Vraiment, on m'avait dit que tu étais un pêcheur, mais en fait, tu es plutôt un cultivateur.
1: J'étais un pêcheur. On l'est à vie comme ministre, mais la pension n'est pas tout à fait la même, si tu veux.
2: Donc du coup, tu as besoin de faire pousser tes tomates.
1: Mais je suis quand même un pêcheur.
2: Mais c'est aussi ton petit coin, là, où tu te poses, parce que là, tu as un journal.
1: Je lis mon journal. Tu vois, dans la serre, dès que ça, y a un petit rayon, hop, ça tape. Et puis, moi, j'ai besoin de lumière. Dès qu'il y a un petit rayon, il faut que je sorte.
2: Quand on est sur un bateau, c'est parce qu'on aime être dehors, quoi.
1: Ben oui, dans les éléments, quoi. Dont la lumière est un des principaux.
2: Comment est-ce que tu as su que tu allais être marin et que c'est, tu voulais en faire ton métier?
1: D'abord, mon père n'était pas du milieu, mais il avait été élevé par sa mère seule dans le milieu des pêcheurs d'Urville. Et donc, j'étais quand même très tôt bercé dans l'amour de la mer et par mon père, qui était un fou de pêche aussi, pêche en mer, j'ai chopé le virus.
2: Qu'est-ce que t'aimes justement dans la pêche, dans cette liberté peut-être qu'on a quand on est sur l'eau?
1: Ben j'aime tout, le côté traque, le côté recherche, le côté piéger un animal.
2: Côté chasseur quoi.
1: Pour un peu chasseur, pour se nourrir d'abord, principalement. Voilà, avoir compris comment il fonctionnait, pouvoir le choper, tout ça. Puis j'aime la mer par-dessus tout. Et quand j'ai commencé, on n'avait pas de positionnement, de GPS et tout ça. Donc t'imagines, quand je filais des casiers, j'ai la tête sous l'eau, quand j'ai la tête dans le fond de l'eau, j'ai la tête là où ils vont atterrir, c'est l'imaginaire d'abord.
2: Tu projettes ton esprit sous l'eau, quoi.
1: Oui, c'est ça. Bon, après, t'acquiers de plus en plus de connaissances, mais...
2: Tu connais les coins, quoi.
1: Oui, mais au début, tu sais, je connaissais rien du tout. Et ça pourrait être simple. Tu lis des cartes marines, tout ça, tu dis, bon, là, attends, il y a les lignes de sonde, tout ça, qu'est-ce qui se passe sous l'eau, comment c'est foutu, qu'est-ce qui peut passer comme espèce, les homards, où est-ce qu'ils sont, et puis après, t'apprends les saisons, progressivement, les migrations et tout. T'as des périodes de vaches maigres, des périodes de creux, des périodes où tu dis, bon, je me suis planté, c'est pas là que ça se passe. Mais... Et puis des périodes où hop, tu tombes dedans, c'est formidable, quoi.
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3: Bonjour Nicolas Villerette.
4: Bonjour Olivier.
3: Responsable zoologique, c'est tout mignon, hein, raton laveur. Décrivez-nous cet animal.
4: C'est un animal qui fait à peu près la taille d'un renard, qui va être tendance gris avec cette belle queue annelée, avec des anneaux qui sont noirs, un peu plus foncés. C'est comme un petit ourson. Et puis c'est très dynamique.
3: Il vit où?
4: On peut le trouver de plus en plus d'ailleurs, parce que les densités augmentent ces dernières décennies. Nous ici, dans notre secteur, on va dire en Argonne-Ardennaise, autour de tous les villages, si on sort la nuit en voiture, il n'est pas rare de croiser un ou quelques ratons laveurs maintenant. Au départ, les ratons laveurs, c'est nord-américain. On le retrouve au Canada. Ça n'est pas une espèce de chez nous, mais qui a été importée notamment dans notre secteur par les militaires canadiens au sortir de la Seconde Guerre mondiale. Et en fait, ils retrouvent ici tout ce qui leur correspond. Des forêts de feuillus dans les zones tempérées qui leur permettent d'avoir des refuges. Que quand ils se sentent agressés ou en danger, ils montent à la cime des arbres et là, ils sont inatteignables.
3: Qu'est-ce que ça mange, un raton laveur?
4: Eh bien, c'est omnivore, ça mange de tout. Donc, quelqu'un qui a un beau jardin, eh bien, ça en fait une belle assiette pour les ratons.

0: hein. Ça peut être un raton laveur.
1: Ça reste actif toute l'année, hiver comme été.
0: Alors il n'y a pas d'hibernation au sens strict, mais il y a une hivernation, c'est-à-dire que les périodes froides, et alors qu'on va dire qu'on descend en dessous de 0 degré, ils vont se mettre dans une cachette et ils vont rester là, tranquilles, s'endormir. La température de leur corps baisse un petit peu. Ils ne vont plus chercher à manger. Ils restent au chaud. Ça peut durer quelques semaines, hein, 2-3 semaines. Et dès que les températures sont plus clémentes, hop, ils restent en activité. Ce qui est très pratique quand il fait froid. Ils n'ont pas besoin de chercher à manger.
1: En matière de reproduction, comment ça se passe?
0: C'est comme les chats, on va dire. Les petits naissent au printemps. 3-4 petits par femelle en général. Et je fais le comparatif avec les chats et on en parle ici au parc parce que parfois des gens trouvent un jeune raton laveur à la traîne, vont le prendre. C'est trop mignon. On peut le biberonner facilement. Les gens vont parfois les garder chez eux. Mais quand vient le moment de l'adolescence, ça devient bougon, c'est compliqué, ça met le bazar à la maison. Donc on déconseille vivement qui que ce soit de ramasser des ratons laveurs. Laissons-les là où ils sont. S'il est à la traîne, ça arrive. C'est pas grave, il n'est pas nécessairement oublié par sa maman.
1: D'ailleurs, en préparant cette interview, vous me racontiez qu'il y a des ratons laveurs qui passent par les chatières dans des habitations.
0: Ah oui, tout à fait. Si jamais, parce que c'est la bonne taille, si jamais il y a à manger pas très loin après la chatière, ils sont tout à fait capables de rentrer dans la maison, manger les croquettes et ressortir presque incognito. Et puis autre chose, leur particularité, ils aiment bien ouvrir les robinets. Et ils les ouvrent, mais généralement, ils ne le referment pas. Donc ça, c'est souvent signe qu'il y a un raton laveur par ici.
1: Ces animaux tout mignons, on les a mis à l'honneur aujourd'hui dans Terre de Champagne-Ardenne. Avec vous, Nicolas Villeretz, les ratons laveurs de notre région.
0: Avec grand plaisir, Olivier.
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3: Forte, sensible et guerrière. Quand les gens vous disent tout arrive en même temps, c'est vrai. Bon, à la limite, comme que ça arrive tout en même temps, parce que ce moment on fait tout. Et puis ça peut être que mieux après. Je me suis retrouvée pour la première fois de ma vie assise dans mon salon par terre avec une impossibilité totale de me servir de mon cerveau, de pouvoir travailler, ce qui m'était jamais arrivé.
4: Qu'est-ce qui vous permet en fait à ce moment-là de sortir la tête de l'eau?
3: Ce qui va m'aider, c'est une prise en charge médicale, mais aussi je me suis mise à peindre, à lire de la philo, et ça va m'aider doucement à baisser le taux d'angoisse, à donner du sens au vide auquel j'étais confrontée. Quelque chose de créatif qui m'a aidé à pas mourir en fait, hein. Donc ça a été assez incroyable de voir capacité de créativité qu'on peut avoir alors que quand plus rien fonctionne en fait.
4: De quelle façon ça se met en place?
3: J'étais assise par terre entre Noël jour de l'an 2021 toute seule, mes enfants étaient pas là et j'avais sous mon canapé acheté pour les enfants pour jouer 2-3 toiles et puis une espèce de gouache. Je me suis mise à peindre des points pour faire des peintures aborigènes parce que je me suis dit bon bah ça va être à peu près tout ce que je vais savoir faire. Il m'arrivait des fois de le faire pendant 10 heures d'affilée sans me rendre compte du temps qui passait. Et c'était assez magique. Mais non, il n'y avait rien de prémédité. Aujourd'hui, ce qui est incroyable, c'est que je ne saurais plus faire ça. Donc je les regarde avec... D'abord, je les remercie, parce que je sais que ça a été un peu... vraiment ma planche de salut. Enfin, mes toiles de salut, je ne sais pas si on peut dire ça. Comment expliquer? Ça m'a aidé à poser mon cerveau, mettre sur pause les angoisses, et surtout de voir que malgré le vide intersidéral qui m'entourait, j'arrivais à créer quelque chose. Parce qu'il n'y a pas d'objectif à atteindre. On a le droit d'effacer, de recommencer. Que ça plaise ou pas, on s'en fiche, parce que de toute façon, on ne le fait pas pour ça. Rien n'est grave, en fait. Tout sera parfait. Et ça c'est agréable.
4: Cette réflexion, ça vous a mené à quelle conclusion?
3: Avant, je pensais que tout n'était que responsabilité. Aujourd'hui, c'est plus du tout le cas. Je vois beaucoup plus de choses, en fait. Un souci ne prend plus jamais tout l'espace dans ma tête. Il y a de la place pour tout. Les emmerdes et les trucs bien. Mais c'est pas parce qu'on a... Voilà, il y a quelque chose qui va pas que rien d'autre ne doit aller. Et c'est comme dans la peinture, en réalité. Par exemple, quelque chose ne va pas correspondre à ce que vous vouliez faire. Bah, c'est pas grave, l'espèce de tâche qui n'était pas prévue, bah, on la laisse, mais le tableau n'est pas gâché. Et c'est ça, en fait, que j'ai appris. Il peut y avoir une couleur qui ne correspond pas à ce qu'on a voulu sur une partie de la toile, mais tout le reste, en fait, est magique. Bah, la vie, c'est ça, en fait. Il y a toujours un truc qui ne va peut-être pas aller, et on va juste lui laisser la place qu'il doit avoir, mais pas tout.
5: Voilà, résiliente et sage, pour donner d'autres qualificatifs qui correspondent à Émilie Voiron. 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
1: Bonjour à toutes et tous, bienvenue dans Affaires classées, le podcast. Nous sommes au printemps 1824. Une vieille dame habitant Saint-Faust est jetée vivante sur un bûcher. Des villageois l'accusent en effet d'être une sorcière qui jetterait des sorts maléfiques sur la population. Que cache ce fait divers digne d'un autre temps? La suite dans un instant.
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1: Nous sommes en l'an 1824. Au matin du 29 avril, le préfet des Basses-Pyrénées est de fort mauvaise humeur. Il vient d'apprendre qu'à 8 km de son palais, dans le village de Saint-Faust, une vieille dame connue sous le nom de Marie Payon a bien failli périr brûlée sur un bûcher improvisé par un groupe d'individus au prétexte qu'elle serait une sorcière. Des villageois se sont emparés d'elle afin de la ligoter. Ils ont entassé du bois, attachant la malheureuse à un pieu avant d'allumer le feu. Mais tandis que les flammes faisaient leur œuvre, elles cramèrent aussi les cordes qui entravaient les mains de la pauvre Marie, laquelle parvint à s'échapper comme elle le put. Grâce aux soins d'un médecin, elle échappa à la mort et put lentement panser ses plaies malgré d'horribles souffrances. Quelques jours plus tard, Marie songea à alerter monsieur le maire du village, pensant qu'il lui viendrait en aide en prévenant les gendarmes du crime commis sur sa commune. Que nenni ! Fort embarrassé par cette affaire d'un autre temps, l'élu commença par mener son enquête en identifiant les suspects. Dans ce village rural de quelques centaines d'âmes, les langues finirent par se délier. Les auteurs du crime ne sont autres que les membres et proches d'une famille honorablement connue à Saint-Faust. Suspectant la vieille dame de leur vouloir du mal, ils ont tenté de la supprimer par le feu. L'affaire fait tache. Elle rappelle ces pratiques d'un autre temps, en Béarn, au Pays Basque ou en Bigorre, où l'on brûlait ces femmes que l'on taxait de sorcellerie. Le maire s'interroge. Doit-il dénoncer l'affaire ou bien l'étouffer?
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1: Selon les premiers témoignages, une fillette du village souffrant d'un mal implacable semblait vouée à une fin prochaine. Et comme souvent à l'époque, lorsque la médecine s'avérait incapable à soigner, les proches recouraient aux soins du guérisseur ou du sorcier du coin. Ça tombe bien. À Saint-Faust, les villageois racontent que Marie Payon, une vieille femme un peu marginale, aurait le pouvoir magique de guérir toutes sortes de maladies. Croyant en un miracle, les parents de la fillette implorent Marie de leur venir en aide. La vieille dame se déplace, elle examine l'enfant, et là, stupeur, elle refuse, se disant incapable de soigner ce mal sournois. L'incompréhension, la colère gagnent les parents de la fillette, prêts à payer tout ce qu'elle voudra, mais rien n'y fait. Marie refuse. Un refus qui pourrait bien lui coûter cher. Au village, la veuve Payon est surnommée la poussouère. Comprenez, celle qui connaît les poussous, autrement dit, les poisons. Aussi admirée que redoutée, elle offre, dit-on, ses potions miracles, ses breuvages mystérieux lorsque la médecine ne peut plus grand-chose. Les proches de l'enfant malade s'interrogent « Pourquoi Marie a-t-elle refusé ses soins ?» Sans doute se sentait-elle impuissante face à ce mal incurable, mais les parents meurtris ne l'entendent pas de cette oreille. À leurs yeux, son refus signifie qu'elle leur a jeté un sort. Ivre de chagrin, il s'imagine que La vieille veuve a pactisé avec le diable. Et comme on le croyait naguère par ici, il faut brûler la sorcière afin que ses cendres chassent le mal dont la fillette souffre. Une pratique pourtant interdite par le roi Louis XIV depuis l'an 1682. Circonstances, le maire du village aurait dû alerter les gendarmes et le procureur du roi afin qu'une enquête soit ouverte et que les suspects soient identifiés, jugés et châtiés. Or, en cette année 1824, marquée par l'avènement du roi Charles X, il en ira tout autrement dans cette commune béarnaise connue pour ses coteaux de vignes, de maïs et d'apiculture. Redoutant le scandale et voulant sans doute éviter la paille de la prison aux acteurs de cette affaire honorablement connue dans le canton, l'édile de Saint-Faust va tout faire pour l'étouffer, avec de l'argent, tout bonnement. Il convainc les parents de la fillette de mettre la main dans leurs économies et lui remettre des espèces sonnantes et trébuchantes qu'il se propose de porter au chevet de Marie Payon, accompagnée du notaire de Gand. Au mépris des lois du code pénal napoléonien en vigueur depuis 1810, monsieur le maire lui met le marché en main, moyennant une somme d'argent destinée à réparer le prix de ses souffrances. La vieille dame serait bien inspirée de signer un papier officiel par lequel elle s'engage à ne pas déposer plainte contre ceux qui ont allumé les flammes du bûcher. Une transaction qui éteindrait le feu, en somme. Lorsqu'il apprend la nouvelle, le préfet palois manque de s'étrangler. Qui est donc ce maire de campagne, ce petit notable qui fait fi des lois ? Aucun élu ne doit se prêter à un tel chantage, tonne le préfet palois. Furieux, il demande au procureur du roi l'ouverture d'une enquête qui sera confiée le 2 mai aux gendarmes de l'Escar. La malheureuse Marie Payon va enfin pouvoir livrer son récit des faits aux autorités.
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1: Âgée d'une soixantaine d'années, Marie était la benjamine d'une famille nombreuse des environs. Sa vie durant, elle avait exercé le métier officiel de fileuse. Ses connaissances en matière de plantes lui ont vite valu la réputation de guérisseuse. Les témoins entendus par les gendarmes confirment qu'en mars dernier, Marie s'est présentée dans l'état le plus affreux, pieds et mains brûlés. Marie accusa spontanément les nommés Sagette, Broc, Pondac et la sœur de ce dernier d'être les auteurs de son calvaire. L'un d'eux avait d'ailleurs fui le village, redoutant sans doute d'être envoyé en prison par les gendarmes. Il revint 3 semaines plus tard, proposant sans honte, par l'entremise de monsieur le maire, ce qu'il appelait un accommodement, une sorte de transaction destinée à éteindre l'affaire. Interrogé à son tour, l'édile de Saint-Faust masque mal son embarras. Laurent Luc jure qu'il ne savait rien des raisons de ce bûcher improvisé. Marie lui aurait confié qu'elle avait été attachée à un piquet, le feu sous les pieds et sur la tête, se disant victime d'un mauvais tour. L'omerta frappe aussi un couple de vignerons qui, bien que présents près du bûcher, disent tout ignorer de l'histoire. Sur la foi des accusations de Marie Payon, les 2 principaux acteurs de cet acte barbare sont identifiés et arrêtés. Le premier est un certain Jean Broc. Marié à la nièce de la victime, il est tailleur d'habits de métier. Lui nie envers et contre tout. Jamais, jure-t-il, il n'a brûlé les jambes de celle qu'il taxait naguère de sorcellerie, l'accusant d'avoir donné une maladie à une enfant par ses maléfices et ses sortilèges.
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1: Le second suspect se nomme Jean Pondac. Laboureur de profession, il est suspecté d'avoir planté le pieu, installé les sarments au pied de la malheureuse et d'avoir allumé le bûcher. Lui aussi nie de toutes ses forces, imaginant que nul ne croirait les dires de celle qui dit être une folle. L'enquête ira vite. 2 mois plus tard, le 28 juillet 1824, le juge d'instruction palois met Broc et Pondac en accusation du crime de tentative de meurtre sur la personne de Marie Payon. Dans son ordonnance, le magistrat écrit que la victime fut soupçonnée de sortilège par l'opinion publique parce qu'elle avait eu le tort de refuser ses soins dont chacun espérait de prompts résultats. Aux yeux des villageois, Marie fut accusée d'avoir, par ses maléfices, ses sortilèges, généré des maux qu'elle ne pouvait guérir. L'ignorance commune et les préjugés firent le reste. Les esprits s'irritèrent. Ainsi naquit l'idée de brûler une présumée sorcière. Le procès s'ouvre au Parlement de Navarre le 20 novembre 1824. L'instant est grave. L'affaire Marie Payon sera l'ultime procès palois de l'histoire où l'on parlera de sorcellerie dans un tribunal. 12 jurés venus du Pays Basque, du Béarn, et 3 magistrats vêtus de leur robe rouge et noire sont réunis pour juger 2 accusés, 2 hommes honorablement connus. Très vite, l'audience vire au calvaire, non pas pour les accusés, mais pour la victime, Marie Payon. Certes, les 2 hommes ont bien commis les faits reprochés, mais selon les juges, c'est Marie, par ses maléfices, ses sortilèges, qui a fait naître ses blessures et les a envenimées. Incroyable, la victime passe pour une simulatrice, une victime si peu innocente que la cour acquitte les 2 accusés. Ils seront libérés sur le champ.
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1: Le malheureux destin de Marie Payon, c'était l'épisode Requiem pour une guérisseuse. Dans un prochain épisode, je vous raconterai une affaire survenue en juin 2014. Une fillette âgée de 30 mois décède d'une asphyxie soudaine dans son lit près de Saint-Jean-Pied-de-Port. Selon le médecin légiste, c'est une mort naturelle, mais les gendarmes nourrissent pourtant quelques doutes.
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0: Stéphanie Hackett, Amour charnel, un coup de cœur ici au Serre.
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3: Quelle qualité doit avoir un sportif de haut niveau ?
4: Des forces, des muscles, manger sain et beaucoup boire.
5: Il faut beaucoup, beaucoup s'entraîner pour faire le sport qu'on veut.
6: Pour faire marcher ses muscles.
5: On s'entraîne beaucoup, genre on fait de la muscule, prendre des poids de genre 40 kilos sur ses bras et tenir le plus longtemps pour avoir des muscles.
3: Et vous connaissez des sportifs de haut niveau ?
6: Ah, oui. Cristiano Ronaldo,
5: Teddy Riner, Kylian Mbappé,
6: Lionel Messi,
7: Léon Marchand,
6: Félix Lebrun et Alexis Lebrun.
3: Et ils faisaient quoi eux ?
6: Du ping-pong.
3: Vous les avez regardés pendant les JO ?
6: Oui, de temps en temps.
5: Moi, je les ai pas regardés, mais
6: j'ai vu surtout.
5: J'ai vu juste Teddy Riner parce que j'aime bien karaté, mais j'ai arrêté.
6: Moi, j'ai vu beaucoup plus de fois Léon Marchand, même si je préfère beaucoup plus le ping-pong. Il faisait vraiment des trucs magnifiques.
8: Will Bayama, je crois, pour la France, le basketteur. Et après, il y avait un Américain. Après, je sais pas comment on l'appelle, mais ma belle-mère, elle avait crié le King, mais je crois pas que c'est son prénom.
3: Est-ce que vous aimeriez être un sportif ou une sportive de haut niveau, vous ?
5: Oui.
6: Non. Parce que ça demande trop d'exercice.
5: Faire de la piscine, j'aime bien. Ça fait marcher les bras, les jambes en même temps. Et ça demande beaucoup d'entraînement, du coup j'adore.
6: Moi, oui, parce que j'aimerais bien faire beaucoup de ping-pong. Parce que c'est mon sport préféré. Et Félix Lebrun, il m'a donné un bon coup d'énergie. Maintenant, j'en fais un club et voilà.
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9: Ah, faudra attendre la Saint-Paul pour savoir qui quand sera le cognon.
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9: Cognon, à rapprocher de quignon, désigne un morceau de pain. Dans le temps, à la messe, on partageait un pain béni qui était offert à tour de rôle par une famille de la paroisse. Celle qui venait d'offrir le pain allait emporter un morceau, le cognon, à celle dont ce serait le tour le dimanche suivant. À Mentoussalon et dans les villages voisins, les vignerons n'ont pas choisi Saint-Vincent comme patron, mais Saint-Paul, célébré le 25 janvier. Eh oui, l'hiver, les gens de la terre ont un peu moins de travail, les jours sont courts et on peut faire la fête. À Mentou, le cognon, c'est celui qui succède au bâtonnier. Dans les années 2000, la fête de Saint-Paul a bien failli disparaître et il a fallu toute la ténacité de Paul Gilbert, qui avait fondé la confrérie en 1950, pour lui redonner de la vigueur. Traditionnellement, Paul Gilbert entonnait la chanson de Mentou à la fin du repas. En 2007, il nous a exprimé sa joie de voir revivre la Saint-Paul, a entonné la chanson, mais il l'a jamais terminée, vu qu'il est passé de vie à trépas en chantant le refrain. Voici les paroles de cette chanson, qui se chante sur l'air de la Charibiaude, dont les paroles sont de Jean-Baptiste Magnon, et qu'on chante encore à la Saint-Paul.
10: En Berrichon dans le texte.
9: Dans notre pays, sans fait de manière, on passe notre vie ben honnêtement. Oh, y a pas besoin de faire une prière pour voir s'amener le pichet de vin blanc. Que ça soit chez Pierre, ou ben chez Paul, ou Bourdin ou ben d'en bas, chez le Turé ou chez le maître d'école, en vrais amis, trinquons les gars. C'est qu'amène tous une autre bonne terre, chant heureux tout en travaillant.